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0: peut pas se permettre d'envoyer pour cette mission quelqu'un qui peut craquer dans cet enfer.
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0: Bonjour les enfants.
1: Ah, on fait comme ça. Cool, cool.
0: Bonjour les enfants. Alors, on a acheté mon nouveau disque.
2: Hein? Oh, tu l'as téléchargé?
0: Oh bah tu sais, c'est bien aussi, hein, vu ce que je vais gagner dessus. Hein. Sauf que maintenant que t'as mon nouveau disque, si tu reconnais pas les chansons, eh ben c'est pas très bien. Oh, mais t'inquiète pas, on va jouer à un petit jeu. Avant chaque chanson, je vais te donner un indice qui va te permettre de reconnaître la chanson. C'est d'accord? Alors on y va. Première chanson, indice.
3: Oh bah y a déjà la réponse sur la pochette.

0: Oh mais couille, on fait autre chose, sérieux, j'en ai plein.
1: Alors, ils sont encore là les enfants. Alors, le deuxième morceau, je vous donne un indice.
2: Ouais, sauf que j'en trouve pas, donc démerdez-vous. Je suis pas votre père. Allez hop.

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atelier VAE. Direction Agen, bon matin, rendez-vous à Pôle emploi, je te répète encore une fois, deux points, putain. Lors de mon dernier passage là-bas, je suis allé un peu fort avec le conseiller, il a un peu fait dans son froc. En même temps, si t'es pas foutu de me proposer un vrai job, sur toi ton salaire, touche pas mes allocs. Surtout si je viens valider toute ma putain d'expérience dans ton con d'atelier.

semblerait que ce soit un mariage. Eh ben très bien, je suis le photographe, laissez passer, où est le buffet? Allons bon, qu'est-ce qu'ils ont tous à me regarder comme ça, cette bande de pécores? Un peu comme si j'étais les temples d'Angkor posés au beau milieu d'un faubourg de Niort. Mais qu'est-ce qu'il veut lui? Qu'est-ce qu'il a à me coller? Eh, tu veux quoi toi? Tu vois pas que je peux pas faire de selfie de tête d'ail? Hein? Comment ça que je serais parfait pour un autre travail? Hein? De quoi? Des études? Ouais, j'ai fait une école de commerce, ouais. Café du commerce, ouais.

0: 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Il est 8h.
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3: 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Chers auditeurs, chères auditrices, bonjour. Il est 8h et c'est le début de votre heure d'actu locale. Le Festival international du journalisme s'est tenu du 10 au 12 juillet 2026 à Couthures-sur-Garonne. Aïda y a rencontré un membre de Reporters sans frontières afin de connaître son avis sur le futur du travail de journaliste. Antoine Bernard, directeur adjoint et responsable plaidoyer et assistance de Reporters sans frontières.
4: Ce que ça veut dire, c'est que aux États-Unis, mais c'est le cas en France, c'est le cas en Europe, c'est le cas ailleurs, hein, il faut mener ces batailles. Il faut absolument pas se limiter à dénoncer. Il faut pas non plus tomber dans le fatalisme ou la résignation. Il faut mener ces batailles. Elles sont difficiles, bien sûr, mais elles peuvent aussi produire des résultats. Ça veut dire aussi que nous avons des alliés qui, comme nous, ont une approche principielle, croient à l'importance de ces principes, la liberté de la presse, le droit à l'information.
3: Également au Festival du journalisme, nous avons rencontré Pierre Burbeau, neurologue au CHU de Bordeaux, professeur de physiologie médicale, docteur en neurosciences et auteur du livre « Le cerveau des habitudes » aux éditions Odile Jacob. Il a animé une conférence sur le thème « L'urgence environnementale, la mécanique du déni ». Pierre Burbeau.
5: J'essaie de voir comment le cerveau peut expliquer le fait qu'on a des phénomènes de résistance vis-à-vis des enjeux climatiques qui se trouvent face à nous. Et dans un premier temps et dans un deuxième temps, comment on peut envisager éventuellement des solutions au niveau individuel.
3: Nous avons également rencontré Aurélie Delayenne, passeuse de nature de ferme pédagogique au Jardin des Camis. Elle invite ses stagiaires à se mettre en situation et d'entrer en contact physique, sensoriel et émotionnel avec le monde vivant qui nous entoure. Face aux enjeux environnementaux actuels, le rôle de passeur de nature devient de plus en plus crucial. Aurélie présente son métier qui allie passion, pédagogie et engagement pour l'avenir de la planète. Aurélie Delayenne.
6: Pour moi, vraiment, tout passe par le corps, en fait. Il faut une expérience sensorielle ou une émotion. Hein. Et donc, du coup, il faut venir travailler là-dessus. Donc, alors, les plantes, pour ça, c'est assez magnifique, hein, parce qu'il y a les odeurs, les saveurs, il y a le toucher. Enfin, vraiment, on va sensibiliser chacun des cinq sens, voire un peu plus. Et puis, on va se raconter des histoires. On va trouver des centres d'intérêt. Hein. Comme quand on rencontre une autre personne, on va dire, ah bah, tiens, on se connaît pas, mais voilà, on essaye de trouver un centre d'intérêt commun et à partir de là on fait connaissance et souvent on est beaucoup plus ouvert et beaucoup plus tolérant. En fait c'est un peu la même chose avec les plantes, c'est exactement pareil.
3: Destinée aux seniors équipés d'un smartphone ou d'une tablette, l'association Cassiopeia organise des séances de rencontres autour du numérique qui ont pour objectif de favoriser la découverte et l'appropriation des outils numériques dans un cadre convivial et ludique. Les participants pourront notamment apprendre à communiquer avec leurs proches, naviguer sur Internet, gérer leurs photos et vidéos ainsi qu'utiliser des applications utiles au quotidien. Viridiana Mazzotti, responsable du service Cassiopeia Prévention Senior.
7: Nous avons un partenariat avec le tiers-lieu Le Hangar pour proposer en fait 5 rencontres mensuelles autour du numérique et l'objectif en fait c'est de pouvoir accompagner les seniors dans l'outil numérique pour qu'ils se sentent un peu plus à l'aise parce qu'aujourd'hui dans notre société on est de plus en plus connectés et si on se familiarise pas avec cet outil numérique on peut se sentir très vite isolé.
3: C'est tout au programme de cette heure d'actu locale et nous vous souhaitons une belle matinée à l'écoute de RLP.
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8: <t'en> Aïda, notre superbe reporter sans frontières à nous de chez RLP, a rencontré Antoine Bernard lors du Festival international du journalisme. C'était la 10e édition à Couthures-sur-Garonne. Elle a rencontré Antoine Bernard, qui est un juriste des droits humains, ainsi que le représentant et le directeur adjoint de Reporters sans frontières. Écoutons maintenant cet échange entre les deux journalistes.
9: Bonjour.
4: Bonjour, je m'appelle Antoine Bernard. À Reporters sans frontières, je dirige le plaidoyer et l'assistance, c'est-à-dire que je dirige la stratégie, les actions qu'on met en œuvre dans le monde entier pour essayer d'obtenir des résultats par le plaidoyer, par aussi le recours aux tribunaux, ce qu'on appelle le contentieux stratégique, et également l'assistance aux journalistes en situation d'urgence à travers le monde.
9: Et en France, comment ça se passe en France ?
4: Mais c'est vrai qu'on est très actif en France aussi, où on observe des signes, des raisons d'être inquiet. On observe beaucoup de signes de dégradation, d'inquiétude. Ça concerne assez récemment une offensive assez forte contre les médias de service public, qui est une préoccupation très importante pour RSF, parce que les médias de service public sont des acteurs extrêmement importants pour la démocratie, pour le droit des citoyens d'être informés de façon pluraliste, indépendante, honnête. On observe aussi une concentration importante dans le domaine des médias. La concentration en elle-même n'est pas nécessairement un problème, on peut en comprendre les raisons. En revanche, la façon dont elle est pratiquée est, elle, très préoccupante, parce que l'expérience montre que très souvent et de plus en plus, les concentrations s'opèrent au détriment de l'indépendance éditoriale des rédactions qui sont acquises, enfin des médias qui sont acquis. C'est un énorme sujet et on observe de plus en plus ce qu'on appelle les procédures bâillon, c'est-à-dire des procédures judiciaires qui ne sont pas seulement des procédures en diffamation, ça c'est très légitime, mais qui en réalité détournent les procédures en diffamation ou d'autres voies de droit dans le but de réduire le journalisme, dans le but de retarder des publications ou leur diffusion. Donc des procédures indues, ça aussi c'est un sujet de préoccupation important. Et puis on est particulièrement attaché à RSF au respect de la Constitution et de la loi française qui garantit ces fonds obligations aux éditeurs, y compris audiovisuels, de respecter des obligations d'indépendance et d'honnêteté et de pluralisme, ce qu'on appelle le pluralisme interne, à l'antenne. Et on voit une dégradation en particulier portée par un média du groupe Bolloré qui s'appelle CNews et sa constellation, Europe 1, le JDD. Et on voit là qu'il y a vraiment une dérive importante, quoi qu'ils en disent, quoi qu'ils en défendent. Ils ont récemment été sanctionnés par le régulateur pour ça. Et c'est un sujet qui nous préoccupe beaucoup. Pourquoi ça nous préoccupe tout ça ? Parce qu'on voit que c'est une sorte de manuel, de playbook dans beaucoup de pays quand l'extrême droite tente de conquérir le pouvoir ou y parvient. Attaque systématique contre le service public, capture des médias, réduction de l'indépendance éditoriale et de la capacité de pratiquer le journalisme, procédure abusive, procédure bâillon. Tout ça, on le voit dans beaucoup de pays confrontés à ce type de situation politique.
9: Vous avez quelques exemples, peut-être pas aller trop loin en restant que dans l'Europe.
4: Oui, alors dans l'Europe, on a tous en tête l'expérience de la Hongrie sous Orban. Peut-être qu'on le comprend encore mieux depuis que Orban a perdu l'élection et que le nouveau Premier ministre essaye de restaurer une liberté de la presse et une liberté des médias. On voit bien à quel point, pour ceux qui en doutaient ou qui n'étaient pas bien informés, il avait vraiment jeté son dévolu sur la presse pour réduire la liberté de la presse à son profit. Donc ça, c'est une expérience typique, mais enfin, elle est intervenue aussi en Pologne, sous le règne du PiS, et on voit bien à quel point le gouvernement de Donald Tusk aujourd'hui essaye de rétablir les choses. C'est très difficile, parce que la captation et la capture des médias et de leur liberté pendant le gouvernement PiS a été profonde et s'est introduite vraiment dans le détail du fonctionnement de l'État et de la vie publique, donc c'est très dur à défaire. Et puis il y a une énorme expérience en cours sous nos yeux dans un pays qu'on a connu pour être une grande démocratie, qui sont les États-Unis. Et depuis le début du deuxième mandat de Trump, on a vu que non seulement il a construit toute sa campagne, non pas sans les médias, mais contre les médias. Parmi les premières mesures qu'il a édictées à son arrivée, vraiment des mesures visant à réduire, neutraliser, en particulier particuliers, les médias du service public, et en Europe, on en connaît bien certains, des médias du service public international des États-Unis, qui sont Radio Free Europe, Voice of America, Radio Free Asia, qui sont vraiment des médias extrêmement importants dans l'écosystème mondial pour la qualité de l'information qu'ils rapportent, et Trump a tenté de les éradiquer d'un trait de plume, tout de suite, par un décret exécutif. Donc on voit qu'il y a vraiment une menace très commune à ces pays, et la France n'est pas épargnée, qui connaissent un risque d'arriver au pouvoir des extrêmes.
9: Vous félicitez aussi vos actions aux États-Unis. Vous avez gagné, il y a les avancées. Vous pouvez peut-être partager avec nos auditeurs quelles actions vous avez menées et quels sont les résultats.
4: Oui, ben merci, merci. Mais c'est vrai qu'à RSF, on ne se résout pas à ne faire que dénoncer. D'abord, on documente beaucoup, on produit, on a une rédaction, donc on produit de l'information journalistique sur l'information. C'est très important parce que ce sont les faits, il faut les donner à connaître. Mais on va au-delà de la publication et de la dénonciation, on émet des recommandations et on va les porter et éventuellement on mène des batailles. Quand Donald Trump a adopté son décret exécutif pour démanteler qu'on appelle USAGM, USA Global Media, la holding de l'audiovisuel extérieur américain. Il a pris ce décret très tôt dans son deuxième mandat. On a décidé avec des journalistes de Voice of America d'attaquer ce décret en justice. Pour la première fois, RSF a décidé de se porter plaignante directement, pas seulement amie de la cour, mais directement plaignante, co-plaignante aux côtés de ces journalistes de Voice of America devant la justice fédérale américaine. Et c'est une procédure qui dure depuis un an et demi maintenant, qui est loin d'être terminée, mais qui déjà, à titre un peu conservatoire, préliminaire, disons, a produit déjà ses effets, puisque le juge a émis beaucoup de décisions très favorables à nos demandes, enfin qui allaient dans notre sens, et qui a permis de maintenir en vie ce média, Voice of America, et ses journalistes, 1000 personnes en tout, quand même, c'est beaucoup. Et donc ils n'ont pas été virés, comme ça avait été décidé par Trump. Puis c'est allé jusqu'au Congrès, où cette procédure judiciaire a inspiré le vote d'élus, y compris républicains, qui ont décidé de former une majorité bipartisane pour restaurer le financement de la holding de USA Global Media. Alors pas intégralement, 80% du financement antérieur au décret exécutif. Ce que ça veut dire, c'est que aux États-Unis, mais c'est le cas en France, c'est le cas en Europe, c'est le cas ailleurs, hein, il faut mener ces batailles. Il faut absolument pas se limiter à dénoncer. Il faut pas non plus tomber dans le fatalisme ou la résignation. Il faut mener ces batailles. Elles sont difficiles, bien sûr, mais elles peuvent aussi produire des résultats. Ça veut dire aussi que nous avons des alliés qui, comme nous, ont une approche principielle, croient à l'importance de ces principes, la liberté de la presse, le droit à l'information, le journalisme, et sont prêts à jouer leur rôle dans leur position respective. En l'occurrence, aux États-Unis, c'est un juge fédéral qui a décidé de tenir son rôle de juge fédéral et donc de nous donner raison.
9: Vous avez parlé des élections présidentielles en France. Quelles sont vos craintes ou quelle vigilance va se mettre en place, ou peut-être, je ne sais pas, quelles actions vous envisagez pendant cette période?
4: On est préoccupé et mobilisé face à des risques pour la liberté de la presse en France, dans la perspective des élections présidentielles, et au cas où l'extrême droite réussirait dans son projet de conquérir le pouvoir, parce qu'on a vu, entendu, mesuré une rhétorique

0: responsabilité joue tout son rôle. Nous l'avons trouvé beaucoup trop timide, pour ne pas dire passif, voire même absent pendant des années. On a gagné des décisions importantes pour nous aider à ça devant le Conseil d'État et puis récemment devant l'ARCOM qui nous a donné raison et qui vient de décider de changer une règle importante de mesure du pluralisme à l'antenne dans la perspective des élections. Donc ça, c'est un point très important. Et puis il y en a un autre qui est un projet qu'on vient de lancer, un projet de résilience pour les médias en France les plus fragiles, dans la perspective où des mesures pourraient être adoptées par un nouveau pouvoir pour rendre beaucoup plus difficile l'exercice de leur activité et donc la liberté de la presse. Donc on a mis à disposition des médias qu'ils souhaitent en France un programme d'évaluation de leurs risques, des risques qu'ils sont susceptibles d'encourir, des risques juridiques, mais aussi des risques numériques, au regard de ce qu'est leur statut juridique, au regard de ce qu'est leur, de ce que sont leurs ressources, mais aussi de l'organisation, de la structure numérique de leur activité, qui sont des points souvent de faiblesse. Et donc, on a lancé ce projet aussi pour accompagner des médias dans l'identification de ces risques, pour essayer d'y remédier en fonction de ce qui aura été identifié. Donc, vous voyez, ça fait partie vraiment de toutes les façons qu'on a d'essayer de couvrir la situation en France dans la perspective de l'élection présidentielle.
1: Ouais, surtout ces attaques qui se produisent sur les réseaux sociaux où il n'y a pas de garde-fou pour arrêter et pour limiter ce type d'action.
0: Oui, alors c'est vrai que dans le nouvel espace informationnel, eh bien, on n'est plus seulement au niveau national. C'est un espace complètement mondialisé, numérisé, et qui se caractérise par le fait que les plateformes de réseaux sociaux, les moteurs de recherche, les entreprises d'intelligence artificielle générative bénéficient d'un très grand laxisme en réalité du régulateur. Elles sont très très très très peu encadrées. Or, leur but n'est pas l'intérêt général et leur capture de cet espace informationnel est évidemment une capture pour le profit et le profit en l'occurrence pour leurs algorithmes est un profit qui se construit sur le divisionnisme, sur le doute, l'incertitude, la peur. Donc en réalité, c'est un profit qui se construit contre les médias dignes de ce nom. L'information sérieuse, journalistique, contradictoire, le cas échéant nuancée, ou rien que l'information très factuelle n'est pas celle qui rapporte. La conséquence, c'est un affaiblissement, en effet, des médias, mais c'est aussi un affaiblissement pour les citoyennes et les citoyens de leur droit à l'information, c'est-à-dire de leur droit d'accéder à une pluralité de sources fiables d'information. La réponse à ça, c'est d'essayer de faire encadrer juridiquement l'activité de ces plateformes, de faire peser sur elles des obligations qui n'existent pas encore et en vérité n'ont jamais existé ou très peu. Donc ça, c'est extrêmement ambitieux. RSF est pleinement immergé dans ce combat. C'est un combat qui se mène largement à Bruxelles, mais aussi au niveau national. Il y a au Parlement français des initiatives qui sont prises par des parlementaires pour essayer d'avancer dans cette direction. Et il est absolument indispensable que ces efforts aboutissent bientôt, parce que la situation est vraiment extrêmement et dramatique et très très très préoccupante pour les médias et au-delà pour la démocratie.
1: Merci beaucoup pour votre interview, pour notre radio, et bonne continuation de vos actions. Merci de nous avoir accordé ce moment.
0: Merci de votre accueil. Merci beaucoup.

0: Cette rencontre a été enregistrée pendant le Festival international de journalisme 2026, parrainé par le groupe Le Monde et le Nouvel Obs.
1: Bonjour, donc je m'appelle Pierre Burbeau, je suis neurologue au CHU de Bordeaux, également neurobiologiste. Je travaille dans l'Institut des maladies neurodégénératives de l'Université de Bordeaux, qui est une unité CNRS, et je suis un spécialiste de ce qu'on appelle en neurologie les mouvements anormaux, c'est-à-dire des pathologies comme la maladie de Parkinson, les dystonies, les tremblements et puis également d'autres pathologies.
0: Et aujourd'hui, pendant ce festival de journalisme, vous êtes intervenu sur la question de déni.
1: Alors, c'est pas exactement sur le déni que je suis intervenu, parce que c'est un concept un peu flou pour moi. Mais j'essaie de voir comment le cerveau peut expliquer le fait qu'on a des phénomènes de résistance vis-à-vis des enjeux climatiques qui se trouvent face à nous. Et dans un premier temps, et dans un deuxième temps, comment on peut envisager éventuellement des solutions au niveau individuel.
0: Vous avez parlé de résistance, donc comment ça fonctionne notre cerveau quand il résiste ?
1: Alors, ce que j'ai dit, c'est qu'il y a plusieurs dimensions. Il y a une dimension émotionnelle, donc j'ai expliqué un petit peu comment fonctionnent les émotions, et notamment des émotions négatives comme la peur et l'anxiété. Le corollaire dans le sujet qui nous intéresse aujourd'hui, c'est ce qu'on appelle l'éco-anxiété. Il y a un élément qui est important de dire, c'est le fait que l'éco-anxiété n'est pas forcément une maladie. Ça peut être bénéfique d'être anxieux face à des problèmes comme cela. Le problème, c'est les conséquences fonctionnelles dans la vie de tous les jours. C'est toujours la même chose avec l'anxiété. Il ne faut pas être envahi par cette anxiété.
0: Et vous avez dit qu'il y a un grand pourcentage de Français aujourd'hui qui sont éco-anxieux.
1: Oui, je citais une étude de l'IFOP qui date de 2022 qui suggérait que 2/3 des Français s'inquiètent de l'avenir, ce qui me paraît tout à fait normal, et qu'environ 1/3 seraient éco-anxieux, ce qui me paraît peut-être un peu exagéré. En tout cas, c'était le résultat de l'enquête de l'IFOP.
0: Et là, on n'est pas tous pareils. Certains réagissent d'une manière et les autres de l'autre.
1: On est sûrement pas tous pareils, parce qu'il n'y a pas deux êtres humains qui soient identiques. C'est pas possible, parce qu'on a tous un cerveau différent.
0: Mais il y a quand même les grandes lignes de réaction.
1: Oui, bien sûr. Il y a des profils de personnalité, il y a des façons de fonctionner qu'on peut catégoriser dans différents groupes, oui, ça c'est sûr. Mais globalement, chaque individu est différent quand même. C'est important de le dire.
0: Oui. Vous avez dit optimiste et pessimiste.
1: Oui, enfin, je pense qu'il faut être toujours optimiste, hein, parce que je crois beaucoup aux vertus de l'action. Hein. L'action a toujours des vertus thérapeutiques. Et puis, ne serait-ce que pour lutter contre l'éco-anxiété, il faut agir. Hein. Et donc, la motivation, les activités de groupe, les partages, tout ça ne peut avoir qu'un effet bénéfique.
0: Sans être naïf, comme vous avez dit.
1: Il ne faut pas être naïf, il faut être optimiste sans être naïf, oui, bien sûr.
0: Et une des actions, c'est apprendre. C'est nouvelles habitudes, nouveaux fonctionnements. Ça aussi, c'est ces capacités de cerveau humain, même à n'importe quel âge, pas que d'un petit enfance.
1: Oui, parce que chaque fois, d'abord, la grande majorité de nos comportements repose sur des habitudes. Hein. Le plus souvent, vous faites des choses sans y réfléchir. Quand vous marchez, vous marchez, vous ne dites pas « je suis en train de marcher ». Quand vous parlez, vous parlez, vous ne dites pas « je suis en train de parler ». Donc la plupart des activités, on peut les considérer comme inconscientes, mais on a toujours la possibilité de les contrôler sous l'effet de la conscience. Et alors, une habitude, qu'est-ce que c'est ? Ben, créer une nouvelle habitude, faire un apprentissage, en fait, c'est créer des nouveaux réseaux dans le cerveau, par des processus sur lesquels je ne vais pas m'étendre, hein, ce n'est pas l'objet là. Donc chaque fois que vous apprenez, vous créez de nouveaux réseaux, hein, très clairement. Le problème, c'est qu'une fois que vous avez pris une habitude, ces réseaux sont très solides et il est difficile de changer ces habitudes. Voilà, tout le monde le sait, hein, arrêter de fumer, c'est très difficile par exemple. Surtout ne fumez pas, c'est fâcheux. Mais bon, une fois qu'on a pris le goût, c'est difficile d'arrêter.
0: Donc la même chose pour changement de ses habitudes concernant environnement et changement climatique.
1: Bien sûr. C'est la même chose, hein. Changer au quotidien. Alors, je ne parle pas des changements collectifs, des actions collectives. Là, on est dans un autre champ, mais sur le plan individuel, changer ses habitudes au quotidien, c'est difficile parce qu'il y a plein de résistances qui existent et qui fait qu'on reste sur son fonctionnement habituel.
0: Vous avez appuyé aussi l'importance d'apprendre les jeunes dans leur enfance, certaines habitudes, certains apprentissages qui font après fondement dans leur vie.
1: C'est fondamental, hein. Les grands

0: Travailler là-dessus. Donc, alors les plantes, pour ça, c'est assez magnifique, hein, parce qu'il y a les odeurs, les saveurs, il y a le toucher. Enfin, vraiment, on va sensibiliser chacun des cinq sens, voire un peu plus. Et puis, on va se raconter des histoires. On va trouver des centres d'intérêt, hein, comme quand on rencontre une autre personne. On va dire, ah bah tiens, on se connaît pas, mais voilà, on essaye de trouver un centre d'intérêt commun. Et à partir de là, on fait connaissance. Et souvent, on est beaucoup plus ouvert et beaucoup plus tolérant. En fait, c'est un peu la même chose avec les plantes. C'est exactement pareil.
1: Aujourd'hui, en vous écoutant, tout paraissait simple. On dirait, voilà, c'est facile. Mais en réalité, est-ce que c'est vraiment ça ?
0: En vrai, c'est facile. Mais c'est très grand, c'est très complexe. Donc du coup, en fait, je pense que vraiment que c'est facile. Mais il faut commencer humblement, une plante, deux plantes. Une plante qu'on sait reconnaître hyper facilement. Donc je choisis toujours des plantes de base, des plantes de référence. Mais il faut le faire vraiment. Enfin, je dis toujours, l'ortie, tout le monde sait que ça se mange. Mais qui le fait vraiment au quotidien, régulièrement ? D'un seul coup, beaucoup moins de monde. Et donc du coup, pourquoi ? Ben juste souvent parce qu'il manque un petit déclic, un geste, une peur, quelque chose à faire tomber. Et ben donc on prend une plante et on va jusqu'au bout avec elle, juste celle-là. Et puis après, on voit celle d'à côté, on fait pareil. Et petit à petit, franchement, voilà. Je pense vraiment, je fais des formations sur un an, je pense vraiment qu'en un an, en étant accompagné, en faisant vraiment les choses et en se questionnant et en avançant ensemble en petits groupes, on peut faire tomber plein de barrières et devenir autonome, pour moi, dans la réappropriation de la plante sauvage. Ça ne veut pas dire qu'on va tous avoir au bout d'un an, loin de là, mais je pense qu'en un an, on peut avoir calé les certitudes, ce que je sais, ce que je ne sais pas, là où je dois encore aller chercher des informations, et donc la prise de confiance en soi dans le rapport à la nature autour de nous.
1: Donc on peut intégrer les plantes sauvages dans notre cuisine, dans notre pharmacie et dans notre artisanerie.
0: Exactement, mais voilà, vous avez tout résumé, c'est exactement ça, ouais. Un petit peu partout. Et il faut commencer, pareil, pour que ce soit confortable, commencer par ce qui nous intéresse le plus, ce qui nous tient le plus à cœur. Alors, est-ce que je préfère faire des tisanes, des boissons, des infusions, me cuisiner un petit pesto ou ramasser de la salade, peu importe. L'idée, c'est de commencer.
1: En plus, c'est accessible à tous et c'est gratuit.
0: C'est ça, accessible à tous, gratuit. Et même les enfants adorent, donc c'est une invitation à y aller en famille.
1: Et pourquoi certains hésitent encore, à votre avis ?
0: Alors il y a quand même pas mal de freins. Généralement, le premier frein, c'est la méconnaissance et la peur de se tromper, et qui est vraiment, enfin je conçois, c'est un vrai point. Mais il faut réussir, justement, pour moi, à caler ce que je sais, je suis sûre, donc j'y vais, et ce que je sais pas, donc j'y vais pas, j'attends d'en savoir un petit peu plus. Il faut réussir à se faire confiance sur la partie qu'on connaît. Tout le monde connaît les orties, tout le monde peut y aller. Après, du coup, par exemple, sur la question des orties, bah il y a beaucoup la question de oui, mais je sais pas vraiment comment faire, en fait, parce que je l'ai jamais fait avec quelqu'un pour de vrai. Ça pique un peu. Est-ce que j'utilise tout? Quand? À quel moment? C'est plein de petites questions comme ça qu'on a dans la tête qui sont tout à fait pertinentes. Et bon, ben, quand on n'a pas de réponse, la majorité des gens, voilà, s'arrêtent un petit peu là. Et on peut répondre à toutes ces questions et du coup, lever les blocages.
1: Et vous faites aussi les ateliers, c'est ça ? Ça est devenu votre profession, votre activité ?
0: Oui, c'est ça, c'est mon activité. Pas forcément que sur les plantes sauvages, mais il y a une grande partie de formation. Donc on fait des balades de 2 heures pour découvrir ensemble. La balade cueillette cuisine. Donc on découvre, on cueille et on cuisine et on mange directement ensemble ce qu'on a cuisiné. Et ensuite des formations sur un week-end ou sur un an, 60 heures de formation sur un an, comme je disais, pour avoir fait le tour de l'année, des 4 saisons, des différentes parties de la plante et avoir pris le temps en groupe ensemble d'avoir appréhendé tous ces blocages, répondu à toutes ces questions.

0: Est-ce que, au début, vous pouvez vous présenter, s'il vous plaît ?
1: Oui, bien sûr. Donc, je m'appelle Viridiana Nazotti. Je suis la responsable du service de prévention de l'association Cassiopéa.
0: Et donc, est-ce que vous pouvez nous présenter l'association Cassiopéa, s'il vous plaît ?
1: Oui, bien sûr. Donc, l'association Cassiopéa, c'est une association départementale qui vient en soutien à des personnes âgées ou des personnes en situation de handicap qui souhaitent vivre le plus longtemps possible chez eux dans de bonnes conditions. Et nous avons trois services, un service de téléassistance, un service allomaltraitance et un service de prévention.
0: Donc, à partir de septembre, le tiers-lieu Langard à Thiviers accueillera des rencontres numériques. Est-ce que vous pouvez nous en dire un peu plus ?
1: Oui, tout à fait. Donc, nous avons un partenariat avec le tiers-lieu Le Hangar pour proposer en fait 5 rencontres mensuelles autour du numérique. Et l'objectif, en fait, c'est de pouvoir accompagner les seniors dans l'outil numérique pour qu'ils se sentent un peu plus à l'aise, parce qu'aujourd'hui, dans notre société, on est de plus en plus connectés. Et si on ne se familiarise pas avec cet outil numérique, on peut se sentir très, très vite isolé. Donc, nous avons 5 rencontres mensuelles qui va démarrer donc le lundi 14 septembre jusqu'au lundi 11 janvier. Et donc, ce sera des rencontres indépendantes les uns des autres, mais avec des thématiques différentes chaque mois.
0: Est-ce que vous pouvez nous parler peut-être de la prochaine, celle du 14 septembre ? Peut-être de la thématique.
1: Bien sûr. Donc nous proposerons de 14h à 16h30 le lundi 14 septembre. Nous allons essayer en tous les cas d'apporter des compétences et des connaissances à nos seniors pour tout ce qui est envoyer des mails, recevoir des mails, comment les classer, comment ne pas perdre aussi ses documents également quand on en reçoit, comment on les enregistre. Donc ça va être le premier thème que l'on va proposer. Voilà.
0: Comment peut-on participer à ces ateliers et qui peut y participer ?
1: Alors, tout le monde peut y participer, hein, pour toutes les personnes âgées de plus de 60 ans. Alors, nous avons cette condition d'âge par nos financeurs, qui est la commission des financeurs de la Dordogne, qui nous accompagne sur ce projet-là, et l'association Point Virgule Nord-Dordogne que l'on remercie. Les gens peuvent venir sans inscription, c'est gratuit. Vous venez comme vous êtes. Alors soit effectivement vous êtes équipé d'un smartphone ou d'une tablette, donc vous pouvez venir directement à cette rencontre avec votre équipement, ou alors vous nous appelez pour vous signaler que vous souhaitez participer et on peut vous prêter une tablette gratuitement.
0: Comment on peut retrouver la programmation de ces 5 jours ?
1: Alors, vous pouvez le retrouver sur notre site internet www.cassiopea.fr. Vous pouvez nous appeler directement au 05 53 53 20 40 et on pourra vous envoyer une communication directement à votre domicile.
0: Également, vous organisez une séance de prévention sur la thématique « Prêtons l'oreille à notre audition ». En quoi ça consiste ?
1: La séance de prévention, effectivement, sur l'audition, elle va consister en fait à apporter des conseils aux seniors qui participeront sur leur système auditif, quels sont les risques et les pathologies de l'audition. C'est aussi prendre conscience des conséquences d'une perte d'audition et de l'importance du dépistage, parce que des fois on ne se rend pas forcément compte que l'on perd de l'acuité auditive. Et il peut avoir aussi des conséquences, je dirais, sociales, mais pas que, avoir aussi des pertes d'équilibre, etc. Et puis c'est aussi découvrir les professionnels et les solutions que l'on peut apporter en cas de baisse de l'audition.
0: Donc cette séance aura lieu le mardi 22 septembre à 14h30 à l'Hostalet.
1: Exactement, tout à fait. Donc nous serons au tiers-lieu L'Hostalet qui est porté par le CCH de Périgueux. Donc voilà. Donc les gens peuvent s'inscrire, mais pas forcément. Donc voilà, si vous souhaitez participer, donc ça sera le 22 septembre à 14h30. Voilà, vous pouvez venir directement.
0: Vous avez peut-être quelque chose à rajouter ?
1: Écoutez, non, mais en tous les cas, nous avons une belle programmation pour la rentrée. Donc voilà, n'hésitez pas à nous contacter au 05 53 53 20 40 pour avoir toutes les actions de prévention à votre connaissance. Voilà, je vous remercie.
0: Merci beaucoup.
1: Avec plaisir.
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4: Regardez-là. Ce que j'appelle cette allée les Champs-Élysées du Périgord. Cette allée ne ressemble à aucune autre allée dans d'autres jardins. C'est unique, ce dessin est unique. Un joli bassin devant un pavillon du XVIIIe siècle. Alors ici, nous sommes en face du manoir que j'habite toujours, j'habite là. Et cette propriété appartient à ma famille depuis 500 ans. Alors c'est le jardin français, uniquement des buis et beaucoup de fleurs. Et les bordures, voyez-vous, sont très bien faites à la main. Vraiment, ça demande énormément de travail. Là, vous avez une très jolie vue quand vous vous mettez là. Quand il y a du soleil, c'est vraiment avec les deux pavillons, à droite le pigeonnier, à gauche la chapelle. Là, nous arrivons dans le jardin blanc, avec des bassins d'eau. Il n'y a que des fleurs blanches ici. Volontairement, pourquoi blanc? Parce que le blanc, c'est toujours élégant. Et ça va très bien avec le vert des pelouses et des buis. Ça se conjugue très très bien. C'est là où a lieu chaque année nos fameux pique-niques en blanc. Dans un autre jardin là, où il y a quatre carrés, il y a des vignes, tous les cépages de vin français. Et là, ce sont des fleurs, vous savez, qui poussent plus ou moins toutes seules. C'est un jardin sans beaucoup d'entretien, qui n'est pas fragile. C'est pas du gazon, c'est de l'herbe. Donc les gens peuvent se promener librement, les enfants courir. Là, il y a un grand bassin qui est très beau, avec des vases italiens, avec des boules de buis. C'est un côté italien ici. Hein. Alors on arrive dans la salle, on va dire, de charme. Tout ça sont des charmes. Il y a l'exposition de fourmis, que vous avez vu un peu, là aussi il y en a. Et surtout les pique-niques en blanc, en juillet-août, qui a à peu près entre 800 et 1000 personnes à chaque pique-nique. Il y a un feu d'artifice qui clôt le spectacle, qui a lieu donc tous les lundis en juillet-août. Ça commence à 19h et ça se termine à 23h.
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6: Bonjour à toutes et à tous, vous êtes sur Radio Libre en Périgord et nous nous retrouvons pour l'agenda quotidien présenté par l'équipe RLP.
2: Du 6 juillet au 21 août, la galerie Beam Art vous invite à l'exposition 10 ans de Boulazac Il Manoir avec les créations réalisées pendant cette année de préparation. La galerie Bimard, c'est au château de Saint-Laurent-du-Manoir. Entrée libre et gratuite. Horaire des expositions du lundi au vendredi de 9h à 12h, de 14h à 17h30. Le mercredi de 9h à 12h et le samedi et dimanche de 14h à 18h. Bonne visite!
7: Le service Ville d'Art et d'Histoire de Périgueux dévoile sa programmation estivale de juin à août 2026 avec de nombreuses animations pour découvrir le patrimoine périgourdin. Au programme, les rendez-vous au jardin, les journées européennes de l'archéologie, des visites guidées dans les quartiers, des découvertes en famille, des visites express gratuites et des animations autour de la cathédrale Saint-Front, notamment sur ses toits. Parmi les nouveautés, une visite insolite proposée par la compagnie Masto Seca dans le quartier de la Cité les 5 et 12 août. Une exposition consacrée à la truffe et au patrimoine architectural sera également visible gratuitement à la maison du pâtissier à partir du 1er juillet. Renseignements et réservations auprès de l'Office du Tourisme Périgueux au 05 53 02 80 22.
8: En prévision d'une possible aggravation de la situation sur la métropole et de besoins nouveaux qui apparaîtraient, La ville de Périgueux propose aux citoyens d'utiliser l'adresse mail suivante cabinet@perigueux.fr pour indiquer leur capacité d'hébergement volontaire de personnes ou de familles en précisant bien leur nom, prénom, adresse postale, adresse mail et numéro de téléphone portable pour plus de réactivité et si besoin la date de la possible mise à disposition de votre logement ou de votre chambre ainsi que le nombre de personnes que vous pourriez être en mesure d'accueillir. Cette liste, réactualisée quotidiennement, sera communiquée au service de crise de l'agglomération bordelaise.
2: La prévention des cambriolages était au cœur d'une réunion d'information organisée par la ville de Trélissac en partenariat avec la police nationale et le commissariat de Périgueux. Animée par le brigadier chef Sébastien Point, correspondant sûreté, cette rencontre a permis aux habitants de repartir avec de nombreux conseils pratiques pour mieux protéger leur domicile. Pendant près d'une heure et demie, plusieurs sujets ont été abordés. Les méthodes utilisées par les cambrioleurs pour repérer leurs cibles, les cambriolages d'opportunité, les équipements permettant de renforcer la sécu des habitations, comme les serrures, les alarmes ou encore la vidéoprotection, mais aussi les bons réflexes à adopter avant, pendant et après une tentative d'effraction. Les participants ont également été sensibilisés au dispositif Opération Tranquillité Vacances, qui permet de signaler son absence aux forces de l'ordre afin de bénéficier de rondes régulières à proximité de son domicile. Un rappel a aussi été fait sur l'importance de préserver les traces et indices après un cambriolage afin de faciliter le travail des enquêteurs. Cette réunion, à laquelle participait Aurélie Billot, adjointe maire et Cécile Serrano, conseillère municipale déléguée à la sécurité, s'inscrit dans la volonté de la municipalité de renforcer la sécurité sur la commune, notamment avec le projet de création d'une future police municipale. À noter dans vos agendas, une seconde réunion d'information sur la prévention des cambriolages est organisée le 6 août, c'est un jeudi, à 18h30. Ouvert à tous et à toutes, elle permettra aux habitants de bénéficier de conseils personnalisés et d'échanger directement avec les forces de l'ordre.
6: Merci d'avoir suivi l'agenda du jour sur RLP. Restez avec nous pour la suite de nos programmes.
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2: La chaleur ou l'ennui règne en maître. Décidément, la filmographie de Stéphane de Moustier ne se contente pas d'être superbe, mais elle est aussi très variée. De Terre battue en 2014 à ce thriller dramatique, en passant par La fille au bracelet, Borgo et surtout L'inconnu de la Grande Arche, il n'y a décidément pas grand-chose à jeter. Aussi, ces nouvelles 93 minutes m'ont-elles un peu laissé sur ma faim. Il fait anormalement chaud sur les plages des Landes et Marouane, 17 ans, passe sa dernière journée au camping avec une angoisse. Le corps qu'il a enseveli la veille sur la plage va-t-il apparaître au grand jour ? Marouane se demande par ailleurs s'il n'est pas en train de tomber amoureux de la charmante Julia. Oui, une déception car le cinéaste ne tire pas vraiment profit d'un bon point de départ et nous laisse dans un entre-deux mollasson et un tantinet monotone. La chaleur, sans doute. Au-delà de l'aspect thriller du film, le réalisateur voulait surtout dresser le portrait d'un adolescent de notre époque. Certes, le personnage est atypique et il a des relations difficiles avec son entourage, famille, copains et même Julia, son très joli flirt. Mais sa bouderie permanente, ses allers-retours constants, son indécision et le manque de tension dramatique qui s'ensuit finissent par lasser. Dommage, car même si on ne ressent aucune empathie pour le « héros », entre guillemets, on aurait aimé se passionner pour un vrai suspense, ou à défaut, pour une quelconque tension, mais non. Et ce n'est pas le twist final qui apporte quoi que ce soit. Enfin, le fait que ce film se soit tourné avec un budget plus que modéré n'explique ni excuse la faiblesse du scénario. Une bonne idée ne suffit pas à faire un film, encore faut-il en faire quelque chose. Le casting est entièrement constitué d'inconnus du grand public. À cet effet, Adrien Hussein, Tristan Richard, Martina Lamana, un petit accessible particulier pour sa très jolie présence, Noël Houssard, Zakaria Gouram, Cécile Ducrot font le boulot, mais avec cette espèce de mollesse ambiante qui fait qu'on a du mal à adhérer à leurs problèmes, somme toute banale. Reste la qualité de la photographie, la maîtrise technique, du montage en particulier, et une belle direction d'acteurs parmi lesquels certaines, se révéleront peut-être. Tout ça ne remet pas en cause mon admiration pour ce cinéaste dont le talent n'est nullement remis en question, mais savoir détecter ici un léger coup de mou. Bah, je me répète, la chaleur sans doute.
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2: Le conseil départemental a lancé lundi 27 juillet un appel qui a déjà permis, en moins de 24 heures, de recenser auprès des périgourdins près de 600 offres d'hébergement. Ces possibilités d'accueil seront mises à la disposition du centre opérationnel qui, en Gironde, organise la prise en charge des personnes et des familles évacuées. Germinal Perrault rappelle aux particuliers et aux collectivités qu'ils peuvent continuer d'adresser des propositions d'hébergement au conseil départemental par l'adresse mail cd24dordogne.fr. En indiquant le nombre de personnes qu'ils peuvent accueillir, le détail du nombre des chambres et de lits disponibles, l'adresse détaillée du lieu d'hébergement, la période d'accueil proposée, ainsi que leur adresse mail et leur numéro de téléphone. Il tient également à saluer cet élan de solidarité remarquable et à remercier toutes celles et tous ceux qui s'engagent, particuliers, élus, acteurs associatifs, ainsi que les structures caritatives et humanitaires qui assurent le tri, le stockage et l'acheminement des denrées et matériels collectés, mais également les agents du département qui sont mobilisés pour apporter leur aide au recensement des hébergements et aux opérations en cours, par exemple en participant à l'acheminement des sapeurs-pompiers qui interviennent sur le front des incendies de Gironde et de Biscarrosse.

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1: Au sommaire de cette semaine, nous allons vous parler de l'Argentine. Nous allons vous parler de la Colombie, du Venezuela. Aussi un communiqué de Paris très intéressant. Nous allons parler encore de Venezuela parce que il y a des choses qui se passent vis-à-vis des États-Unis pas très bonnes. Et à la fin, nous allons parler du folklore du Mexique. Je laisse la parole à Béatrice pour nous parler de l'Argentine.
2: Oui, concernant les élections du 26 octobre dernier. Des données des gagnants, des perdants et une forte abstention. Analyse de la victoire inattendue du gouvernement Milei. Une victoire inespérée d'autant plus qu'il était dans une situation difficile. Une défaite marquée du péronisme qui n'est plus une surprise et une abstention électorale au plus haut depuis 1983. Les élections du 26 octobre 2025 ont été source de surprises et ont donné du grain à moudre aux commentateurs. Personne ne s'attendait à une victoire du gouvernement Milei, comme personne ne s'attendait à la victoire écrasante du péronisme le 7 septembre dans la province de Buenos Aires. La crise de la représentation politique continue de remodeler le champ électoral, où il n'y a plus de deux grands pôles, mais trois blocs distincts, qui ne représentent pas la totalité des électeurs. Les abstentionnistes, un vote de centre-droit et de droite, et un vote péroniste, ou ne prime pas la sympathie pour son propre camp, puisqu'il ne répond pas aux attentes placées dans leur gouvernement, mais qui est uni plutôt par le rejet de l'autre. Ce qui a augmenté, c'est le niveau d'abstention. 13 millions d'électeurs n'ont exprimé aucun choix. L'abstention politique a de multiples causes. Dans la tradition politique argentine, elle est l'expression d'un mécontentement politique lié à la conviction que rien ne changera. Maintenant que les élections sont terminées, ce qui va marquer le rythme politique, ce sont les problèmes structurels qui persistent, les attaques du gouvernement et la réponse de la rue.

0: folklore de l'Argentine. Et nous allons parler maintenant de la Colombie, de Venezuela et évidemment de l'émission.
1: Avec les États-Unis.
0: Les interventions avec les États-Unis sur ce continent. Oui. Béatrix ?
1: Oui, il y a des menaces et des actions militaires avec les États-Unis. Depuis le mois d'août, sous prétexte de lutte contre le narcotrafic, les États-Unis menacent le Venezuela, déployant 8 navires de guerre, un sous-marin à propulsion nucléaire et des milliers de marines dans la mer des Caraïbes. 7 navires ont été abattus en violation du droit international, faisant 32 morts, parmi lesquels un pêcheur colombien. Des attaques militaires états-uniennes ont également eu lieu dans l'océan Pacifique le 21 et 22 octobre, faisant 5 morts supplémentaires. Une nouvelle frappe contre un bateau de narcotrafic présumé dans les Caraïbes a tué 6 hommes. Divers médias ont révélé que Donald Trump est prêt à autoriser des opérations de la CIA sur le sol vénézuélien. Donald Trump accuse les présidents vénézuéliens et colombiens de participation au trafic de drogue. Le président colombien Gustavo Petro a affirmé que les États-Unis avaient violé l'espace maritime de son pays et tué un pêcheur au cours de leur déploiement militaire dans les Caraïbes, présenté comme une opération contre les narcotrafiquants. Des fonctionnaires du gouvernement états-unien ont commis un assassinat et violé la souveraineté de nos eaux territoriales, a fustigé le président Petro. Le pêcheur Alejandro Carranza n'avait aucun lien avec le trafic de drogue et son activité quotidienne était la pêche, a insisté le président colombien en référence à la victime. Bogota dénonce le déploiement états-unien dans les Caraïbes qui cible le Venezuela dont Trump accuse le président Nicolas Maduro d'être à la tête d'une vaste organisation de trafic de drogue vers les États-Unis.

folklore de la Colombie. Mais c'est vrai qu'il y a beaucoup de l'interférence états-unienne dans notre continent latino-américain. Il y a même un petit article dans le Grand Chenet qui nous dit « Trump, pirate des Caraïbes. 16 embarcations coulées et 65 morts au compteur en 2 mois au large des côtes colombiennes et vénézuéliennes. » Chaque fois, le scénario est le même. Donald Trump et son secrétaire à la guerre, Pete Hegseth, se réjouissent que l'aviation des États-Unis ait fait un nouveau carton. Et ils publient, à l'appui de leurs propos, sur les réseaux sociaux, des vidéos de vedettes rapides ciblées, puis pulvérisées par un missile comme dans un jeu vidéo. Samedi 1er novembre, 3 narcoterroristes de plus ont été assis dessoudés avant Hegseth, et donc le secrétaire de la guerre. Sa sommation, ni sans sommation, ni vérification, justice sommaire comme dans le western, ou plutôt des exécutions extrajudiciaires selon l'ONU, avec des dégâts collatéraux. Gare aux pauvres pêcheurs naviguant dans la zone. Trump se verrait-il un gendarme de deux Amériques maniant les gourdins à l'instar de son prédécesseur Theodore Roosevelt? Toujours est-il qu'il intensifie sa guerre maritime sans nom et sans règles dans les eaux internationales. Les mots « narcoterroriste » entre guillemets, forgé à dessein, octroie les permis de tuer à Trump qui assimile les trafiquants aux combattants illégaux d'Al-Qaïda. En plus de 8 navires de guerre déjà présents dans la zone, Trump a dépêché les plus gros porte-avions du monde et sa flotte de 100 destroyers au large de Trinité et Tobago, où sont déjà basés 10 chasseurs furtifs F-3. Après les opérations à haute mer, la Terre sera la prochaine étape à menacer les Trump. Mais il y a aussi confirmé avoir donné le feu vert à la CIA pour des opérations clandestines au Venezuela. Trump rêve un Nobel de la paix, mais il risque de ne pas faire mieux que Bush ou au Moyen-Orient ou Kennedy à Cuba lors du débarquement désastreux de la veille des cochons.

0: Vous êtes bien à l'écoute de l'émission L'Autre Amérique sur les ondes de Radio Libre en Périgord. Et nous allons continuer à parler de ces problèmes entre les deux pays, surtout Venezuela et la Colombie, avec les États-Unis, n'est-ce pas, Béatrix?
1: Oui, c'est un communiqué de France-Amérique latine. Non aux menaces de Donald Trump et aux actions militaires états-uniennes en mer de Caraïbes. À peine refermé le chapitre par lequel le président états-unien a tenté de se projeter comme faiseur de paix au Moyen-Orient, Donald Trump revient aux fondamentaux de l'interventionnisme musclé pour contrôler son arrière-cour. En effet, depuis le mois d'août, le déploiement de 7 navires de guerre, d'un sous-marin à propulsion nucléaire et des milliers de marines dans la mer des Caraïbes place sous tension l'ensemble des Caraïbes. Sous des prétextes fallacieux de lutte contre le narcotrafic et aux violations du droit international, c'est d'abord le Venezuela qui est dans la ligne de mire. 6 embarcations ont été abattues sans la moindre preuve de leur supposée implication, causant la mort d'au moins 27 personnes. Mais les menaces de Trump ne se limitent pas au Venezuela. En octobre, un tir états-unien effectué dans les eaux territoriales de la Colombie a coûté la vie d'un pêcheur colombien. Après que le président Gustavo Petro a dénoncé cette agression, conséquence d'une violation manifeste de la souveraineté nationale, Donald Trump s'est déchaîné en accusant le président colombien d'encourager la production massive de drogue. Dans la foulée, il a annoncé la suspension de toute aide états-unienne à la Colombie, ajoutant même que les États-Unis pourraient bien utiliser la manière forte pour régler le problème du narcotrafic en Colombie. De fait, divers médias ont révélé que Donald Trump est prêt à poursuivre sa croisade impérialiste en autorisant des opérations secrètes de la CIA sur le sol vénézuélien. Ces ingérences s'apparentent à un terrorisme d'État pleinement assumé.
0: Oui, et d'autant plus que ça continue. Trump, il y a que des menaces partout dans le monde, menaces sur le commerce, les taxes et les restes. Donc, petit à petit, il va se mettre presque la moitié des habitants des États-Unis contre lui. Et ça a commencé déjà avec le New York, qui a élu un candidat jeune, 34 ans, Mamdani, je crois. Tout jeune, socialiste, soi-disant, pas communiste, hein, socialiste, et dans d'autres, districts fédéraux, je crois, il y a eu deux autres qui ont été élus de la démocrate. Donc ça commence la descente, j'espère bien, de Trump, et c'est pour cela que nous allons écouter de la musique.

0: N'oubliez pas, vous êtes à l'écoute de l'émission L'autre Amérique, parce qu'il y a, il y a l'Amérique du Sud, l'Amérique centrale et l'Amérique du Nord. Et quand on parle de l'Amérique, on doit parler des États-Unis. Tout le monde parle de l'Amérique, mais moi aussi je suis américain. Vous le saviez, Warren? Mais oui, je suis américain aussi. Mais oui. Alors, nous allons continuer à parler de ces problèmes, n'est-ce pas, Béatrix?
1: Oui, entre le Venezuela, la Colombie et le Panama. Comment Donald Trump veut refaire de l'Amérique latine l'arrière-cour des États-Unis? Du Rio Bravo à la Terre de Feu, la politique étrangère états-unienne revêt les différentes formes d'un néo-impérialisme décomplexé. Hier comme aujourd'hui, ce sont bien les immenses ressources naturelles dont regorge la région qui intéressent avant tout l'administration états-unienne. Le retour au pouvoir de Donald Trump, faussement diplomate, a le mérite de lever toute ambiguïté sur la place et le rôle hégémonique que souhaitent avoir les États-Unis et comment ils comptent y parvenir. Adepte de la manière forte, Trump ose toutes les outrances au point d'obliger la presse à recourir à un vocable qu'elle avait laissé dans les oubliettes de l'histoire, impérialisme. Ce terme n'a jamais été abandonné en Amérique latine. Aujourd'hui, parler de retour de la doctrine Monroe est d'actualité, tant il semble évident que le slogan trumpien « Make America Great Again » sous-entend une soumission du reste de la planète. Au premier rang, le sous-continent subit de plein fouet le regain d'une politique étrangère ouvertement prédatrice. Le traditionnel interventionnisme des États-Unis prend diverses formes du Rio Bravo à la Terre de Feu. Après avoir échoué sur cet objectif lors de son premier mandat, Donald Trump semble cette fois si disposé à aller jusqu'au bout du rêve de Washington, porter un coup fatal à la révolution bolivarienne et reprendre la main sur les immenses ressources naturelles au Venezuela, première réserve mondiale du pétrole au monde. Trump ne cache pas sa volonté de provoquer le changement de régime tant souhaité. Tout semble prêt pour obtenir la chute du président Nicolas Maduro, dont la tête est mise à prix pour 50 millions de dollars.

0: Nous allons parler maintenant de quelque chose qui n'a rien à voir avec les problèmes avec les États-Unis, los corridos.
1: Oui, ce sont des chansons prohibées que le Mexique adore. Los corridos sont des ballades chantées au Mexique, fruit de la musique régionale mexicaine. Mais il en existe de toutes sortes, les classiques, originaires du Nord, et les belliqueux, va-t-en-guerre, ou tumbado, qu'on appelle parfois narco. Leurs paroles racontent des histoires entre fiction et réalité. Dans le contexte de la violence qui sévit au Mexique, celles qui font des allusions au crime organisé dérangent. Elles sont accusées de romantiser la violence, la drogue et le narcotrafic. Ces chansons sont au cœur d'une controverse. Des autorités gouvernementales tentent de les interdire, alors que ce genre typiquement mexicain a de plus en plus de succès auprès du public. Les corridos, tumbados, marient l'instrumentation classique des corridos à des thèmes modernes, souvent centrés sur la jeunesse, fruit de la musique régionale mexicaine, empreinte de rap, hip-hop ou reggae, ton ou reggae. Il en existe de toutes sortes. À Guadalajara, le groupe de musique Los Alegres de Barranco affichait un portrait d'un baron de la drogue. Les images du concert ont scandalisé une partie du Mexique. Le gouverneur de Jalisco, Pablo Lemus, s'est tout de suite offusqué. Nous devons tous contribuer à mettre fin à la banalisation de la violence. La présidente mexicaine Claudia Sheinbaum a aussi réagi lors d'une conférence de presse. Cela ne devrait pas arriver. Une enquête doit être menée. Pourtant, depuis des années, les chansons célébrant les chefs de cartels prennent une place de plus en plus grande au Mexique.
0: Oui. Bon, de toute façon, on parle de narcotrafic dans ces chansons. C'est un peu comme les rap en France. Hein. Avec les rap en France, on critique le gouvernement, on critique les étrangers. Parfois les étrangers comme moi. Voilà, donc les corridos, c'est... Maintenant, on dit que le peuple adore, je ne pense pas. C'est pour cela que nous allons choisir une autre chanson mexicaine qui peut-être n'est pas un corrido, mais ne parle pas de narcotrafic.

Voilà, avec des rythmes de corrido mexicain, notre émission touche à sa fin. Nous vous donnons rendez-vous la semaine prochaine pour continuer à découvrir ou de redécouvrir des aspects de ce continent avec des corridos, des tangos, des salsa et d'autres musiques de ce continent. Merci à Béatrice qui nous a livré des infos latino-américaines contre les États-Unis. Merci à Antoine, à la technique, accompagné de Warren. Muchas gracias, hasta pronto.

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1: Couperas en Dordogne sont-elles aussi peu importantes que nous le dit l'industrie forestière ? Bonjour, je suis Xavier Svan, un des 8 coprésidents et coprésidentes de l'association SOS Forêt Dordogne. Aujourd'hui, je vais vous parler de l'ampleur des couperas en Dordogne et de la mesure qu'on peut aujourd'hui en faire grâce aux moyens techniques. Mais auparavant, même si nous l'avons déjà fait de multiples fois dans nos chroniques précédentes et sur notre site internet, je vais rapidement vous rappeler les raisons de notre opposition aux couperas, la plupart du temps associées aux monocultures d'arbres qui ne sont pas des forêts mais des champs d'arbres. En préalable, qu'est-ce qu'une couperas ? C'est une coupe qui retire en une fois la quasi-totalité des arbres du peuplement et laisse le sol majoritairement nu, c'est-à-dire dépourvu de végétation herbacée ou ligneuse de plus de 50 cm de haut environ et avant régénération du peuplement. Cette régénération étant le plus souvent artificielle. Les effets néfastes des couperas sont multiples et catastrophiques du point de vue écologique. Elles perturbent le cycle de l'eau en réduisant la capacité du sol à la stocker. Elles génèrent un tassement des sols plus ou moins important suivant les engins utilisés. Par exemple, une abatteuse pèse plus de 20 tonnes, ce qui rend plus difficile l'enracinement, diminue l'aération du sol et augmente les ruissellements de surface. Elle diminue l'évapotranspiration par laquelle les arbres renvoient de l'eau dans l'atmosphère, générant de plus grandes sécheresses. Elles augmentent les amplitudes thermiques. Il fait plus chaud quand il fait chaud et plus froid quand il fait froid. On voit bien en ces temps de canicule le rôle protecteur des couverts forestiers et en particulier les couverts de feuillus et leur rôle de climatiseur. Elles accroissent les effets du vent, assèchement du sol, érosion, risque accru de chablis aux alentours. Elles ont un impact chimique avec plus de minéralisation du sol, moins de stockage de carbone en surface et en profondeur, plus de nitrates et de cations majeurs comme le calcium, le magnésium, le potassium ou l'aluminium, avec pour conséquence une perte de fertilité des sols et des pollutions des eaux souterraines. Enfin, et ce n'est pas le moindre des inconvénients, elles entraînent une chute importante de biodiversité. On a ainsi moins d'oiseaux, car les coupes ne s'interrompent pas pendant la période de nidification, moins d'insectes, moins de champignons et de tout ce qui contribue à la vie de la forêt. Ces inconvénients que je viens de citer sont relatifs aux dégâts écologiques, mais ils sont également économiques. Par exemple, une fertilité moindre du sol due à un appauvrissement et donc des récoltes futures moins importantes. On peut aussi lister les inconvénients sociétaux. Enlaidissement des paysages, diminution du bien-être en forêt pour randonneurs et promeneurs, disparition de coins à champignons, etc. La nocivité des couperas est maintenant actée grâce aux travaux importants des scientifiques. Citons parmi une pléthore d'études le rapport de l'Académie des sciences de juin 2023 et le rapport du groupement d'intérêt public Écofort également de 2023. Mais certains ayant des intérêts à continuer à développer cette culture de bois basée sur des couperas nous opposent souvent que ces couperas ne sont pas si nombreuses que cela. Nous allons vous démontrer le contraire aujourd'hui. Pour quantifier l'ampleur des couperas, le comptage sur le terrain est trop complexe. Les photos que nos adhérents prennent sur le terrain et dont nous avons fait une cartographie rendent compte des dégâts causés, mais malgré leur nombre, ne permettent pas d'en évaluer précisément les surfaces. Pour ce faire, d'autres moyens s'offrent à nous. L'inventaire forestier national produit des chiffres, mais ces chiffres sont des extrapolations statistiques qui ne permettent pas un comptage précis et localisé. Par contre, une étude dénommée SUFOSAT a produit une cartographie de couperas de 2018 à 2025. Et l'association Canopée a publié en février 2026 un rapport disponible sur son site qui présente également des analyses cartographiques des couperas en France. L'étude SUFOSAT, financée par l'ADEME, a consisté, en utilisant les images radar satellite de la mission Copernicus Sentinel 1, à produire une carte des coupes forestières. Les coupes de taille minimale de 0,1 hectare sont détectées tous les 15 jours à partir de 2018, en analysant les différences de hauteur entre chaque mesure. En utilisant 967 parcelles de validation, les cartes ont montré une précision globale de 94,7% pour toutes les forêts, de 93,1% pour celles de feuillus et de 96,5% pour celles de conifères. Une visualisation de ces coupes rases est disponible sur la plateforme Mitan, M-I-T-A-N, en tapant Forestcore dans votre navigateur. À partir de ces données cartographiques, nous avons pu mesurer les surfaces des coupes rases et en tirer un certain nombre d'observations. Les coupes rases représentent en Dordogne 4000 hectares par an, soit 0,95%

n'empêche pas de larges coupes rases en les cumulant sur plusieurs années, ce qui peut aboutir à un cumul des zones rasées de dizaines d'hectares sur des zones contiguës, comme on l'a constaté du côté de Mansignac avec 79 hectares rasés sur une même zone entre 2019 et 2025. Beaucoup de coupes rases sont faites sur des zones Natura 2000 faisant fi des précautions à prendre pour s'assurer que les espèces protégées ne verront pas leur habitat détruit. Beaucoup d'autres sont également constatées sur des ripisylves, pourtant particulièrement riches biologiquement. Le PNR Périgord Limousin n'est pas non plus exempt de coupes à blanc, ce qui montre que le label parc naturel régional n'offre pas de protection contre les ravages de la sylviculture industrielle. Les coupes rases sont aussi fréquentes pendant toutes les périodes de l'année. Cela veut dire qu'on ne prend en compte ni les conditions climatiques entraînant la destruction des sols et des chemins, ni les périodes de nidification. Sur 24 111 hectares de coupes recensés par l'étude Suffosat en Dordogne, 12 268, soit plus de la moitié, ont été réalisés entre avril et juillet, pendant les 4 mois de la période de nidification de la plupart des oiseaux. Face à l'ampleur de ces coupes rases qu'on ne peut plus nier sauf à faire preuve de malhonnêteté intellectuelle, notre association SOS Fort Dordogne souhaite une loi nationale sur la limitation et à terme l'interdiction des coupes rases, sauf en cas de problèmes sanitaires ou d'événements climatiques. Elles sont par exemple interdites dans plusieurs pays d'Europe, en Italie, en Suisse, en Slovaquie ou en Bulgarie, et fortement limitées dans d'autres. Suppression des aides dédiées au bois énergie qui devraient être réorientées vers le bois d'œuvre et vers une gestion sylvicole respectueuse des écosystèmes forestiers comme la sylviculture mélangée à couvert continu ou vers des méthodes de foresterie douce. Promotion des techniques alternatives aux coupes rases, exemple débardage à cheval ou par câble, par des réorientations des financements, augmentation des formations, communication et information. À court terme, un abaissement du seuil d'autorisation de coupe en Dordogne à 0,5 hectare pour les feuillus et à 1 hectare pour les résinés. C'est une décision que la préfète peut prendre. Une plus grande prise en compte des problématiques environnementales dans les plans simples de gestion, ces documents obligatoires à partir de 20 hectares de forêt exploitée. Ces documents devraient d'ailleurs être accessibles au grand public. Au niveau départemental, d'autres mesures ont été présentées par notre association et sont consultables sur notre site. Le chemin vers une forêt périgourdine riche, respectueuse des équilibres écologiques, tout en restant productive, est long. Et c'est une prise de conscience la plus large possible qui permettra d'atteindre cet objectif. J'espère vous avoir convaincu, et si vous voulez retrouver les informations présentées dans cette chronique, vous pouvez consulter le diaporama présenté en avril 2026, disponible sur notre site dans la rubrique « S'informer ». Et n'hésitez pas à consulter les nombreuses rubriques ainsi que notre page Facebook ou Instagram. Vous y trouverez des actualités sur la forêt, des conseils de lecture, des vidéos. Tapez SOS Forêt Dordogne dans votre moteur de recherche et vous nous trouverez. À bientôt et profitez des promenades en forêt pour vous ressourcer. 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
1: Voilà le quatrième et dernier épisode de notre série. On a fait un sacré bout de chemin depuis la fin des années 70 et vous allez voir, j'ai encore des choses à vous raconter. Bon, on va laisser de côté toutes ces caisses d'archives pour plonger dans celles du 21e siècle.
2: Je suis José Ruiz et je suis le président fondateur de l'association Bordeaux Rock. Et sur une suggestion de Patrick Scarzello, qui était à l'époque journaliste rock au journal Sud-Ouest, nous sommes dit, mais on a fait ça pour rappeler ce qu'était l'histoire du rock à Bordeaux. Pourquoi ne pas voir ce qu'est aujourd'hui l'état des lieux du rock à Bordeaux? Et c'est là que nous avons décidé de faire la même chose, sauf qu'au lieu de reformer des groupes des années 80, nous avons invité tous les groupes, enfin tous ceux qui nous paraissaient intéressants, et il y en avait beaucoup, de cette période-là, c'est-à-dire 2006, à faire la même chose, mais pour l'époque, c'est-à-dire 2006. Donc 2005, premier festival, 2006, deuxième festival, avec cette fois les groupes des années 2005-2006. Avec à chaque fois une attention particulière pendant cette période sur tout ce qui émergeait, c'est-à-dire les groupes qui apparaissaient à ce moment-là dans les lycées, même dans les collèges. Parce qu'il y a eu une effervescence de groupes dont les Bébés Brunes ont été en France les plus reconnus, mais il y en a eu plein d'autres. Et donc à Bordeaux, mais Bordeaux étant une ville rock, n'a pas échappé au phénomène, et nous avons organisé à partir de ce moment-là le Teenage Rock Festival. Là sont apparus des groupes qui, 10 ans après, pour beaucoup d'entre eux, sont encore là. Ou en tout cas, peut-être pas tout le groupe, mais des musiciens sont encore là.
1: On a vu que les projets musicaux étaient le plus souvent des projets collectifs et de terrain. Au plan national, les politiques publiques ont commencé à s'intéresser au secteur et à vouloir le structurer. Au début des années 2000, en 2004 précisément, arrive un élu à la région Aquitaine, c'est Frédéric Wilcock, cofondateur du festival Garo Rock à Marmande.
3: Le boom en 2004, quand je décide d'être candidat sur la liste régionale d'Alain Rousset. Et donc je suis élu et Alain Rousset me rencontre. Il me dit, bon, est-ce que ça t'intéresserait d'être sur les politiques culturelles? Et c'est là qu'il me propose d'être effectivement un conseiller régional avec une délégation spécifique, ce qu'il appelle les cultures émergentes. Donc c'était un terme qui signifiait des choses, mais qui disait pas grand-chose. Il me dit, ouais, tes histoires de rock, là, ça peut être pas mal de regarder ce que tu peux faire autour. Moi, ça me convient. Et je lui dis OK. Puis le mandat démarre et comme élu novice, bah, je me dis qu'il faut rencontrer les acteurs, faut circuler. Et donc pendant plus d'un an, je suis dans ma bagnole quasiment tous les jours pour aller rencontrer les acteurs, ceux qui sont aidés, qui étaient déjà aidés par la région, et puis ceux qui ne l'étaient pas forcément encore. Et donc je sillonne. Et puis je prends tous les contacts qu'il faut pour circuler sur ces 5 départements de l'Aquitaine, qui était déjà une belle région, avant que ça devienne beaucoup plus gros.
4: Et donc un jour, je reçois un mail. Bonjour, je suis Frédéric Wilcock, je suis nouveau adjoint à Alain Rousset, en charge du développement des pratiques musicales actuelles, etc. Super, un élu qui m'écrit, c'est pas si souvent.
0: Stéphane Allot, directeur du SIAM, école de musique à Bordeaux.
4: Du coup, je l'ai reçu et j'étais choqué, ce qui était un préjugé de ma part complètement stupide par son âge et sa connaissance du secteur musical. Et il est venu, il nous a rencontrés, il a écouté ce qu'on disait, il était très attentif. Et quand il est reparti, je me suis dit, bon, on verra bien, j'en attendais pas grand-chose. Et le fait est, c'est que, j'ai vu qu'en effet, il était de plus en plus souvent au rendez-vous, il était impliqué, il venait voir le Rama, et il était de plus en plus dans le paysage. Et surtout, on a commencé à sentir une vraie confirmation des tendances de politique publique de la région Nouvelle-Aquitaine à l'époque, sur en effet la reconnaissance de cette filière, la structuration du réseau, mais aussi auprès des structures. Bon, les subventions ont commencé à monter, et puis il y avait du sens derrière. Et puis là où ça s'est concrétisé aussi, c'est quand on a commencé à se retrouver sur des événements nationaux et où Frédéric était présent, portait une politique extrêmement offensive et structurante pour la reconnaissance des musiques actuelles sur des forums nationaux. Et tout à coup, les régions, par le biais de Frédéric et par le biais justement de la région Nouvelle-Aquitaine, ont commencé à ouvrir des opportunités de structuration de la filière au niveau national, ce qui était pas le cas avant, quoi. Donc pour moi, Frédéric, il est vraiment un acteur fondamental pour nous. La région Nouvelle-Aquitaine a été souvent identifiée comme une région vraiment à l'avant-garde et à la pointe de la réflexion sur la structuration de la filière. Et je pense que c'est la combinaison entre Fleurand d'un côté et Frédéric Wilcox du côté de la région Aquitaine sont vraiment pas du tout innocentes par rapport à ça.
5: Je me souviens à l'époque du Rama, on avait ce qu'on appelait la tournée. Parfois tout seul, parfois à deux, à trois.
6: Florent Tellet, directeur du RAMA, le réseau aquitain des musiques actuelles.
5: Et on faisait le tour de tous les adhérents et on passait une journée avec eux pour comprendre qui ils sont, comment ils sont, quelles sont leurs envies, quelles sont leurs inquiétudes. Donc il se fait comme ça, le lien, il se fait par ce qu'on appelle les concertations territoriales, qui sont... qu'on a lancé en 2005, notamment effectivement avec la région puis l'État. Et ces concertations sont des journées de débat deux, trois fois par an où on réunit tous les acteurs qu'ils souhaitent et on discute sur des sujets de fond, sur la filière, sur son avenir, sur les problèmes qu'elle rencontre. Le lien se fait aussi, en même temps on réfléchit, mais aussi parce que c'est essentiel, on fait la fête, on écoute de la musique, on boit des coups, parce que la convivialité, c'est un ingrédient majeur de la relation humaine.
6: Deportivo Live à la Fourmi,

0: beaucoup. C'était super. Merci infiniment. À bientôt.
1: Je me retrouve à représenter les régions dans ce qui deviendra cette concertation nationale musique actuelle.
2: Frédéric Wilcock, élu à la région Aquitaine.
1: On est sur un secteur qui est peu légitimé et en même temps qui intellectuellement, et j'utilise bien ce terme-là, intellectuellement travaille à la fois sur le sens de ces musiques dans la société, sur leur place dans des politiques publiques, et tout se met en branle avec un grand forum national qui se fait en marge de cette concertation nationale, qui s'appelle le Foruma, qui se passe à Nancy, et donc on se lance dans le début de ce que vont être un nouveau cap des politiques publiques autour des musiques actuelles. On a enfin mis, je dirais, les deux pieds dans la porte. Ces musiques deviennent des vrais interlocuteurs légitimes au sein du ministère, au sein des collectivités territoriales, et ça bouge un peu les choses. Et avec donc ce travail de concertation, on le fait bien évidemment à l'échelle de l'Aquitaine. Une volonté qu'on avait affichée clairement avec Florent Tellet d'être présent sur tout le territoire, de venir sur le territoire. On inscrit directement avec Florent Tellet et avec les acteurs cette volonté de dire on avance brique après brique, step by step. Et dès qu'on a des choses qui sont suffisamment mûres, je vais les proposer à mon président. Et si il accepte de les monter, ben on met en place le dispositif.
2: Donald Washington, Local Motion, live à La Sonnette à Bordeaux.

0: Le temps est à la concertation et la région Aquitaine est au cœur des échanges à l'échelle nationale autour des musiques actuelles. Localement, les acteurs répondent présents. C'est aussi l'époque où s'ouvrent de nouvelles SMAC comme Les Lendemains qui chantent à Tulle en 2004 ou encore La Tabale en 2005 à Biarritz. C'est aussi une période où des petits lieux historiques disparaissent, comme le Jimmy à Bordeaux fermé en 2000. Et c'est Guillaume Mangier, ancien responsable du pôle accompagnement du Krakatoa, qui nous en parle.
1: Moi, ce que je trouve surtout intéressant derrière le Jimmy, c'est, alors évidemment, le symbole, l'emblème, les soirées mythiques où je n'étais pas, mais où, entre guillemets, j'ai l'impression d'avoir été. Tu vois, tellement ça m'a été raconté, etc., etc. Donc, il y a aussi le côté, ce qui peut se passer dans une ville, en fait. Tu vois ce que je veux dire de transmission orale, avec d'autres lieux intermédiaires. Place du général Sarraj, quand tu as la victoire et que tu remontes à la rue Sainte-Catherine, cette petite place avec une fontaine, là, il y avait un bistrot où il y avait les sleepers, les improvisateurs dub, etc., etc. Tu pouvais y aller à 18h30 ou à 19h, c'était là que tout le monde prenait l'apéro et il se racontait beaucoup de trucs, quoi, tu vois. Avec des personnes comme Chinois et compagnie qui étaient, voilà, des emblèmes et des mascottes et des mentors, tu vois. Mais derrière la question du Jimmy, c'est ce truc où tu sais que ça bascule en fait d'un côté. C'est-à-dire que y a la fermeture du Jimmy qui correspond au plein essor des SMAC. Et je dis pas qu'il y a une relation de cause à effet. Pour moi, il y a vraiment ce basculement-là. Après, derrière, le Jimmy, puis le Zoo Bizarre, etc., leur disparition, ben, parle de ce qui s'est passé sans doute dans beaucoup de villes, mais ce qui s'est passé à Bordeaux. Mais la totale disparition de ces lieux qu'on appelle intermédiaires, mais qui étaient des lieux qui étaient générateurs de première scène, qui étaient générateurs de rencontres. Il est quand même un peu cocasse de voir que les SMAC essayent de redevenir des lieux de vie, alors que des lieux de vie, il y en avait plein, et qui sont tous morts, en fait. C'est un espèce de paradoxe des politiques publiques, et pas que des politiques publiques culturelles, hein, parce que tous ces clubs, ils ont surtout fermé pour des raisons immobilières et de nuances sonores, ils n'ont pas fermé pour des raisons culturelles. Hein. Je pense que, globalement, les villes voient d'un bon œil qu'il y ait des lieux un peu d'expérimentation et tout ça, à condition que ça fasse pas de bruit, quoi. Voilà.
2: Soutenir la création artistique, travailler avec des artistes de la région, mais pas seulement.
3: Yvon Pau, du bar Le Plan B à Poitiers.
2: Permettre de mettre à disposition un espace d'expression. Parce que Le Plan B, on le voit aussi un peu comme ça, comme un lieu public qu'on peut mettre à disposition de structures avec lesquelles on se sent en phase ou d'artistes qu'on a envie de défendre, de promouvoir. Quoi. Ce genre de lieu, a priori, ça peut... Enfin, ça a son rôle dans la chaîne globale de diffusion de la musique. Les groupes, ils passent rarement du lieu où ils répètent à des salles de concert comme le Confort Moderne, etc. Il y a des lieux entre qui permettent de se professionnaliser, ou pas d'ailleurs, hein, mais, et puis c'est aussi des lieux d'accès pour le public à une offre diversifiée, pas uniformisée.
3: Rousse de secours en live au Plan B à Poitiers.

0: Le cahier des charges des SMAC, en soi, il est plutôt pas mal. Sauf que l'argent pour le mettre en place, il est largement insuffisant.
1: Florent Tellet, directeur du RAMA.
0: Et qu'il y a sur certains territoires, on a eu un effet pervers de création de tensions au sein même du secteur, parce que l'argent public a eu tendance, je le dis en rigolant, mais de créer un peu une aristocratie des musiques actuelles. Et pour les SMAC elles-mêmes, qui ne se sont pas du tout revendiquées comme des aristocrates, hein, soyons clairs, ça les a mis à un endroit d'aristocratie et à un endroit d'attente. D'ailleurs, une SMAC doit accompagner la scène locale, faire monter la scène locale sur scène, rémunérer les artistes, etc. etc. Sauf que quand on n'a pas les moyens pour le faire, en fait, on frustre les gens. On dit, mais oui, mais eux... Ils touchent plein d'argent, ce qui est évidemment pas vrai, mais ils touchent plein d'argent, et moi, j'ai jamais réussi à monter sur scène, et puis, quand on loue leur salle, nous, association X, ben en fait, les conditions d'accès devraient être vachement plus accessibles et sympathiques, et sauf que, ben en fait, y a juste pas les moyens pour ça. Donc, les bouts de ficelle, ils se retrouvent chez ce qu'on appelle les gros, mais qui, en fait, n'en sont pas, chez les petits, hors milieu rural, etc., etc.
2: Ok, d'un côté, les associations parviennent à concrétiser et faire labelliser leurs projets, mais ce qui faisait le bouillonnement sur le terrain est en train de disparaître. Fini les bars et les clubs ? Vraiment ? C'est aussi une époque où on va vers une professionnalisation du secteur, et ça va passer notamment par la formation d'un bataillon de jeunes passionnés via les emplois jeunes.
3: Moi, je regrette le côté pionnier.
4: Patrick Bugornet, rock et chanson, à Talence.
3: Le côté un peu old school qui fait que c'est pas plus sympa, c'est pas le terme. Mais il y avait ce côté très famille. Voilà, on était même dans l'organisation, c'était plus intermondialiste, je dirais, quoi. Alors, c'était efficace, on travaillait bien, mais maintenant, il y avait tellement de besoins, de retours, d'analyses, de ce genre de choses, on était obligé de se professionnaliser vraiment. Il y avait besoin d'avoir des comptables, des experts-comptables, d'être capable de faire des rapports avec des analyses détaillées, faire de l'analytique, voilà. On rentre, donc il y a un niveau d'exigence même par rapport au groupe, savoir d'où ils viennent, le territoire, est-ce que vous accueillez des Bordelais, des Talençais, des gens d'Aquitaine, les groupes ils viennent d'où, voilà. Donc ça a demandé aux équipes, voilà, il y a des gens qui étaient plus aptes à pouvoir fonctionner comme de façon professionnelle. Donc il y a toujours des bénévoles, mais c'est un peu différent, quoi. Là, moi, quand on a monté, j'ai monté ça avec des passionnés de musique. Après, je travaille avec des professionnels de la musique. C'est pas inintéressant, hein. C'est pas tout à fait pareil.
2: Quand tout à coup va arriver la fusion des régions, la France passe de 22 à 13 régions métropolitaines. C'est un tournant. La nouvelle région, c'est désormais le Poitou-Charentes, le Limousin et l'Aquitaine. Vous imaginez un territoire grand comme l'Autriche. Et musicalement, cette nouvelle Aquitaine va faire émerger un grand réseau.
0: La loi, elle a été promulguée le 16 janvier 2015. Le 22 janvier 2015, on avait notre première réunion pour dire « Ok, on va être dans un même territoire, qu'est-ce qu'on fait ?» Ce qui fait qu'on a eu 2 ans d'accompagnement. Évidemment, il y a eu des inquiétudes, il y a eu des résistances, il y a eu plein de choses, il y a eu des envies, il y a eu des idées. Ça a été 2 ans très particuliers à vivre, passionnants humainement et intellectuellement. Et on a mis 2 ans à aboutir à l'Assemblée Générale Constitutive du RIM le 19 janvier 2017. On a essayé de comprendre qu'est-ce que faisaient les anciens réseaux, quelles étaient leurs priorités, quels étaient leurs enjeux, quelle était la nature de leurs adhérents. Nous, aujourd'hui, au RIM, 70% de nos adhérents ont un budget inférieur à 250 000 euros. Donc on est sur des TPE, sur des microstructures. Et sur les 200 adhérents, il y a 14 SMAC. Donc la très très grande majorité des acteurs sont des tout petits acteurs.
5: La route du RIM. Le RIM, c'est le réseau des indépendants de la musique. Les acteurs des musiques actuelles, si vous préférez, se retrouvent 2 fois par an en Nouvelle-Aquitaine pour partager leurs expériences.
6: Ferme de Villefavard ou Bocal de Parthenay, ici, il n'y a que des petites scènes, celles qui font chanter les zones rurales. Elles sont donc culturellement indispensables, mais ces dernières années, leur mission relève souvent du défi. Avec des subventions en baisse, beaucoup sont dans le rouge, certaines sont même en sursis.
7: L'idée, c'est de réfléchir, de se concerter, de trouver des solutions, d'exprimer aussi les problématiques auxquelles on est confronté, qui sont souvent les mêmes au sein des structures. Donc c'est important, et de se dire qu'il y a des solutions qui existent.
6: Mutualiser les moyens, diversifier les propositions artistiques ou encore trouver d'autres solutions de subvention. Pour les 213 adhérents du réseau des musiques actuelles, chacune des tables rondes est une grande boîte à idées.
8: On a beaucoup d'acteurs qui réfléchissent à autour de leur activité de concert. Chaque en fait, activité, chaque famille a ses propres enjeux actuels. Il y a de quoi réfléchir.
6: Sur la route du RIM, l'univers musical se réinvente.
2: La région Aquitaine, l'État et les acteurs, avant la fusion des régions, avaient créé le premier contrat de filière. Alors, ça peut vous paraître un peu compliqué, mais en réalité, c'est très simple. J'ai trouvé un bon nombre de documents qui expliquent tout ça et annoncent la création, tenez-vous bien, d'un laboratoire de dispositifs d'aide financière au secteur. Et ça va même ensuite s'élargir au plan national. Ok, donc juste une histoire de subvention ? Eh bien, pas que ça.
0: Depuis 2015, le contrat de filière a permis d'expérimenter plus d'une vingtaine de dispositifs différents.
1: Florent Tellet, directeur du RIM, le réseau des indépendants de la musique.
0: Certains qu'on a abandonnés parce qu'ils n'étaient pas utiles. D'autres qui sont aujourd'hui pérennisés dans les dispositifs de droit commun de la région. Voilà, ça marche. On a montré qu'on était capable de co-construire acteurs et partenaires publics, des politiques publiques adaptées aux besoins du secteur. Et c'est, je crois, plus de 2 millions d'euros qui ont été distribués via le contrat de filière depuis 2015. Non seulement le contrat de filière ex-Aquitain s'est déployé, on va dire, sur l'ensemble de la Nouvelle-Aquitaine, mais plus encore, c'est devenu une politique nationale. Et aujourd'hui, il y a un contrat de filière musique dans quasiment toutes les régions de France.
9: Une loi est votée pour la création des grandes régions.
1: Frédéric Villecoq, élu alors à la région Aquitaine.
9: La grande région est créée, elle fusionne trois régions, Poitou-Charentes, Limousin et Aquitaine, donc on se crée la nouvelle Aquitaine, avec la création d'un grand réseau, le RAMA devenant RIM.
2: Bon, comment résumer ? Le terrain est devenu un acteur à part entière des politiques publiques. C'est le fruit de tout ce qu'on a vu depuis le début, du passage des pionniers du maquis à la concertation avec les institutions.
9: Le contrat de filière, c'est l'endroit de l'expérimentation.
1: Frédéric Villecoq, élu alors à la région Aquitaine.
9: Et à un moment donné, l'expérimentation, elle a marché, elle n'a pas marché. Si elle a marché, on le fait rentrer dans le droit commun de la région, d'autres collectivités, potentiellement de l'État. Et donc on a toujours avancé comme ça, brique après brique, ce qui nous a permis de tenir, y compris dans les moments compliqués, l'arrivée du Covid, où c'est quand même une déflagration que personne n'avait vu venir. Et on a réussi à faire bouger les choses, parce que les musiques actuelles, c'est toujours 95% d'audience de la population, mais c'est 5% du budget.
10: Et... les musiques classiques touchent 95% du budget et ils sont un peu moins écoutés.
0: Je crois que par essence, les musiques actuelles sont collectives.
1: Florent Tellet, directeur du RIM.
0: Que ça soit les musiques traditionnelles, les musiques improvisées, le métal, le hip-hop, etc. On est sur des musiques de tradition orale. Qui dit oral dit lien humain. Et on est sur des musiques, j'allais dire communautaires, mais dans le bon sens du terme. Et qu'à ce titre-là, il me semble logique que la réponse en termes d'organisation professionnelle soit elle-même collective et solidaire. Au RIM, il n'y a pas les grands groupes industriels dont l'objectif, c'est clairement de faire de l'argent. Hein. Qu'on soit clair, le RIM, c'est le réseau des indépendants de la musique. Donc on sait qui on a envie d'avoir autour de la table. D'autant plus, j'allais dire, aujourd'hui, la dimension coopérative, la dimension sociale, la dimension solidaire, etc., sont les seules voies possibles et raisonnables pour l'avenir de notre secteur.
2: Bon, on arrive au bout de cette série. Il reste beaucoup de choses à raconter, car l'aventure continue encore et encore. Et beaucoup de personnes et de collectifs dont on n'a pas parlé. Les pratiques ont évolué. Les nouveaux acteurs ont gardé le meilleur de ce que les pionniers ont obtenu pour avancer et ont inventé leur propre chemin avec l'émergence qui passe toujours par les bars, les clubs et les caves. Bon, je retourne à ma répète. Quant à nous, on se retrouve vite, j'espère. D'ici là, portez-vous bien, soyez vivants. Comme la musique.
0: Je pourrais presque dire que si je suis encore aujourd'hui au RIM, c'est au moins autant, voire plus, pour les gens, pour les humains qu'on y croise, que pour le sujet musical en tant que tel. Évidemment, la musique, elle est centrale dans ma vie, mais on y croise quand même des gens incroyables, des profils incroyables, des parcours de vie incroyables.
11: Aujourd'hui, maintenant, je suis parti un peu des vieux. Et je vois une nouvelle génération avec d'autres manières d'envisager les projets culturels, le ponctuellement associatif, etc. C'est intéressant aussi, mais forcément, je me sens, entre guillemets, un peu en décalade.
1: Stéphane Allot, directeur du SIAM, école de musique à Bordeaux.
11: Mais en tout cas, ouais, j'ai vraiment été témoin de cette espèce d'énorme transition qu'il y a eu entre justement la préhistoire des musiques actuelles et son institutionnalisation maintenant qui est très forte. Je me suis privilégié d'avoir vécu ces époques-là. Je sais pas, est-ce qu'elle a l'impression d'avoir participé à la Révolution française, quoi. C'est une espèce de fenêtre de tir un peu étroite où, hein, entre la préhistoire et l'histoire, quoi.
12: C'était juste le bon sens, c'était juste naturel, on cherchait pas à être précurseur. Ces lieux, c'est vraiment des petits bouts de planète où le monde tourne à l'endroit.
1: Fazette Bordage, cofondatrice du Confort Moderne à Poitiers.
12: Et je pense que si la nature végétale, si on reparle de celle-ci ou animale, elle a été un petit peu massacrée, c'est parce que notre nature humaine, elle est pas très bien. C'est là où je situe l'importance par rapport à la question écologique. C'est on reprend ta nature humaine dans sa beauté, dans sa multiplicité, dans son envie de vie, de prendre des risques, d'être vivant, d'être ouvert, d'avoir envie d'apprendre, de pas croire que tu sais tout tout de suite. On est tous pareils et qu'on s'entraide pour que les choses existent et puis de bouger. Et du coup, la vie, ça devient magnifique, quoi, merveilleux.
1: 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Nous remercions Agathe Gallo, Quartier Libre, pour l'entretien de Fazette Bordage, la Maison Ouverte à Bordeaux, Jennifer Soulard, Jérémy Galliot, le SIAM, la Rock School, la Quincaillerie, la Félin, le RIM, la Fanzinothèque et toutes celles et ceux qui ont répondu à nos sollicitations et qui ne sont pas cités dans ce podcast.

0: Bonjour à toutes et à tous. Aujourd'hui, je vais vous parler d'entreprise et de collaboration.
1: Radio Paris est allemand. Radio Paris est allemand.
0: Ceci était l'indicatif de Radio Londres, chanté par Pierre Dac sur l'air de la Curacciaccia. Il dénonçait Radio Paris, la radio qui faisait la pluie et le beau temps à l'époque, qui était une radio collabo, tenue par des Allemands, financée par des Allemands et administrée par des Allemands. La collaboration en France a eu lieu globalement entre 1940 et 1944. On considère qu'il y en a plusieurs aspects. Il y a ce qu'on appelle la collaboration d'État. C'est le fait que l'État français, qui s'est installé à Vichy, applique ce que l'Allemagne lui demande d'appliquer et au besoin en rajoute même un petit peu. C'est ce qui va se passer avec les rapports avec les Juifs, les lois raciales, ce qu'on a appelé par la suite les lois scélérates. Mais ce n'est pas la seule collaboration. Il y a aussi une collaboration policière, une collaboration militaire. Alors la collaboration militaire a été exécutée par des militaires, des gendarmes, des policiers bien sûr, mais aussi par des choses qui ont été recrutées par le gouvernement même, comme la milice française, la LVF, ce qu'on a appelé la carlingue. Il s'est passé des choses absolument incroyables à ce niveau-là. Et bien sûr, c'est ce qui m'intéresse aujourd'hui, il y avait aussi la collaboration économique. Alors, qu'est-ce que ça veut dire la collaboration économique? Ça veut dire qu'il y a des entreprises qui ont collaboré à l'effort de guerre allemand. Certaines l'ont fait d'une manière tout à fait délibérée et responsable, et d'autres, au contraire, ont été obligées de le faire. Alors évidemment, en 2026, il est assez compliqué de séparer le bon grain de l'ivraie.

En période de guerre, on va fabriquer, bien entendu, des armes, mais aussi des véhicules. Et évidemment, tous les fabricants de ce genre de produits vont être concernés. Alors, je vais commencer par le premier, qui est un cas très délicat, qui est le cas de Louis Renault. On a accusé Louis Renault de collaboration. Louis Renault avait ses usines en 1939, déjà à Boulogne-Billancourt, et il fabriquait du matériel de guerre, mais pour l'armée française. En mai 1940, il est parti pour les États-Unis, dans un but tout à fait avéré, d'accélérer la production de chars de combat pour résister à l'avance allemande. On ne peut pas dire que jusque-là, il ait collaboré. Ensuite, ces usines ont été réquisitionnées. À la sortie de Vichy, il y a eu des manifestations, il y a eu des grèves, il y a eu des blessés, il s'est passé évidemment tout un tas de choses. Après la libération de Paris, Louis Renault a été accusé de collaboration. On a délivré un mandat contre lui, c'est en septembre 44, pour atteinte à la sûreté extérieure de l'État. Il s'est rendu de lui-même tout à fait à la convocation d'un juge qui l'a inculpé et qui l'a fait aussitôt incarcérer à Fresnes, où il est mort un mois après. Il avait 67 ans. Il apparaîtrait, d'après sa famille, et c'est fort possible, qu'il serait mort des mauvais traitements que lui auraient fait subir ses gardiens. Donc, la nationalisation des usines Renault par De Gaulle après, honnêtement, et sans vouloir prendre parti, prête énormément à confusion.

En revanche, Marius Berlier, celui dont l'entreprise fabriquait les camions, lui était un salopard. Lui, il s'est empressé déjà de fabriquer des véhicules pour l'armée allemande. De lui-même, c'est même lui qui a été proposé. Il a refusé les sabotages par les gens de la résistance, parce qu'on lui proposait des sabotages internes, il a toujours refusé, et il a carrément livré un de ses ouvriers à la Gestapo par l'intermédiaire d'un de ses responsables dans la sécurité de l'usine, et ce responsable, et ce n'était pas le seul dans l'usine, était un milicien. Donc lui, c'était vraiment un sale type.

Alors on se doute bien qu'à cette triste époque, l'Allemagne n'est pas en reste, et qu'il y a parfois des choses qui se côtoient très curieuses entre le génie et l'abjection. Je vais parler d'un homme qui est un type extraordinaire, qui est Ferdinand Porsche, dont on connaît tous le nom. Ces véhicules ont toujours une cote extraordinaire, et pour cause, il n'y a rien à leur reprocher techniquement. Porsche est d'origine tchèque, il est né en Bohême en 1875. Intellectuellement, à l'école, il apparaît très rapidement comme un gamin surdoué. À 15 ans, il se débrouille pour fabriquer une espèce de générateur, et du coup, c'est la maison de ses parents qui est la première à avoir l'électricité dans le village. Alors par la suite, il va faire plein de choses absolument hallucinantes au niveau des moteurs, moteurs à vapeur, moteurs électriques, moteurs à gaz. C'est un type absolument incroyable, il va dessiner des modèles, c'est un surdoué. C'est un surdoué de chez surdoué. Pendant la Deuxième Guerre mondiale, son attitude va apparaître d'une manière tout à fait différente. En 1937, il récupère la majeure partie des marchés allemands de la voiture, et il est plus ou moins détaché par le ministère du Reich pour l'armement et les munitions. Alors il va concevoir en 1939 un véhicule prototype, un Mercedes-Benz. On est au-dessus de plusieurs marques là. Il y a Volkswagen, il y a Merz et il y a Daimler, donc il y a plein de choses. Et donc il est coordonnateur pendant la Deuxième Guerre mondiale de l'effort de guerre du Troisième Reich. Il doit concevoir et fabriquer à grande échelle du matériel de guerre. Et alors là, il va avoir une attitude particulière. Il va dénoncer à Hitler la mauvaise volonté, les actes de sabordage, de résistance, de la production de son usine. Il va y avoir un type qui va être assassiné à cause de ça, qui s'appelait Auguste Bonal. Il va exploiter massivement la main-d'œuvre des travailleurs déportés pour un complexe militaro-industriel allemand. Il va se servir également par ricochet du STO, ce fameux service du travail obligatoire. Après-guerre, en décembre 1945, les autorités françaises l'invitent avec son fils à visiter les usines françaises Renault pour auditer un prototype de la Renault 4, notre fameuse 4L. Il est arrêté sur place pour crime de guerre et pour son soutien au Troisième Reich. Il a 70 ans, hein, c'est plus un enfant. Il est emprisonné 20 mois sans procès dans diverses prisons françaises à titre de prisonnier de guerre. Il va sombrer dans la dépression. Il va être libéré en 1947 contre une caution énorme, payé par le meilleur ami de son fils, et il va décéder peu de temps après.

en matière de vilenie, quand il s'agit d'argent, quand il s'agit de profit, ou quand il s'agit de pouvoir, l'âme humaine n'a vraiment aucune limite dans la bassesse. En mai 1941, donc après les premières arrestations de personnes juives, ce qu'envoie l'entreprise Photomaton à l'occupant et aux Français. Nous pensons que le rassemblement de certaines catégories

S'il est une société qu'on pourrait vraiment ne pas recommander au niveau de la clarté, c'est IKEA. IKEA est d'origine suédoise. Le siège social se trouve aux Pays-Bas actuellement, à Delft. Les spécialistes de la porcelaine. Elle est gérée actuellement par deux sociétés hollandaises. Alors l'une s'occupe de création, de design, et l'autre s'occupe de droit. On n'a jamais réussi, à travers le parcours d'IKEA dans les années, à prouver ce qu'elle avait fait de mal. IKEA a l'air d'une société gérée par des saints. Son management est quelque chose qui profite vraiment à l'employé de base, puisqu'il est payé 11% de plus que le SMIG. Enfin, entre lui et ceux qui sont tout en haut de l'échelle, il y a quand même 8 grilles d'indemnité, ce qui fait un écart relativement important. Il est pratiquement avéré que pendant la Deuxième Guerre mondiale, alors que son créateur était tout jeune, IKEA a employé une main-d'œuvre juive gratuite. On n'a jamais pu le prouver. Et le créateur de cette entreprise fait partie de ce genre de personnes qui se tirent de tout. Alors, il y a un journaliste en 1994 qui a vraiment prouvé d'une manière formelle que ce monsieur avait été membre actif dans des organisations nazies et fascistes pendant la guerre. Il est même resté membre du parti fasciste jusqu'en 1951. Et alors, il a fait une lettre à ses employés en leur disant qu'il s'excusait, en assumant son passé certes, mais qu'il avait mis sur le compte d'une erreur de jeunesse. Ça excuse beaucoup de choses, la jeunesse.

En 2020, un article historique doit passer dans une revue qui s'appelle Géo-Histoire. Alors Géo, on la connaît. Comme beaucoup de journaux, elle fonctionne avec des annonceurs, des publiciteurs. Et un de ces gros annonceurs est LVMH. Il faut savoir une chose, c'est que dans cet article, on parle de société pendant la Deuxième Guerre mondiale. Lorsque Philippe Pétain installe son gouvernement à Vichy, dans les murs de l'hôtel du Parc, toutes les enseignes du luxe qui sont là, il y a notamment une qui est très célèbre, c'est Van Cleef et Arpels, sont virées. Toutes sauf une. Un bagagiste qui s'appelle Vuitton. La maison a été fondée en 1854 par Louis Vuitton et mise à la mode principalement par la femme de Napoléon III, l'impératrice Eugénie. En 1940, elle est dirigée par le petit-fils du créateur qui s'appelle Gaston. Ce dernier demande à son frère aîné d'afficher d'une façon claire sa fidélité au nouveau régime afin d'assurer la pérennité de la marque. Ainsi, la maison Vuitton va fabriquer dans des ateliers expressément constitués à cette fin des objets à la gloire du maréchal Pétain, des bustes officiels. Et d'ailleurs, Henri Vuitton entretient de fortes amitiés avec les officiers de la Gestapo. Il sera même un des rares industriels français à être décoré par les nazis en remerciement de sa loyauté. Une cérémonie durant laquelle les officiers de la SS et de la Wehrmacht vont arborer des costumes dont je vais vous parler un petit peu plus tard pour terminer cette chronique. Costumes qui ont été fabriqués par des déportés et des travailleurs du STO. LVMH, qui était un des grands annonceurs de Géo-Histoire, va censurer l'article. Cet article va être supprimé. On saura qu'il a existé et on saura son contenu grâce au Canard Enchaîné et à Mediapart.

0: certaines entreprises allemandes n'ont pas eu beaucoup de choix par rapport à la collaboration. Ça a été le cas de deux, en tout cas Opel et Bosch. Opel, au départ, fabriquait des machines à coudre. Adam Opel, qui est mort en 1895, à 58 ans, faisait des machines à coudre. Sa femme a poursuivi son entreprise et c'est à partir de 1899, 4 ans après, qu'ils se sont jetés dans l'automobile, alors qu'en 1901, ils fabriquaient surtout des motos. Alors après, il y a eu tout un tas de choses. Pendant la Deuxième Guerre mondiale, évidemment, ils n'appartenaient plus à l'Allemagne parce qu'ils avaient déjà été rachetés par le groupe américain General Motors. Ils ont été obligés de faire des choses pour la Luftwaffe, pour la Wehrmacht. En ce qui concerne Bosch, c'est tout à fait différent. Robert Bosch était un homme remarquable qui aimait les hommes et avait une grande éthique, qui a été obligé par le régime national-socialiste d'abord de mettre fin à ses espoirs de paix parce qu'il en avait de grands, c'était un pacifiste entre l'Allemagne et la France. Sa société, pour la sauver, il a rapidement été obligé d'accepter des contrats d'armement. Il a employé des travailleurs du STO, mais d'un autre côté, il a sauvé des juifs et d'autres victimes des persécutions nazies, de la déportation. Donc il est très difficile, avec ces deux sociétés, Opel et Bosch, comment dire, de mettre les uns dans un panier ou dans un autre. Il apparaît qu'ils ont suivi le mouvement nazi parce qu'ils n'avaient guère l'opportunité de faire autrement. Mais d'un autre côté, leurs dirigeants se sont plutôt bien conduits, alors que on sait très bien que les dirigeants de certaines autres entreprises étaient des nazis avérés.
1: Style, confort, robustesse, sécurité, technologie. On attend toujours tout d'une nouvelle voiture. D'ailleurs, une nouvelle voiture devrait tout vous donner. Ce que vous attendez, bien sûr, mais aussi ce que vous n'attendez pas. Nouvelle Opel Astra, et pourtant vous n'en demandiez pas tant.
0: Au début de l'arrivée d'Hitler au pouvoir, Hitler a noué immédiatement certains accords avec certaines sociétés, dont certains dirigeants, d'ailleurs, étaient d'origine juive. La compagnie Krupp, par exemple, dans la Ruhr, elle était célèbre pour ses productions d'acier, bien entendu. La fameuse Grosse Bertha, le canon qui a terrorisé beaucoup de gens pendant la guerre de 14, était un canon Krupp. La société avait été fondée au début du 19e siècle. Avec le parti nazi, elle va faire beaucoup d'affaires. Et Hitler surnommait d'ailleurs les usines Krupp les forges du Reich. Les forges, ça avait un côté médiéval, il aimait beaucoup ce genre de comparaison. En ce qui concerne Bosch et Opel, dont j'ai parlé tout à l'heure, bien entendu, ces marques vont faire leur empreinte. Mais ce ne sont pas les seuls. Il va y avoir un consortium qui va s'appeler IG Farben. Farben, ça veut dire la couleur en allemand. C'est un consortium de plusieurs entreprises chimiques. Alors, il y en a certaines dont on a entendu parler. Agfa, par exemple. BASF, qui faisait des cassettes audio quand j'étais adolescent, dans les années 90. Les laboratoires, Hearst et Bayer. Bayer, ça existe toujours. Bayer a fait sa fortune pendant la Deuxième Guerre mondiale. Alors, il produisait du caoutchouc synthétique pour faire des pneus, de l'essence synthétique. Mais surtout, une des choses les plus horribles qui n'ait jamais été faite au monde, c'est lui qui fabriquait le fameux Zyklon B, ce gaz épouvantable dont on s'est servi pour supprimer les déportés.

0: L'entreprise dont je vais vous parler maintenant a démarré tout doucement. En janvier 1924, un tailleur établit un petit atelier de confection à Metzingen, une petite ville au sud de Stuttgart. C'est dans l'état du Württemberg, en Allemagne. Le régime de la République de Weimar est marqué par une grave crise économique, puisqu'on est 5 ans avant le krach de Wall Street, et une inflation galopante consécutive à la défaite de la Première Guerre mondiale. L'atelier compte 33 employés en 1925, l'année d'après sa création, et les effectifs vont tomber à 25 personnes en 1929, c'est-à-dire l'année du krach. Cet atelier produit des coupe-vents, du linge, des chemises d'hommes, puis bientôt des vêtements de travail, des vêtements de sport et des imperméables. En 1931, son patron adhère au Parti National Socialiste des travailleurs allemands et leur fait quelques avantages, ce qui le fait reconnaître rapidement comme membre bienfaiteur de la SS. De 1931 à 1945, il va contribuer à la production des uniformes militaires nazis. Tout d'abord pour la première milice Hitler, les chemises brunes, puis pour la SS, puis pour les jeunesses hitlériennes, et enfin pour la Wehrmacht. Alors bon, il y a une petite contestation par rapport à la fabrication d'uniformes. Il y en a qui pensent qu'ils les ont fait dès le départ, 1924, d'autres qui pensent qu'à partir de 1930. Toujours est-il que, entre 1932 et 1941, le chiffre d'affaires annuel est passé de 38 260 Reichsmark à 3 300 000 Reichsmark. Les profits ont évolué énormément sur la fin, et dans les dernières années de la guerre, ce tailleur emploie 30 à 40 prisonniers de guerre et recrute 150 travailleurs forcés, polonais et français pour la plupart. Après la guerre, ce monsieur va être déclaré opportuniste du Troisième Reich, et il va être sanctionné par une lourde amende, 100 000 marks, et privé de ses droits civiques. Il va mourir en 1948. Son entreprise va connaître diverses tendances. Actuellement, elle fabrique toujours des choses de luxe, de grande qualité, notamment des costumes pour hommes. Ce monsieur s'appelait Hugo Boss.
1: C'est étonnant, non ?

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5: Chers auditeurs, chères auditrices, bonjour, il est midi et c'est le début de votre heure d'actu locale. Le comité de jumelage Boulazac-Birzeit organise en soirée du 6 novembre 2026, à partir de 18h à la salle polyvalente de Boulazac, une soirée conférence-débat avec la présence exceptionnelle d'Agnès Levallois, grande conférencière spécialisée dans le monde arabe. Stéphane Bost, président du comité de jumelage Boulazac-Birzeit.
6: Donc à partir de là, je suis toujours en contact avec eux pour savoir l'évolution de la situation et je me rends compte qu'aujourd'hui, à côté de Ramallah, qui reste quand même la capitale de la Cisjordanie, Birzeit est à 50 km, la colonisation avance même sur ces villes-là, chose qui n'était pas déjà il y a quelques années. Donc c'est pour ça qu'il faut rester vigilant parce qu'à ce rythme-là, il y aura une annexion totale de la Cisjordanie dans les années à venir et une extermination du peuple palestinien. Et ça, c'est intolérable, ça ne peut pas exister, donc nous devons tous nous mobiliser par rapport à cela.
5: Gérard Biro, trésorier de RLP, nous parle de son expérience en tant que cycliste et fan du Tour de France, qui permet par la même occasion de montrer au public le patrimoine du territoire de l'étape. Gérard Biro, trésorier de Radio Libre en Périgord.
7: Parce que bon, le Tour de France va donc passer en Dordogne, étape complètement périgourdine. Donc là, évidemment, je vais y aller, mais ça va être l'occasion de voir tous nos beaux paysages de Dordogne, nos châteaux et tout, et ça va être une sacrée promotion pour la Dordogne.
5: Hein. Antoine Ardouin, salarié à RLP, nous parle de son expérience en tant que cycliste, ainsi que son projet de relier Paris et Amsterdam en vélo avec un ami. Antoine Ardouin, salarié à RLP.
8: Oui, avec un ami, comme ma sœur habite maintenant aux Pays-Bas. J'ai pensé qu'il serait sympa de faire un Paris-Amsterdam à vélo. Donc c'est le projet et pour cet été. Un ami aussi s'est mis au vélo à peu près en même temps que moi. Donc on est tous les deux à fond là-dedans pour l'instant. On s'est motivé et on a commencé par faire un premier essai. Donc ça s'est passé il y a quelques semaines. On est parti un week-end à vélo. Et on a réussi à faire en 2 jours 200 km, donc 100 km aller, 100 km retour, jusqu'à Châteauneuf-sur-Charente.
5: Voilà qui conclut le programme de cette heure d'actu locale. Et nous vous souhaitons une belle après-midi à l'écoute de RLP.
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9: Sur les ondes de Radio Libre en Périgord, je reçois aujourd'hui Stéphane Bost, qui est le président du comité de jumelage Boulazac-Birzeit, une petite ville du centre de la Cisjordanie. Voilà. Vous êtes là, Stéphane, aujourd'hui pour... Il va y avoir un événement bientôt ?
6: Oui, à Boulazac, le 6 novembre à 18h, salle polyvalente, mairie de Boulazac. Voilà la venue d'Agnès Levallois, grande conférencière du monde arabe, avec une conférence débat. Donc je vous souhaite nombreux pour poser beaucoup de questions sur l'avenir de la Cisjordanie et ses partenaires, ce qui se passe aujourd'hui dans le monde arabe par rapport à tout cela. Donc on vous souhaite nombreux, car quand on parle de la Cisjordanie, il faut qu'on soit tous mobilisés. Aujourd'hui, vu le contexte actuel, je pense que c'est important, vu la colonisation, les arrestations et les expulsions de nos amis palestiniens, je pense que nous devons tous répondre présent. Et je pense que le débat aujourd'hui se pose, pourquoi, qu'est-ce que la Cisjordanie va devenir. Et je pense que c'est un sujet prioritaire par rapport à nous, quoi. Et puis nous, nous sommes quand même jumelés avec Bir Zeit, avec nos amis cisjordaniens. Donc nous sommes solidaires de leur situation et nous allons parler au maximum de ce qui se passe là-bas.
9: Il date de combien de temps ce jumelage avec Bir Zeit ?
6: Oh ben ça va faire 3 ans. Ça va faire 4 ans puisqu'on a fêté les 3 ans l'année dernière avec une super soirée qu'on avait fait à Boulazac avec la venue de Nasser El Sharaya, le directeur des camps de réfugiés palestiniens, la venue de Louis Labadeau, de maire de Montléon, avec la sénatrice Marie-Claude Barayas, Monsieur Jacques Ouzou et Madame la maire Fanny Castagnette. Voilà, nous avons passé un grand moment de bonheur avec une projection du film pour l'honneur de Gaza avec de Gad Alastal, puisque derrière une soirée repas et concert avec le groupe Alaska, Simon et Mouna. Et nous avons fait, en plus, on avait dit qu'on faisait une soirée solidaire, donc nous avons fait une partie avec un repas à 20 euros avec 10 euros pour nos amis cisjordaniens et 10 euros pour le comité de jumelage. Et 10 euros qui seront donc reversés en globalité, multipliés par le nombre de personnes à nos amis cisjordaniens quand ils reviendront à Boulazac.
9: Alors pourquoi vous faites une conférence débat au mois de novembre ?
6: Parce que nous avons la chance d'avoir Agnès Levallois, c'est une grande conférencière qui passe sur toutes les chaînes de télé et qui est spécialiste dans le monde arabe. Je l'avais rencontrée, moi, par l'intermédiaire d'Onde Palestine à Nontron il y a un an. J'avais été très très très touché, et puis très touché par ses connaissances, par son investissement par rapport à cette situation aussi. Et puis c'est quelqu'un qui a énormément de connaissances par rapport au monde arabe et qui nous a apporté justement l'intérêt de savoir comment le monde arabe réagit à cette situation en Cisjordanie, les pays qui soutiennent indirectement la Cisjordanie et la Palestine, ceux qui ne se mouillent pas, ceux qui ont des intérêts économiques, c'est pour ça non plus qu'ils... Enfin, c'est hyper important de savoir exactement le fonctionnement des choses, et puis ça donne toujours un éclairage sur ce conflit actuel, qui ne devrait pas être, puisque effectivement, tout peuple doit être autonome.
9: Comment vous faites pour vous renseigner, vous, sur toutes ces infos par rapport à la Cisjordanie et la Palestine ?
6: Je suis énormément des réseaux internationaux, et puis c'est surtout chez mes amis aussi à Bir Zeit que je continue, Hassan et Nasser. Donc à partir de là, je suis toujours en contact avec eux pour savoir l'évolution de la situation, et je me rends compte qu'aujourd'hui, à côté de Ramallah, qui reste quand même la capitale de la Cisjordanie, Bir Zeit est à 50 km, la colonisation avance même sur ces villes-là, chose qui n'était pas déjà il y a quelques années. Donc c'est pour ça qu'il faut rester vigilant, parce qu'à ce rythme-là, il y aura une annexion totale de la Cisjordanie dans les années à venir, et une extermination du peuple palestinien. Et ça, c'est intolérable, ça ne peut pas exister. Donc nous devons tous nous mobiliser par rapport à cela.
9: Elle est comment la situation ? Parce que moi, je n'ai pas la télé à la maison.
6: La situation est catastrophique en Cisjordanie, puisqu'effectivement, l'armée israélienne, alors je prône bien l'armée israélienne d'extrême droite, avec un gouvernement, avec Netanyahou, Ben-Gvir, tous ces gens-là sont des personnages odieux qui expulsent aujourd'hui les Palestiniens de chez eux, qui leur prennent leurs terres, qui les agressent, qui les oppressent, sans compter la colonisation et les colonnes extrémistes, sionistes, qui, en Cisjordanie, expulsent les gens, les tuent, prennent leurs terres, détruisent leurs biens. Donc, on ne peut plus tolérer cela, quoi. Donc, c'est pour ça qu'aujourd'hui, le comité de jumelage, par rapport à ces interventions, nous sommes toujours un comité qui interfère avec la Cisjordanie par rapport à un aspect économique, sportif, culturel, et nous sommes très solidaires d'eux, parce qu'effectivement, on se rend compte que la situation économique actuelle en Cisjordanie est hyper complexe.
9: Non, je pense qu'en une demi-heure, on n'aurait pas tous les tenants et les aboutissants en fait, de ce conflit. Et pourquoi en fait, Benjamin Netanyahou arrive à vouloir expulser des peuples, des enfants, des femmes, des hommes aussi, un bout de territoire? Si vous pouvez nous l'expliquer comme ça en deux mots.
6: Un petit peu, oui, parce qu'effectivement, Benjamin Netanyahou, déjà, c'est quelqu'un qui déjà a énormément de casseroles niveau judiciaire derrière lui, donc la guerre aussi lui permet aussi d'éviter toutes ces problématiques judiciaires. Et en contrepartie, quand on s'allie à un parti, à des gens d'extrême droite comme Ben-Gvir, tous ces gens-là qui sont des extrémistes religieux, qui prônent la xénophobie, l'appel à la destruction du monde, à la destruction des Arabes, c'est totalement intolérable. Donc effectivement, au jour d'aujourd'hui, on est totalement contre ce gouvernement d'extrême droite, et quand on s'allie à des gens comme ça, on sait très bien ce que ça donne. Donc c'est pour ça qu'actuellement, on le voit dans beaucoup de villes de Cisjordanie, les gens sont expulsés, arrêtés, persécutés, tués. Puis il n'y a pas que sur la Cisjordanie. Aujourd'hui, le gouvernement israélien, je dis bien toujours d'extrême droite pour pas qu'il y ait d'ambiguïté, se permet d'aller aussi coloniser une partie du Liban, coloniser une partie de la Syrie. Donc aujourd'hui, je pense que la grosse problématique, c'est que le gouvernement israélien veut étaler tout son sionisme sur cette région-là, quoi. Et là, il faut vite interférer dans ce contexte, parce qu'aujourd'hui, tous ces pays-là vont être annexés. C'est totalement intolérable.
9: C'est quoi la différence entre être antisémite et être antisioniste ?
6: Être antisémite, c'est ne pas aimer les juifs. Et aujourd'hui, moi, je n'ai n'ai rien contre la religion juive. C'est des gens que j'aspire à rencontrer, avec qui je discute. Effectivement, moi, j'ai pas de problème avec la religion, puisque effectivement, tout le monde est apte. Après, c'est effectivement les idées sionistes sont des idées qui veulent effectivement regrouper la Syrie, le Liban dans une totalité d'État d'Israël. Et aujourd'hui, on ne peut pas accepter tout cela. Et puis, c'est de toute façon, à partir du moment où on est sioniste, eh ben effectivement, on prend une politique anti-arabe, anti-palestinienne. Donc ça, c'est intolérable et ça, on ne peut pas l'entendre. Voilà, c'est pour ça qu'effectivement, il ne faut pas mélanger l'antisionisme et l'antisémitisme. Ce sont deux choses bien différentes. Et quand on est antisioniste, on n'est pas antisémite, et réciproquement. Voilà, je pense qu'effectivement, moi, l'antisémitisme est quelque chose qui doit être combattu. C'est intolérable, c'est comme l'anti-arabe, c'est comme la xénophobie, c'est des choses qui sont combattables. Par contre, effectivement, l'antisionisme, c'est un côté politique qui fait en sorte qu'on englobe tout l'État d'Israël avec le Liban, la Syrie. Donc là, c'est pas tolérable. Chaque pays est libre de son autonomie, son indépendance. Donc au jour d'aujourd'hui, moi je prône un antisionisme, et bien au contraire de ça, l'antisémitisme est quelque chose de totalement interdit, et on doit accepter la religion de chacun.
9: Dans le respect de l'autre, évidemment.
6: Bien sûr, exactement, tout à fait.
9: Est-ce que vous voulez bien nous rappeler la date de cette conférence, débat ?
6: Alors c'est le 6 novembre,
9: d'accord.
6: Je dis bien le 6 novembre avec Agnès Levallois, conférence débat à Boulazac, à la mairie de Boulazac à 18h. Salle polyvalente, donc on vous attend avec une bande de produits palestiniens et puis surtout un débat d'échange d'idées, et puis effectivement avec quelqu'un qui va nous éclairer, parce qu'on attend septembre, les choses vont encore évoluer, alors bien sûr pas forcément dans le bon sens, mais justement qu'est-ce qui va évoluer, les relations dans le monde arabe vont-ils bouger, des pays vont-ils se manifester, des pays vont-ils forcément se battre par rapport à la cause palestinienne, parce qu'effectivement on se rend compte qu'aujourd'hui beaucoup de dirigeants ne se manifestent pas pour la cause palestinienne dans les pays arabes, mais c'est surtout la population qui monte au créneau dans les pays arabes. On le voit au Maroc, on le voit dans beaucoup de pays où les gens manifestent. Quels vont être les comportements de ces pays-là au jour d'aujourd'hui ? Vont-ils monter au créneau ? Que va-t-il se passer ? C'est important d'en dialoguer. Et puis on aura un regard sur Madame Levallois, qui est partie au Liban il n'y a pas si longtemps que ça. Quel est le ressenti au Liban ? Des dirigeants libanais qui soutiennent aussi le Hezbollah, encore une fois de plus, on prend des partis terroristes, mais aussi des partis d'indépendance, parce qu'effectivement on a le droit dans un pays de se battre pour sa liberté. Est-ce qu'effectivement, au jour d'aujourd'hui, considérer des partis terroristes, mais effectivement, quand on attaque des pays, ils ont le droit de se défendre aussi. Moi, je pense qu'il est important de débattre de tout ça, de savoir exactement jusqu'à quel niveau on peut aller, comment on peut se défendre, et est-ce que se défendre, c'est du terrorisme. Je pense que là, il faut en parler, et on va pouvoir débattre de ces échanges par rapport à ce qui se passe là-bas.
9: C'est quoi l'objectif de cette soirée ?
6: L'objectif de la soirée, c'est que, déjà, on parle de la Cisjordanie, c'est quelque chose de très important, parce que dès qu'on peut en parler, c'est bien d'en parler, et puis ça remue aussi les consciences. Aujourd'hui, Gaza est encore réduit avec l'armée israélienne qui fait reculer les Gazaouis sur la mer de plus en plus, et il n'y a pas à manger, il n'y a pas à boire, on n'entend plus parler parce que c'est la Coupe du Monde et tout le monde danse, fait la fête devant le football, mais aujourd'hui il y a encore ces gens-là qui meurent de faim, qui continuent à être bombardés, qui sont actuellement aussi persécutés, pareil. La Cisjordanie est annexée, mais c'est pareil, comme il y a la Coupe du Monde, tout le monde va voir les matchs, tout le monde danse, tout le monde fait la fête, pendant que ces gens-là aussi sont expulsés de chez eux, sont agressés. Donc là, cette soirée-là, c'est pour parler de la Cisjordanie, pour parler aussi des pays qui aident la Cisjordanie, ceux qui ont envie de les aider, le comportement des pays arabes avec, mais de leurs dirigeants et de leur peuple. Qu'est-ce qui peut se passer politiquement ? Qu'est-ce qui peut faire que les choses se calment ou les choses s'accélèrent ? Pareil, est-ce que les gens vont se positionner vis-à-vis de Trump ? Parce que c'est quand même aussi un des dirigeants qui fout le plus de bordel dans le monde. Et avec des phénomènes comme si Netanyahou n'était pas soutenu par Trump, on ne serait pas là aujourd'hui, parce que c'est quand même les Américains qui financent les Israéliens. Effectivement, sous couvert, les Israéliens se permettent de faire beaucoup de choses sous couvert des États-Unis, parce que sans les États-Unis, il y aurait beaucoup plus de problématiques de ce côté-là. Donc, comment va se passer la situation ? Est-ce qu'il y a des pays qui sont en capacité de monter au créneau ? Quand on pense que M. Attal s'est permis de recevoir M. Netanyahu en France, si tel était élu, quand même un gars qui est considéré comme un génocidaire, qui extermine un peuple, M. Attal se permet de dire en France qu'on recevrait un personnage pareil, c'est intolérable. Justement, pour ces questions-là, il faut aujourd'hui quand même se positionner, nous en tant que personnes, je parle du côté humain, sur un côté palestinien, c'est-à-dire que ces gens-là ont le droit à leur autonomie, leur liberté et leur pays. Donc moi, je suis fortement surpris par des comportements de chez nous et de nos gouvernants. Donc il faut savoir aujourd'hui qu'on se positionne. Alors si les gens ne le font pas, nous, en tant que citoyens, positionnons-nous.
9: Est-ce que vous pensez qu'une coalition des peuples arabes contre l'état sionisme est possible ?
6: Non, parce que le problème, la problématique, c'est que les Américains financent énormément de choses dans la région, mais encore une fois de plus, et c'est encore un intérêt économique. Les Américains balancent beaucoup d'argent. On en revient toujours au même. Cette puissance balance beaucoup d'argent. Donc effectivement, tout le monde la ferme, sauf au niveau peuple, où les peuples se manifestent assez fréquemment contre justement l'oppression du peuple palestinien vis-à-vis des Israéliens. Mais effectivement, les dirigeants sont tous les mêmes, tous corrompus. Et puis, à partir du moment où cette grande puissance qu'est les États-Unis balance du fric à droite à gauche, tout le monde la ferme, quoi. C'est une catastrophe dans la région. Et c'est ce qui, justement, fait qu'en contrepartie, tout le monde la met en veilleuse, quoi. C'est ça qui est intolérable, quoi. C'est qu'avec l'argent, on fait tout, quoi.
10: Ouais, le capitalisme un peu débridé.
6: Et surtout avec un mec comme Trump aujourd'hui, quoi. Alors là, on a atteint le sommet du capitalisme. Et puis c'est une dictature totale du monde, avec un gars qui décide de gérer tout le monde, de décider pour tout le monde. Et puis qui surtout se permet de s'octroyer le fait de défier le droit international total. Il n'y a plus de droit international aujourd'hui, quoi.
10: Et ce monsieur n'est jamais inquiété.
6: Non, bien sûr que non. Ce monsieur n'est jamais inquiété. Aujourd'hui, il fait ce qu'il veut comme il veut. On a tous nos dirigeants qui sont à ses pieds. Non, aujourd'hui, il faut absolument se manifester. Justement, l'Europe est totalement dépassée. Je ne sais pas où on est, à part l'Espagne qui monte au créneau et qui manifeste son désintérêt par rapport à ce personnage et par rapport à ses attitudes et qui dit aujourd'hui, stop, on prend des décisions par rapport à ça. Nous, là, en France, on est toujours ambigu. Monsieur Macron devait reconnaître la Palestine, il a reconnu. Mais effectivement, Monsieur Macron dit que c'est la Palestine reconnue, mais en contrepartie, aucune décision correcte est prise. C'est-à-dire un embargo, des décisions de plus travailler avec les Israéliens, prôner le fait qu'effectivement Israël n'est pas un pays fréquentable aujourd'hui par rapport à ses attitudes et par rapport à son comportement. Non, rien n'est fait. Donc c'est la politique de l'autruche, quoi.
10: Comment on peut vous aider, Stéphane Bost, avec votre association en attendant la journée du 6 novembre ?
6: Nous aider, voilà, ben venez avec nous. On a des CA, on a été à la fête de l'été il n'y a pas longtemps. Nous, on prône le dialogue, on explique la situation sans faire du prosélytisme, que j'explique surtout. Un comité de Juslab, c'est un comité d'échange, c'est quelque chose d'humanitaire. Donc ça, c'est pareil sur la commune de Boulazac, je tiens à en parler, le dire ouvertement aux gens qui pensent toujours que nous prenons le terrorisme, la violence et l'incitation à la haine. Non, on n'est pas là pour ça aujourd'hui, on est là pour expliquer la situation, ce qui se passe. Alors effectivement, quand on est humain, ben, la situation, elle ouvre les yeux aux gens. Parce qu'il est totalement intolérable que ce peuple palestinien soit persécuté, arrêté, et qu'ils ne peuvent pas vivre dans son pays tranquillement sans être forcément agressés, et qu'il y a un oppresseur qui veuille lui prendre son territoire. Donc ça, par contre, si c'est effectivement pensé, c'est des pensées extrémistes, oui, je le revendique haut et fort. Aujourd'hui, la situation humanitaire est telle que toute personne humaine doit se pencher sur ce problème. Donc nous, on a des échanges avec nos amis palestiniens, voilà, et nous les aidons, parce qu'effectivement, c'est un pays qui est en difficulté, qui subit des choses qu'il n'aurait pas subir, et à partir de là, nous sommes des gens humains.
10: Est-ce que nous avons des alliés en Dordogne, à part le comité de soutien de Boulazac Berzait ?
6: Oui, il y a Dordogne-Palestine, voilà, ça n'a pas du tout le même contexte, mais nous sommes le seul comité de jumelage de la Dordogne, c'est pour ça que j'en appelle aux gens. Effectivement, un comité de jumelage, je l'ai toujours dit, on en reparlera, parce qu'on fera quelque chose pour expliquer qu'effectivement, nous, c'est un contexte, j'ai toujours dit, politique, mais derrière tout ça, il y a un côté humanitaire, et c'est ce que nous priorisons, nous, la discussion, le dialogue, l'ouverture, les aides de nos amis cisjordaniens, par rapport justement au fait de plaider leur cause constamment et de monter au créneau sur chaque manifestation. Chaque fois qu'on peut parler de Palestine, on en parle. Et forcément, jamais dans la violence et dans la haine, dans le contexte d'expliquer réellement ce qui se passe. Et rien que d'expliquer réellement ce qui se passe permet aux gens d'ouvrir les yeux sur ce qui se passe là-bas.
10: Et quand vous dites que vous êtes un comité de jumelage, ça veut dire que des fois, il y a des échanges entre des Périgourdins et des Palestiniens.
6: Alors aujourd'hui, c'est plus compliqué parce que la conjoncture actuelle, mais on a une délégation qui est venue pour signer une charte. Nous, on est parti d'abord au début là-bas pour signer une charte justement d'échange par rapport à ça. Et on a une délégation qui est venue aussi. Donc oui, il y a des échanges. On a Nasser qui est venu pour les 3 ans l'année dernière. Nasser El-Sharaya, le président des comités de jumelage. Il est venu chez nous parce qu'effectivement, ça aussi c'est pareil, de faire venir des gens quand il est possible de le faire, parce qu'il faut expliquer qu'encore une fois de plus, Israël boycotte le fait que les Palestiniens puissent venir en France. Il faut demander un visa, il faut que ce soit accepté, il faut passer par beaucoup de choses. C'est-à-dire qu'aujourd'hui, c'est très très compliqué. Donc oui, dès que nous pouvons faire venir nos amis, nous faisons venir, parce qu'il y a qu'eux qui peuvent témoigner réellement du vécu qu'ils ont là-bas. Et je pense que voilà, avec leur vision de ce qui se passe, malheureusement de réalité de ce que je disais tout à l'heure par rapport à leur persécution, oui, c'est eux qui parlent. C'est eux qui peuvent rendre conscience aux gens de ce qui se passe réellement là-bas.
10: C'est vous qui êtes à l'initiative de ce comité de jumelage ?
6: Non, c'est le maire, M. Jacques Ozou, suivi par Mme Castagnel. Voilà, ça a été fait par M. Jacques Ozou, qui m'a fait confiance par rapport à la présidence du comité de jumelage, Madame Castagnette, qui a été réélue cette année. Alors ça, c'est pareil, je reconnais que la maire, j'aimerais faire un petit mot sur la maire, qui a été beaucoup critiquée. Alors oui, c'est une dame qui est très investie dans les causes humanitaires, qui est très investie, qui est très humaine. Elle a soutenu le comité de jumelage dès qu'elle a pu le faire. Dès qu'il y a une initiative du comité de jumelage, elle monte au créneau. Je pense qu'effectivement, c'est ce que je disais l'autre jour, c'est une femme qui s'occupe de sa commune, mais qui ne reste pas focalisée que sur sa commune, mais sur la communauté internationale et sur les conflits actuels. Et ça, je pense que c'est justement quelque chose qui est très important. On peut être une bonne maire, s'occuper des contextes locaux et d'avoir une vue internationale. Et je suis désolé, en Dordogne, c'est la seule qui a ce contexte. Et Madame Castagnette, je vous remercie. Nous, on nous a reproché surtout de soutenir notre maire. Moi, Stéphane, j'ai soutenu Madame Castagnette parce qu'effectivement, j'estimais que par rapport à nous et par rapport à ce qu'elle nous avait apporté, par rapport à la confiance qu'elle nous avait octroyée, on avait envie qu'elle continue avec nous. Alors, au-delà de ses idées par rapport à la personne elle-même, donc je tiens à dire, et j'en suis fier aujourd'hui, que je suis très content de travailler avec Madame Castagnette. C'est une femme exceptionnelle. Voilà.
10: C'est vrai que j'ai eu l'occasion de la rencontrer dans d'autres actions. Est-ce que vous avez un message à faire passer aux auditeuristes de Radio Libre Périgord ?
6: Ben écoutez, je suis assez fréquemment sur les réseaux sociaux. Alors je sais qu'effectivement, voilà, aujourd'hui on travaille, les gens travaillent que comme ça. Moi, ça me gêne parce que je préfère le contact et le dialogue humain. Par contre, je remercie tous ceux qui likent mes commentaires, likent mes interventions. Voilà, je vous remercie parce que vous savez très bien que je suis engagé dans la cause palestinienne et que mes amis palestiniens sont quelque chose de très cher à mon cœur et que la cause palestinienne, moi, n'est pas politique pour moi, mais c'est déjà une cause humanitaire, une cause, comme j'ai toujours dit, une cause logique et humaine. Donc voilà, écoutez, continuez à nous soutenir, ne serait-ce que par vos likes, quand on fait des manifestations, venir. Et effectivement, le comité de jumelage est quelque chose d'ouvert à des gens qui sont humains et qui ont envie de se battre pour la cause palestinienne. Voilà, écoutez, je vous remercie à tous.
10: Merci beaucoup Stéphane Bost. Je rappelle que vous êtes le président du comité de jumelage Boulazac-Berzait.
6: Tout à fait, merci de m'avoir reçu, Radio Libre en Périgord.
10: Avec grand plaisir, au revoir et à bientôt.

0: Aujourd'hui, notre invité de Radio Libre en Périgord, c'est notre trésorier, Gérard Biraud. Bonjour.
1: Bonjour.
0: C'est pas tous les jours qu'on vous invite dans le studio comme un invité. Mais aujourd'hui, c'est le cas parce qu'on prépare une série des émissions sur la Tour de France qui arrive dans quelques jours en Dordogne et plus précisément à Périgueux. Et vous, Gérard, vous êtes passionné de vélo. C'est bien ça?
1: C'est vrai que le vélo est un sport que je pratique depuis longtemps et que j'aime particulièrement. Donc le Tour de France, évidemment, c'est l'emblème du vélo. C'est un événement qui existe depuis 1903, qui ne s'est jamais interrompu, sauf pendant les deux guerres mondiales, et qui continue d'être un des grands moments de la période estivale. Donc oui, effectivement, je suis passionné de vélo et passionné du Tour de France.
0: Et comment s'est arrivée cette passion, voilà, votre rencontre avec ce sport et cette pratique?
1: Alors c'est arrivé tout simplement parce que quand j'étais au collège, j'allais au collège à vélo. Donc j'ai fait mes premières armes un peu contraint. Et puis finalement, avec l'adolescence, je cherchais un sport. Enfin, j'en avais plusieurs, mais je me suis dit finalement le vélo, c'est un sport, un bon sport. Ça permet d'abord de se muscler, ça permet de faire des kilomètres, ça permet de découvrir aussi les paysages, de découvrir la campagne. Et comme je suis un grand passionné de campagne, passionné de nature, eh bien, sport plus activité ludique, ça m'allait très bien.
0: Donc, depuis combien de temps vous faites vélo de façon régulière?
1: En fait, le vélo tel qu'on se l'imagine, c'est-à-dire faire des randonnées à vélo, je le fais depuis l'âge de 18 ans. Et je ne me suis pratiquement jamais arrêté. Et j'ai 70 ans. Donc, vous voyez, faites le calcul.
0: Donc ça fait combien de sorties dans la semaine, combien de kilomètres? Est-ce que vous pouvez nous décrire un petit peu votre pratique sportive?
1: Bon, donc déjà je ne fais pas de compétition, je n'ai jamais fait de compétition. Donc,
0: et pourquoi?
1: Parce que ça ne m'intéressait pas. C'était la compétition, c'était quelque chose, il fallait vraiment s'entraîner beaucoup. Il fallait donc avoir du temps, je n'en avais pas suffisamment. Et puis, c'est un état d'esprit. Hein. Moi, je faisais du vélo, j'aime bien forcer quand il faut, mais j'aime bien aussi prendre le temps, donc ça ne m'allait pas. Alors maintenant, je peux vous parler un peu de maintenant, parce que je continue de sortir, évidemment, étant à la retraite, j'ai plus de temps. Alors, je fais entre une et deux sorties par semaine, parce que j'ai d'autres activités, notamment, vous l'avez dit tout à l'heure, la radio, qui me prend du temps. Donc, une ou deux sorties par semaine. Bon, les jours où il pleut, évidemment, je ne sors pas. Les jours où il fait canicule, il n'est pas conseillé de sortir. Mais par exemple, cette semaine, j'ai fait deux sorties. Deux sorties de l'ordre de 70 km à peu près. Hein, et avec des amis. Mais bon, on va quand même à une allure un peu, pas soutenue, mais à 25 km heure. Donc, faut perdre de temps quand même. Hein.
0: Donc, un groupe, c'est un sport qui peut être fait avec les amis, comme vous avez dit. Pas solitaire.
1: Bien sûr. Alors, j'en fais parfois en solitaire quand j'ai le temps. Et auquel cas, là, par exemple, quand je le fais en solitaire, il m'arrive de voir quelque chose de joli, je m'arrête. Et par exemple, je vois une petite église que je ne connaissais pas, je m'arrête pour la voir parce que je suis passionné de patrimoine. Par contre, quand j'en fais avec des amis, comme cette semaine, j'en ai fait deux fois avec des amis, on était quatre ou cinq selon les cas. Bon, là, je m'arrête pas, évidemment, je ne vais pas leur imposer de m'arrêter. Donc, on roule bien, on fait des côtes, comme on dit, et donc 25 km heure, il faut pas perdre de temps. Mais bon, avant, j'étais plutôt aux alentours de 28-29. Maintenant, bon, l'âge avance et il faut s'adapter à la nouvelle situation.
0: Il y a certaines contraintes, il y a un équipement spécial, il y a les horaires, vous avez dit aussi contraintes de temps, les amis aussi qui doivent avoir le même niveau. Tout ça, comment vous arrivez à coordonner?
1: Le matériel, bon, il faut un bon vélo, hein, effectivement. Alors moi j'en ai un bon, j'ai pas un vélo de professionnel, mais j'ai un bon vélo. Il faut après des maillots, etc. Mais ça je suis déjà équipé depuis le temps que j'en fais. Je renouvelle régulièrement. Alors après notre organisation, c'est on a défini deux jours où on pouvait faire du vélo, ce qui fait que par exemple je ne viens pas à la radio le mardi matin ou après-midi parce que je fais du vélo. Voilà. Donc je m'organise avec ça. Donc les mardis et jeudis, ben on, c'est vélo, c'est la journée vélo. Et bon, ça peut être un autre jour si bon il y a des empêchements majeurs, mais généralement il faut cadrer deux jours. Hein. Donc là, mardi, jeudi. Les horaires, généralement, c'est l'après-midi, mais là, en ce moment, on en fait le matin. Parce que la canicule, bon, on ne peut pas faire du vélo. Enfin, ce n'est pas très, très plaisant de faire du vélo avec 40 degrés. Quoi. Donc, le matin, ça va. Hein. J'en ai fait jeudi, par exemple, hier. Voilà. Ben, le matin, il faisait bon. Et on est arrivé, on a fait 2h30, 3h. On est arrivé sur le coup de 11h. Il commençait à faire chaud. Donc, on arrêtait. Et c'est là qu'on peut prendre le temps de se reposer et puis de bien avoir profité, de bien profiter du fait d'être, de se sentir bien en forme. C'est important pour l'équilibre.
0: Voilà, c'est ça ma question. Qu'est-ce que ça vous apporte personnellement ?
1: Ben, ce que ça m'apporte, c'est d'être bien dans son corps, hein, déjà. Quand on sent que, bon, on a fait un effort, on se sent bien après. Et au contraire, même, ça peut générer un manque. Parce que si, par exemple, pendant 15 jours ou 3 semaines, je ne peux pas en faire, où je n'ai pas l'occasion d'en faire, eh bien, ça me manque. Hein. Donc, ça participe à l'équilibre entre les activités intellectuelles que je peux avoir. Hein. Faire les comptes de la radio, c'est purement intellectuel. Ça ne développe pas les muscles, ça développe les muscles du cerveau. Et puis, ces activités physiques qui sont vraiment indispensables. Donc, c'est un bien-être et un équilibre.
0: Et vous avez dit que vous suivez aussi la Tour de France depuis des années. Est-ce que c'est lié à votre pratique? Est-ce que vous comprenez ces coureurs, ces sprinteurs, malgré que vous cherchez pas la compétition? Voilà, quel est le lien avec tout ça?
1: Le lien, bon, déjà, c'est le lien, il remonte à l'enfance, en fait. Quand il y avait le Tour de France, je me souviens que j'étais petit, c'est l'époque de Poulidor, de Thévenet, etc. Nous, on regardait les étapes. Hein. J'allais chez un copain qui avait la télé, on regardait les étapes. Et puis alors, élément important, c'est que à cette occasion, maman nous achetait des petits coureurs en plastique. Et puis nous, bah, avec les copains, quand on avait vu l'étape, eh bien, on allait reproduire ensuite les étapes sur des circuits qu'on fabriquait, avec une caravane qu'on fabriquait également, puisqu'on avait des petites voitures et tout. Et on inventait, en fait, le Tour de France, et on se le reconstituait après coup. Et donc ça, c'est toute cette partie enfance, là, ces jeux d'enfants liés au Tour de France qui ont fait que depuis, ben, je n'ai jamais lâché. Alors, j'ai arrêté les petits coureurs, hein, évidemment, mais je le regarde régulièrement. Alors, vous l'avez dit, je ne suis pas compétiteur. Bon, la compétition, c'est bien, mais bon, là, en ce moment, le Tour de France, bon, ça, je trouve que ça a perdu un petit peu de sa saveur, parce que, bon, on a un coureur qui domine de la tête et des épaules, et qui a déjà gagné 4 Tours de France, et on se demande s'il ne va pas gagner le 5e haut la main. Donc, la compétition, bon, à la limite, c'est secondaire. Par contre, ce qui est très important quand même, c'est de voir les efforts, parce que quel que soit le vainqueur, quand on voit un peloton et qu'on voit les efforts dans la montagne, c'est quand même quelque chose de très intéressant. Et puis, moi, ce qui m'intéresse également, c'est de voir les paysages. Parce que, bon, le Tour de France va donc passer en Dordogne, étape complètement périgourdine. Donc là, évidemment, je vais y aller, mais ça va être l'occasion de voir tous nos beaux paysages de Dordogne, nos châteaux et tout, et ça va être une sacrée promotion pour la Dordogne. Hein. Je ne serais pas surpris que la saison touristique soit excellente, et notamment grâce au Tour de France. Et puis, il y a aussi un élément important quand on a des petits-enfants, c'est la caravane. Alors ça, la caravane, pour avoir vu de nombreuses fois, ça, c'est vraiment le truc des enfants. Et là, cette année, je vais emmener mes deux petits-enfants pour qu'ils participent à cette caravane. Et quand on les voit avec tous les cadeaux, voir les choses passer... Parce que les coureurs, finalement, on les voit pendant...
0: Très rapidement, 30 secondes.
1: Hein, sauf dans la montagne ou dans le contre-la-montre. Mais la caravane, ça met une heure ou deux. Et puis, il y a plein d'attractions, parce que c'est des véhicules qui sont bien décorés, il y a une animation, il y a de la musique, il y a les petits cadeaux, évidemment, et ça plaît beaucoup aux enfants, Et moi, ça m'a beaucoup plu à l'époque, et maintenant, ça me plaît pour eux. Et de les voir heureux, de voir des enfants heureux, bah, c'est ce qu'il y a de plus merveilleux.
0: Et donc, vous avez dit que ça perdure un petit peu cette aura, cette magie de Tour de France avec vos yeux d'aujourd'hui. Mais quand même, vous regarderez
1: Bien sûr. Je ne regarderai peut-être pas toutes les étapes. Mais je le suis, je le regarde, d'autant plus quand souvent il fait très chaud, vous mettez bien dans l'ombre avec une bonne bière par exemple, et vous regardez le Tour de France, et parfois même vous pouvez piquer du nez devant le canapé, mais avec le Tour de France en arrière-plan, c'est vraiment très agréable. Et puis c'est un spectacle, quoi, hein, parce que bon, c'est vraiment très intéressant. Mais là encore une fois, c'est pas le résultat qui m'intéresse, c'est la beauté du spectacle.
0: Oui. Donc, c'est quelque chose vraiment français et c'est ancré dans votre vie, comme vous avez dit, depuis votre enfance.
1: Oui, ça fait partie du paysage français. Le Tour de France, ça fait partie du paysage français et moi, ça fait partie de ma vie, quoi.
0: Donc, vous irez cette année au départ de Périgueux, 11 juillet, vous serez là parmi tous ces spectateurs. Et peut-être vous avez déjà repéré la place où vous pourrez voir ces coureurs, ou c'est un petit peu improvisé.
1: Peut-être que ce ne sera pas à Périgueux, peut-être que j'irai sur la route. Voilà. Mais il faut trouver un endroit pas isolé, un endroit qui soit aussi à l'ombre, parce que si vous êtes en pleine cagna avec des enfants, c'est pas possible. J'ai quelques idées déjà de l'endroit où on peut faire un pique-nique d'ailleurs un peu juste après.
0: Voilà, il y a tout ça autour.
1: C'est une fête, bien sûr, c'est une fête. Le Tour de France, c'est une fête.
0: Donc pique-nique avec les amis, avec la famille, voilà. Avec les autres supporters, ouais, ou curieux, c'est tout ça qu'il faut vivre.
1: Exactement, c'est une ambiance, le Tour de France, et donc on aime bien se mettre dans cette ambiance.
0: Et vous continuerez à faire le vélo ?
1: Toujours. Ah oui, mais pas... Oui, j'espère continuer à faire du vélo encore longtemps, parmi les amis avec lesquels je roule régulièrement. Eh bien, il y a une personne qui a 82 ans et qui roule aussi bien que moi, hein. Même peut-être mieux, parce qu'il en a fait toute sa vie et il est en pleine forme, et pour nous, c'est un modèle. Hein, on a l'exemple de Robert Marchand, qui a été le cycliste le plus ancien, qui en a fait jusqu'à l'âge de plus de 100 ans, qui maintenant est décédé. Hein, mais c'est vraiment le modèle de tous les cyclotouristes.
0: Donc c'est un sport qu'on peut pratiquer longtemps, et selon son envie, ses capacités et son emploi de temps.
1: Tout à fait. C'est un sport qu'on peut pratiquer très longtemps. Pour citer un exemple, hein, pour donner l'envie d'en faire... quand j'étais jeune, j'avais beaucoup travaillé physiquement pendant les vacances et j'avais un peu le dos mal en point. Eh bien, j'ai commencé le cyclisme et j'avoue que j'ai beaucoup moins mal au dos du fait du vélo. Parce que la position sur le vélo n'est pas une position... D'abord, on ne tasse pas les vertèbres, puisque bon, c'est pas traumatisant, on est assis. Et puis on a une position qui permet d'allonger le dos. Et c'est un très bon sport pour ceux qui ont mal au dos. Moi, il m'est arrivé d'avoir mal au dos, de prendre le vélo, d'aller faire un tour de vélo, et je n'avais plus mal au dos à la fin.
0: Ouais.
1: Donc c'est thérapeutique également.
0: Le sport qui guérit.
1: Voilà. Oui. Enfin, qui guérit, si on veut, oui. Si on veut.
0: Et je trouve que tous les coureurs, tous ceux qui font au vélo, ils sont assez minces. C'est vraiment lié aussi à cette pratique
1: sans
0: de sport.
1: Sans doute, oui. Déjà, pour monter, ils vous mettent plus mince. Enfin, les professionnels, ils sont tous minces. Ils sont gros comme du fil de fer. Hein. Moi, bon, j'ai pris un peu de poids quand même, mais bon, je ne suis pas très gros. Et ben, ça permet de s'entretenir. Hein. Mais bon, il faut aussi, il y a la nourriture. Hein. Bon, je n'ai pas de nourriture particulière, mais avec l'âge, on a toujours tendance à forcer un peu, à forcir un peu. La pratique du vélo permet de garder la forme.
0: Oui, mais ça permet aussi, il faut suivre, comme vous avez dit, votre alimentation, il faut se préparer pour la course et après la récupération. Il y a tout mode de vie.
1: Oui, alors ça, c'est pour les cyclos professionnels, enfin, pas les professionnels, mais des gens qui font vraiment beaucoup, beaucoup de vélo. Moi, j'avoue que je fais un peu attention, mais je n'ai pas de régime particulier. Bon, la preuve, c'est que quand j'ai fait une bonne balade, ben, j'arrive, je prends une bonne bière.
0: Mais il faut quand même avoir certaines qualités personnelles pour pratiquer vélo.
1: Physique, oui, effectivement. Si vous faites 120 kilos, ça va être difficile. Bon, après, il faut avoir du courage, hein, parce que dans les côtes, il faut serrer les dents parfois pour bien y arriver. Bon, il faut pas céder au découragement. La tête aussi, ça joue beaucoup, parce que quand vous êtes mal, il faut aller chercher vos ressources en interne, hein, et donc il faut vraiment insister. Mais après, non, parce que moi, j'ai jamais été très très doué en sport. Je me souviens que au lycée, j'étais dans la moyenne, mais j'avais pas de capacité particulière. Mais bon, ce qui compte, c'est d'en faire régulièrement, parce que si vous arrêtez pendant 6 mois, là, vous repartez à zéro, quoi. Mais bon, vous pouvez arrêter pendant 15 jours, 3 semaines, il n'y a pas de problème. Mais le mieux, c'est d'en faire régulièrement. Et puis là, c'est énorme, hein. Vous voyez vraiment la différence. Ce qui vous paraissait difficile à faire quand vous n'avez pas beaucoup d'entraînement, ça devient facile quand vous en avez.
0: Donc, qu'est-ce que vous conseillerez pour ceux qui nous écoutent, qui ne font pas de vélo et qui voudraient peut-être commencer à faire? Est-ce qu'on commence comme ça ou...
1: Oui, bien sûr. Il faut commencer doucement. Commencer par faire des balades. Moi, j'appelle ça faire de la bicyclette, déjà, sans assistance. Hein. L'assistance, c'est bien pour quand on est un peu fatigué. Mais commencer à faire un petit peu des petites balades de 20-30 km tranquillement, à allure modérée, et puis petit à petit, vous commencez à corser un petit peu l'exercice en faisant un peu plus de kilomètres. Moi, c'est comme ça. Au début, j'ai pas fait beaucoup de kilomètres, et puis petit à petit, on se prend au jeu. Mais moi, je pense que c'est vraiment c'est très très bénéfique pour une personne de faire du vélo. Et puis en plus, je vous dis, c'est pas traumatisant, ça coûte pas très cher, parce que des vélos, vous en avez à tous les prix. Et puis surtout, ça vous fait sortir de chez vous, quoi. Ça vous fait voir aussi votre environnement, parce qu'il y a plein de petites routes que vous ne connaissez pas. Et puis en vélo, il faut les privilégier, ces petites routes. C'est celles-là qu'on découvre plein de choses.
0: Et comment vous choisissez vos circuits? Vous regardez les cartes ou transmettez entre vous les bons?
1: De façon informelle, on les connaît, les circuits, donc on a des circuits. Mais quand je suis tout seul, par exemple. Là, j'ai pas de circuit imposé. J'ai une dizaine de circuits que je peux faire. Mais des fois, je prends la tangente. Par exemple, je dis, tiens, cette route, je la connais pas. Et puis parfois, vous avez des surprises parce que la petite route qui est, y a une montée d'enfer. Et là, vous regrettez de l'avoir prise. Mais bon, il faut découvrir aussi, hein. C'est tout le plaisir du vélo, c'est de découvrir. Et puis faire du vélo, ça peut être aussi faire des visites aussi. On peut faire du vélo, s'arrêter, visiter quelque chose, visiter une petite église, regarder un lavoir. Moi, ça, je le fais quand je suis tout seul, c'est ce que je fais.
0: Et vous voyagez beaucoup, donc vous amenez avec vous votre vélo aussi

0: Merci Gérard pour ce témoignage. C'est vrai, on vous connaît pas dans ces activités-là. On sait juste que parfois vous êtes pas disponible, vous êtes loin.
1: Ouais, vous savez maintenant. Pourquoi?
0: Et téléphone est éteint. Et merci pour votre témoignage et bon tour de France.
1: Eh bien, merci. On va voir ça avec attention avec les enfants.

0: Aujourd'hui, on va interviewer notre collègue Antoine Ardouin. Bonjour Antoine. Antoine.
1: Bonjour Aïda.
0: Le Tour de France s'approche et on a voulu s'intéresser au vélo et plus précisément aux personnes qui pratiquent le vélo. Pour vous Antoine, c'est quelque chose de récent. Vous avez commencé à faire le vélo récemment, il y a quelques mois ou quelques années, je ne me souviens plus. Le temps passe vite.
1: Déjà une bonne année, je dirais.
0: Comment ça s'est fait que vous avez voulu faire le vélo ?
1: J'en faisais déjà il y a plusieurs années pour aller chez des potes qui vivaient très loin, mais j'ai été très longtemps piéton. Et à un moment donné, je me suis dit, il me faudrait un petit transport, comme j'ai pas le permis, pour aller plus vite, plus loin. Donc le vélo, c'était la solution la plus logique. C'est un vélo non électrique.
0: Pourquoi non électrique ? Pourquoi cette condition ?
1: Déjà, c'est moins cher, puis c'est pour faire du sport.
0: Donc, une idée est devenue la réalité.
1: C'est ça.
0: Comment tout ça s'est mis en place ? On est curieux à savoir.
1: Déjà, il faut trouver un vélo. Donc, moi, comme j'y connaissais rien, un ami a dit « Ah, mais il y a des vélos qui sont plutôt à un bon prix, des VTT, à Décathlon. » J'ai dit « Bon, je ne connais pas du tout. Donc, pour commencer, j'en achète un à Décathlon. » Et puis, on apprendra au fur et à mesure comment réparer un vélo. Voilà, tout ce genre de choses. Donc, ça a commencé par là.
0: Et vous êtes content de votre décision, de votre achat ?
1: Alors au début pas trop, parce que j'ai eu pas mal de problèmes avec ce vélo au départ. J'ai appris à faire de la réparation, pas tout, il y a des choses que je ne maîtrise pas du tout. Donc je suis allé voir Vélorussion à un moment donné. C'était, euh, c'est,

0: C'est bien fait, Vélorussion, les ateliers participatifs. Par contre, ils ne font pas tout, donc bon, c'est pour de la petite réparation des choses, parce qu'il y a quand même beaucoup de monde qui est dans ces ateliers. Il y a plusieurs personnes bénévoles de l'association, et puis il y a plein d'enfants, plein de personnes qui viennent réparer des crevaisons, tout ça, mais pour des réparations plus importantes, comme moi j'en avais besoin, il faut faire appel vraiment à des spécialistes et prendre rendez-vous.
1: Donc, vélo, ça peut tomber en panne, c'est je bien.
0: Ça demande de l'entretien constant.
1: Qu'on pense pas. On pense que ça devrait fonctionner. Yo,
0: ça roule, la chaîne elle roule, le vélo, les roues elles tournent, je peux pédaler. De temps en temps, je remets un petit coup de pompe dans la chambre à air et puis voilà, ça, tout va bien. Mais non, pas du tout. Ça roule, c'est souvent ce que je dis. Le vélo va comment ? Je dis le vélo roule. Mais ça ne veut pas dire qu'au fond, qu'il est en santé mécanique.
1: Donc c'est un outil maintenant de transport quotidien. Donc vous venez travailler aussi à la radio avec votre vélo. Et on sait que studio se trouve sur la colline. Donc ça va ?
0: De toute façon, quand il n'y a pas le choix, il faut le faire. C'est plus rapide à vélo qu'à pied. Et puis pour descendre, c'est agréable. Mais la première semaine, ça a été compliqué. J'ai marché un petit peu, même dans la côte. Mais après, très vite, j'ai pris le coup de pédale et maintenant, ça se fait tout seul.
1: Maintenant, tous vos déplacements se passent presque qu'en vélo.
0: Ouais. Oui, j'ai eu des réticences au début pour utiliser le vélo en ville. Surtout sur les routes et partager la route avec les vélos. Donc j'ai essayé de prendre des petites rues et puis la voie verte le plus possible. Mais maintenant, ça va, je suis un peu plus rassuré.
1: Parce que les automobilistes ne sont pas toujours attentifs, c'est ça ?
0: C'est le problème pour moi, c'est en ville. Il y a plus de dangers, je trouve, en ville que sur une départementale.
1: Pourquoi ?
0: Alors, sur la départementale, en général, on a le temps de voir arriver les véhicules, de les entendre, et les voitures ont aussi le temps de nous voir, parce qu'il y a beaucoup plus, on voit beaucoup plus loin. Donc, j'en ai fait l'expérience lors d'un week-end à vélo avec un ami, et en fait, je n'ai eu aucun stress à parcourir les départementales entre Périgueux et la Charente. Ça,
1: oui.
0: Ça s'est très très bien fait.
1: Mais dans la ville, c'est...
0: Et la ville, avec tous les panneaux stop, les feux, les contresens. Des fois, il y a des pistes cyclables. Alors, ce n'est pas vraiment des pistes cyclables, c'est simplement des passages vélos où il y a un petit dessin sur le sol, un marquage pour dire que les vélos peuvent rouler ici. Mais c'est en sens inverse, c'est-à-dire que les voitures n'arrivent qu'en face et le vélo a, lui, la possibilité d'arriver en face des voitures alors que c'était une rue à sens unique. Donc c'est un peu, des fois, limite.
1: Donc vous ne vous sentez pas vraiment en sécurité dans la ville, malgré qu'il y a les voies destinées pour les cyclistes.
0: Il faut tout le temps faire attention. Même en tant que piéton, une fois, j'ai failli me faire écraser, donc... Même sur un passage piéton, on n'est pas. Il faut vraiment faire gaffe.
1: La ville, ça bouge.
0: Ah
1: ça
0: ouais.
1: Va beaucoup plus vite. Donc, et maintenant, quand vous êtes vraiment adepte de cette mode de transport, vous avez envisagé partir beaucoup plus loin et faire un voyage à vélo.
0: Oui, avec un ami, comme ma sœur habite maintenant aux Pays-Bas. J'ai pensé qu'il serait sympa de faire un Paris-Amsterdam à vélo. Donc c'est le projet et pour cet été. Un ami aussi s'est mis au vélo à peu près en même temps que moi. Donc on est tous les deux à fond là-dedans pour l'instant. On s'est motivés et on a commencé par faire un premier essai. Donc ça s'est passé il y a quelques semaines. On est parti un week-end à vélo et on a réussi à faire en deux jours 200 km, donc 100 km aller, 100 km retour jusqu'à Châteauneuf-sur-Charente. Donc il y a un peu de route quand même, hein. C'est premier jour on a pris des départementales mais aussi des plus petits chemins. Il faut un GPS, hein, faut une application parce qu'on les trouve pas ces chemins sinon. Et on est parti en mode bivouac, donc avec la tente, le sac de couchage et tout le matériel nécessaire.
1: C'était comme un genre de test pour voir si vous pouvez faire ce grand voyage.
0: Absolument.
1: Et finalement, le résultat ?
0: Ben, résultat, ça s'est très bien passé. Ça m'a surpris d'ailleurs. Moi, pour le deuxième jour, par contre, c'est en fait le plus gênant dans un voyage à vélo. Ça, je l'ai remarqué lors de ces deux jours. C'est la selle et le fait qu'on ait mal aux fesses. C'est vraiment le problème principal. C'est pas, j'ai même pas envie de dire que c'est l'eau, la bouffe, le fait de dormir sur un petit, tout petit matelas gonflable, très fin. Non, c'est avoir mal aux fesses. Ça, c'est le plus gros problème.
1: Mais votre projet quand même reste d'actualité.
0: Oui. Ça reste d'actualité. Donc, on a l'objectif de faire. Ça risque de faire à peu près 7 jours aller. Si on est capable de maintenir une centaine de kilomètres dans la journée, sinon on se pressera pas de toute façon, on prendra le temps et puis on appréciera, ce que je connais pas du tout le nord-est de la France, donc Paris-Amsterdam, ça devrait être agréable.
1: Toujours les petites routes ?
0: Eh ben toujours les petites routes. Oui et non, on peut planifier selon l'application des chemins qui vont être en partie route, en partie piste, en partie chemin. Ça dépend, ça nous propose en fait certains itinéraires et il n'y a plus qu'à choisir.
1: Donc c'est la première fois le voyage comme ça pour vous, donc ça demande certaines préparations, n'est-ce pas ?
0: Ah oui, ben ça, on le prépare depuis des mois, donc... Déjà, il faut que le vélo soit prêt. Donc, le mien va y passer la semaine prochaine, le 10 juillet, il passera au contrôle technique, si on peut l'appeler comme ça, dans un atelier. Et ensuite, il faut tout préparer. On a une liste. Il en existe plein, des listes sur Internet préfaites où il n'y a plus qu'à cocher tout ce qu'on a. Donc, est-ce qu'on a la lampe torche ? Est-ce qu'on a le sac de couchage ? Est-ce qu'on a 2 litres d'eau ? Voilà, tout ce genre de choses, des pièces de rechange. Voilà, il y a tout ce qu'il faut pour pouvoir être autonome.
1: Vous avez rencontré déjà les personnes qui ont fait ce type de voyage pour avoir des conseils et peut-être pour écouter leur expérience ?
0: Alors, des personnes qui ont fait des longs trajets, un petit peu, mais je ne peux pas dire que c'était dans le même cadre. Mon père, lui, avait fait, quand il était jeune, du décathlon, donc vélo et nage, pas course, vélo-nage. Et donc, il s'y connaissait bien en vélo et en matériel nécessaire pour faire de la distance. Et puis des personnes, évidemment, qui ont toutes, souvent, même si les gens ne sont pas cyclistes, ils ont quand même des opinions et ils connaissent certaines choses. Bon, on prend les conseils où ils sont, mais après, il y a tout ce qu'il faut sur Internet. Et puis mon pote s'y connaît bien aussi.
1: Et là, on se rend compte quelques jours de grand départ d'une étape de Tour de France à Périgueux. Est-ce que vous suivez ces courses ? Est-ce que ça vous parle ? Est-ce que ça vous intéresse ou non ?
0: Alors, concernant le sport en général, j'ai jamais été trop dedans, sauf pour le rugby par moment. Sinon, le Tour de France, je l'ai vu ici et là, d'année en année, chez la famille. Mais moi-même, je ne le regarde pas forcément.
1: Donc, même maintenant, quand vous êtes un adepte de vélo, ça ne vous tente pas, par curiosité, voir les exploits de ces sportifs, de leur parcours, de leur réussite ?
0: Alors, je trouve ça impressionnant. Ça ne veut pas dire que je regarderai tout l'été le Tour de France, mais maintenant, je m'en rends compte. Le fait d'avoir fait 2 jours sans nous arrêter, sauf pour manger, et quand je regarde les vitesses à laquelle les coureurs vont et les distances qu'ils arrivent à parcourir, bon, il s'est fait pour, hein, ils ont le corps et le matériel et l'entraînement pour. Parce que nous, on était chargés sur des... Moi, j'avais un VTT chargé comme des mulets à 15 km heure, 10 km heure sur les routes. Donc là, oui, c'est impressionnant, les performances.
1: Et maintenant, quand vous faites vélo, quand vous êtes adepte de cette mode de transport, est-ce que vous vous considérez comme sportif ou c'est un loisir, c'est un mode de déplacement ? Comment vous considérez votre pratique avec vélo ?
0: Ben, au départ, ça part d'une nécessité, donc le fait d'aller au travail, de pouvoir se déplacer plus vite, plus loin, sans avoir de voiture. Donc à partir de là, comme il n'y a pas le choix, on devient, malgré soi, un peu sportif. Voilà, ça se fait, les deux vont ensemble. Donc oui, on peut dire que je suis un peu sportif à ce niveau-là, parce qu'en plus, bon, ben, on a fait un peu d'entraînement pour l'instant, et puis si on s'y tient, ça peut devenir plus qu'un moyen de transport, un loisir.
1: Et les permis de conduire, c'est pas dans votre planning prochainement ?
0: Non, du tout. Moi, ça me fait satisfait avec ce que j'ai. J'ai même envie de dire que le fait de m'être rendu à Châteauneuf-sur-Charente en une journée, je sais maintenant à quelle vitesse, en combien de temps je peux me rendre à un endroit précis. Par exemple, je peux très bien faire un aller-retour Périgueux, la Tour Blanche, dans l'après-midi. C'est maintenant, je sais que c'est tout à fait possible. Donc, on se rend compte différemment du temps et des distances et de ce qu'on est capable de faire. Moi, j'ai des souvenirs de gens qui me disaient, quand j'étais encore piéton, ah, mais combien de temps tu mets pour aller au travail? Ils disaient, bon, bah, je mets entre 30 et 40 minutes à pied. Oh là, c'est long, 30, 40 minutes. Bah, en fait, pas du tout. Mais c'est quand on ne connaît pas ou quand on n'a jamais fait, ça paraît très loin, ouais, 30-40 minutes à pied. Bon, non. Et puis le vélo Périgueux la Tour Blanche, en fait, c'est un peu de sport, mais ça se fait très bien.
1: Et maintenant, le trajet au travail, vous faites dans combien de minutes ?
0: Alors, il faut monter la côte, donc à l'aller, je dirais une vingtaine de minutes. À pied, il en faut 30-35. Donc c'est plus rapide, bon, pas tant que ça. Et puis c'est surtout en rentrant où là...
1: La descente.
0: La descente, magnifique, superbe.
1: Ce que
0: là, ça va beaucoup plus vite et on rattrape tout.
1: Ça s'est fait dans quelques minutes.
0: C'est ça.
1: Bien, mais merci Antoine pour ce témoignage. Bonne continuation avec vélo. Et surtout, belle réussite de ce projet, de ce voyage à Amsterdam en vélo. Merci.
0: Merci.
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5: 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Le journal présenté par Gilles Moreau. Rebonjour Gilles.
6: Rebonjour Emmanuel. Rebonjour Emmanuel, bonjour à tous. Les nouvelles sont meilleures pour la forêt en proie aux flammes dans le sud-ouest de la France. À la faveur de conditions meilleures, un optimisme raisonnable a maintenant gagné les pompiers engagés contre le feu géant qui a parcouru plus de 40 000 hectares. Les pompiers également, les personnes évacuées. Optimisme aussi en Espagne sur ce même front des feux de forêt. Le gouvernement a maintenant levé l'état d'urgence nationale. L'Ukraine à nouveau pilonnée par l'armée russe, 8 victimes civiles dans les dernières attaques massives de missiles et de drones. Beaucoup ont visé Kiev, la capitale, mais aussi Lviv, près de la frontière polonaise. Au Moyen-Orient, si les armes ont pris le dessus, un mort civil au Koweït, alors que Washington annonce avoir bombardé l'Iran en représailles à des attaques contre ses forces dans la région. Après avoir ravagé plus de 42 000 hectares de forêt, le feu géant qui sévit en Gironde, dans le sud-ouest de la France, est donc peut-être en passe d'être fixé. En tout cas, il est stabilisé et la météo devient plus favorable. De quoi nourrir un début d'optimisme chez les sapeurs-pompiers et chez les populations évacuées. Ce matin, une nouvelle réunion de crise avec les acteurs économiques s'est tenue au ministère de l'économie à Paris. Il a beaucoup été question de la levée des ordres d'évacuation et des restrictions de circulation. Quoique encore très loin d'un retour à la normale, la situation s'améliore aux yeux du ministre de l'économie, Roland Lescure.
7: Jusqu'à hier, il y avait 23 000 établissements qui avaient été fermés, qui avaient été évacués, et on commence à retrouver des gens qui retournent au travail, donc on a maintenant 19 500, donc ça veut dire à peu près 4 000 établissements réouverts. D'un point de vue très concret pour les salariés, ça veut dire qu'on avait un peu plus de 80 000 salariés, 82 000 salariés qui étaient empêchés d'aller travailler. On est désormais à 61 500, donc c'est une bonne nouvelle évidemment, et ça montre surtout, il faut faut pas l'oublier que le feu, je dirais, commence à être maîtrisé. On le sait bien, il est loin d'être éteint, mais il est maîtrisé et on peut, et c'est évidemment ce qu'on cherche à faire dès que possible, en toute sécurité, autoriser les gens à retrouver leur travail, leur maison, leur vie normale, si je puis dire.
6: Le ministre de l'économie, Roland Lescure, invité ce matin de nos confrères de France Inter, son collègue à l'intérieur, Laurent Nunez, lui assure que les autorités ne baissent pas la garde face au risque encore extrêmement important d'incendie. À 9 mois de la présidentielle, ces incendies alimentent désormais un autre front, celui de la bataille politique. Alors que depuis le début de l'année, 117 000 hectares sont partis en fumée, chiffre du ministère d'Intérieur, la classe politique s'écharpe sur la gestion des sinistres. Les attaques viennent surtout du Rassemblement National, de la France Insoumise et des écologistes. Chaque camp accuse les autres d'avoir bloqué les mesures et d'avoir affaibli la sécurité civile, quitte parfois à tordre la réalité. Marie Lecoq du service politique, bonjour.
2: Bonjour Gilles, bonjour à tous.
6: Sur quoi reposent ces accusations?
2: Eh bien, au cœur des polémiques, les Canadairs. En 2024, Gabriel Attal, alors Premier ministre, avait gelé 53 millions d'euros pour la sécurité civile, abandonnant ses avions bombardiers d'eau. Le Rassemblement National et la France Insoumise montent au créneau, Gabriel Attal se défend. La commande était impossible à l'époque et avait été relancée depuis. Autre polémique, l'achat de 36 hélicoptères entre 2022 et 2024. Ils ont été financés par la loi Lopmi, malgré l'opposition de LFI et des écologistes. Aujourd'hui, la majorité leur reproche leur incohérence. Les insoumis se justifient en expliquant qu'ils rejetaient en réalité le volet sécuritaire du texte. Enfin, c'est l'échec de l'augmentation des moyens de pompiers. La gauche et le Rassemblement National n'ont pas trouvé d'accord sur les modalités de financement. Résultat, un budget 2026 adopté par le 49-3. Face à ces passes d'armes, Emmanuel Macron a réagi à Bordeaux en début de semaine. On ne fait pas le retour d'expérience en plein milieu de la bataille. S'affichant sur place 2 jours plus tard, le candidat LR Bruno Retailleau a évité la polémique, mais a appelé, comme son rival à la présidentielle Édouard Philippe, à une remise à plat de la stratégie de lutte contre les incendies.
6: Marie Lecoq, merci. Avec la France, d'autres pays d'Europe, méridionale surtout, sont frappés par les feux de forêt, favorisés par les fortes chaleurs et par la sécheresse. En Espagne, le gouvernement a maintenant levé l'urgence nationale concernant les incendies de la région de Madrid et d'Avila. Mais un autre sinistre à la frontière du Portugal a entraîné les évacuations de centaines de personnes. En Crète, le nombre d'évacués s'élève à quelques 8000. Enfin, en Turquie, les autorités ont enregistré plus d'une centaine de feux de forêt à travers le pays. Le président du Conseil européen dénonce les nouvelles frappes massives menées la nuit dernière en Ukraine par la Russie. Il proteste aussi contre la violation de l'espace aérien polonais. Au moins 8 personnes ont été tuées, dont une dans la capitale Kiev et 6 dans la ville natale du président Zelensky dans le sud du pays. Cette fois, Lviv, près de la frontière avec la Pologne. Des missiles ont endommagé des immeubles d'habitation, faisant, selon les autorités, 26 blessés. Dans ce contexte, le Premier ministre britannique Andy Burnham est en visite ce jeudi au chantier naval de l'entreprise de défense BAE Systems à Barrow, dans le nord-ouest de l'Angleterre. Il ne vient pas les mains vides, puisqu'il doit annoncer un investissement de près de 10 milliards d'euros pour la construction de sous-marins nucléaires. Julien Chavanne.
8: Le projet a été validé sous le mandat de son prédécesseur Keir Starmer, mais c'est bien Andy Burnham qui va le lancer officiellement. 9,7 milliards d'euros pour un vaste programme. La construction de 4 nouveaux sous-marins à propulsion nucléaire. Première phase de test espéré en 2030. L'idée, c'est de moderniser la flotte britannique qui compte actuellement 10 sous-marins. La classe Vanguard sera remplacée progressivement par les nouveaux engins baptisés Dreadnought, cuirassés en français, avec à la clé l'occasion pour le nouveau Premier ministre travailliste d'insister sur les retombées en termes d'emploi. 47 000 postes en formation et en apprentissage, assure Andy Burnham, qui a fait de la lutte contre le chômage des jeunes l'une de ses priorités. Ce programme d'investissement lui permet aussi de gagner en crédibilité dans le domaine de la défense, où il manque d'expérience. Proche allié de l'Ukraine dans la guerre avec la Russie, le gouvernement britannique compte aussi en profiter pour réaffirmer l'importance de la dissuasion nucléaire britannique, le programme Trident, lancé dans les années 80 en pleine guerre froide.
6: Également dans l'actualité, la reprise des échanges de frappes au Moyen-Orient. Le Koweït fait état d'un mort dans une frappe iranienne. Il dénonce une agression qui a coûté la vie d'un ouvrier dans un bâtiment appartenant à une entreprise chinoise. Côté américain, Washington a lancé une série de bombardements sur l'Iran en représailles à des attaques contre ses forces dans la région, comme en Jordanie. La Jordanie qui affirme avoir intercepté 5 missiles tirés depuis l'Iran sans faire de victimes. En Cisjordanie occupée, la violence ne fait qu'empirer, affirme l'ONU. Le Haut Commissariat aux droits de l'homme a appelé hier les États à réagir pour mettre fin à l'occupation israélienne. Illustration dans ce journal avec le témoignage de Mahmoud Toubassi, un agriculteur chassé de chez lui par des colons armés après avoir été harcelé pendant de longues semaines. On l'écoute.
9: Les colons nous ont assiégés pendant 3 semaines en occupant une de nos maisons en contrebas sur la route qui mène au village. On est resté sans nourriture. Même les services de l'autorité palestinienne n'ont rien pu faire pour nous apporter à manger. Finalement, ils nous ont coupé l'électricité. Sans nourriture, sans eau, qu'est-ce qu'on pouvait faire ? À la fin, 2 colons, plus âgés que ceux qui nous harcelaient tous les jours, sont venus nous voir. Ils étaient armés. Ils nous ont dit « Vous avez 1 heure pour partir. Soit vous sortez d'ici, soit vous mourrez dans la maison. Je demande à la communauté internationale de m'aider à faire sortir ces colons et à retrouver mes terres et ma maison. Je ne veux rien de plus. »
6: Témoignage d'un agriculteur palestinien recueilli par Abla Junaidi. Le bilan du violent séisme qui a frappé mardi le sud-ouest du Japon s'établit désormais à 34 morts. Il a provoqué d'importants dégâts sur l'île de Kyushu et le département de Kumamoto est toujours en état d'alerte. Nicolas Feldman, bonjour.
10: Bonjour Gilles, bonjour à tous.
6: Désormais, les autorités comme les ONG présentes sur place doivent composer avec un nouvel élément, à savoir les fortes chaleurs.
10: Oui, parce que dans la région de Kumamoto, le thermomètre affiche en ce moment 35 degrés. Ces dernières heures, les plus fragiles ont trouvé refuge dans des gymnases ou des écoles, mais beaucoup restent encore sans solution d'hébergement. Et cela inquiète Minamini Obara. Elle est directrice adjointe de la Croix-Rouge japonaise.
11: Ce qui nous préoccupe actuellement, ce sont les coups de chaleur. Beaucoup de sinistrés ne peuvent pas rentrer. Ils restent dans leur voiture par peur des répliques ou pour y chercher de la climatisation. On s'inquiète pour leur état de santé.
10: Voilà, car la chaleur n'est pas le seul défi. Le séisme a aussi endommagé les canalisations, les infrastructures énergétiques. Résultat, plus de 22 000 foyers sont encore sans électricité et certains hôpitaux tournent au ralenti.
11: La Croix-Rouge dispose d'un hôpital dans la région, mais un autre hôpital ne fonctionne plus à cause des dégâts partiels. Il est sans eau ni électricité. Notre travail est donc aussi d'aider à transférer les patients des hôpitaux touchés vers d'autres endroits.
10: Alors, les autorités restent en alerte. Des répliques continuent de secouer la région plusieurs fois par heure, ce qui complique un peu plus les opérations de secours et retarde le retour à la normale.
6: Nicolas Feldman du service économie. À propos d'économie, enfin, en bref, la croissance allemande a légèrement décéléré au deuxième trimestre, 0,2%, mais moins que prévu compte tenu des vents contraires liés à la guerre au Moyen-Orient. Très bonne journée sur RFI. L'information revient à 13h30 avec RFI Midi, présenté par Paul Loncin-Spinelli.
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13: Le Népal, il y a 20 ans, devenait laïque, comme officiellement le géant indien voisin. Mais en Inde, le nationalisme hindou a été porté au pouvoir par Narendra Modi. Premier ministre, fervent défenseur de cette idéologie suprémaciste, il est le visage d'un mouvement qui jouit d'une immense emprise sur la politique de son pays. Associations ou même groupes paramilitaires dont est issu Narendra Modi sont les fers de lance de cet hindouisme conquérant qui pousse ses pions au Népal, où la population se déclare à 80% hindoue. Sur place, des mouvements soutenus ou influencés par l'Inde réclament la fin de la laïcité, la proclamation d'une nation hindoue et pour certains, le retour du roi. Nous nous sommes rendus dans le sud du pays. Le Népal, sous influence grandissante du nationalisme hindou, un grand reportage de Nicolas Roca.
14: On se trouve au Népal à quelques kilomètres de la frontière indienne dans la ville de Janakpur. Et on est au cœur de cette ville, dans le lieu le plus emblématique, le temple Janaki Mandir, une large structure de près de 1500 mètres carrés, composée de plusieurs bâtiments de pierre blanche, recouverts de peintures extrêmement colorées, des couleurs très vives au sol, du marbre un peu partout. Et c'est un temple qui est dédié à la déesse Sita, la femme de Ram dans la mythologie hindoue, de personnages extrêmement importants. Donc de nombreux pèlerins népalais, indiens, viennent ici pour se recueillir. Ce que vous entendez derrière moi, ce sont des chants donc en l'honneur de ces deux divinités extrêmement importantes. Ces chants, ils ont la particularité de ne pas s'être arrêtés depuis 1961. Il y a un relais constant depuis plus de 60 ans. Des chanteurs viennent ici afin que l'atmosphère sonore que vous écoutiez, ce soit celle qui est là en permanence dans ce lieu.
15: Ce temple, c'est le symbole de l'union entre Ram et la déesse Sita. C'est le symbole de leur amour. Je suis venue ici pour les vénérer. C'est un lieu touristique.
16: Binita Karna a fait plusieurs heures de route pour venir. Elle se dit fière de sa religion, mais également de la diversité de son pays.
15: Dans notre pays, il y a 4 castes, 36 sous-castes. Toutes les religions existent au Népal. Il y a des musulmans, des chrétiens, une vraie coexistence. Nous n'avons pas besoin de déclarer le Népal une nation hindoue. Je ne soutiens absolument pas cette idée.
16: À quelques mètres de là, Ganga Prasad est en désaccord total avec la jeune femme. L'homme a de longs cheveux blancs et son corps est recouvert d'une simple toge blanche.
17: De nos jours, les hindous perdent la foi. Ils ne connaissent même pas leur propre religion. Nous avons oublié qui nous sommes, nos valeurs, notre façon de vivre.
16: Le sexagénaire est acquis à la cause du suprémacisme hindou.
17: Avant, ici, il n'y avait pas de chrétiens. Et depuis qu'on est devenu un état séculier, maintenant, il y en a plein et des églises de partout. Les musulmans étaient là avant, mais le problème avec eux, c'est qu'ils veulent un ordre islamique mondial.
14: Comment les musulmans et les chrétiens ils menacent votre mode de vie ?
17: Les chrétiens ne représentent pas la même menace que les musulmans. L'islam n'achète pas les conversions comme les chrétiens. Eux, ils obtiennent des conversions forcées grâce au mariage ou avec des stratégies d'intimidation dans les quartiers où ils sont majoritaires. Pour les chrétiens, c'est différent. Eux, ils se servent de la pauvreté du Népal pour convertir les gens. Certains ici sont prêts à vendre leur honneur, leur identité, mais rien de ce qui est obtenu par l'argent n'est permanent.
16: Selon lui, la sécularisation du Népal est responsable de cette situation qu'il juge dramatique. En 2006, l'État devient officiellement laïque, la monarchie disparaît l'année suivante et avec elle, le roi, représentant du seul royaume hindou de la planète.
17: Depuis que le Népal est devenu séculier, tout le monde peut se marier avec tout le monde. Mais avant, on se mariait dans notre communauté, dans notre caste, dans notre religion. Mais maintenant, à cause de notre loi trop laxiste, les musulmans en profitent. Ce qu'ils font, c'est qu'ils séduisent la fille hindoue. Ensuite, ils lui mettent la pression en disant qu'ils ne peuvent se marier que si elle se convertit. Et c'est comme ça qu'ils arrivent à la faire changer de religion.
14: Et qu'est-ce qui doit changer pour que ça devienne vraiment une nation hindoue, le Népal ?
17: Ce n'est pas un rêve inaccessible. Tout d'abord, il faut une déclaration officielle d'un État hindou. Ensuite, les règles contre la conversion, qui étaient en vigueur sous la monarchie, doivent être de retour.
14: Ok, thank you very much.
17: Vous devriez faire attention en France. Regardez, vous avez invité plein de musulmans chez vous et maintenant ils vous plantent des bâtons dans les fesses.
16: Cette rhétorique ouvertement islamophobe rappelle celle que l'on retrouve fréquemment dans certains médias indiens.
14: Dans les rues très agitées autour du temple où passent les pèlerins, il y a énormément de magasins, des ventes de fleurs, de petits tableaux de différentes divinités hindoues. Mais aussi des drapeaux du Népal, bien sûr, mais d'autres également couleur safran. Ils représentent des divinités hindoues et c'est une forme de nouveauté, leur présence ici au Népal.
18: Je m'appelle Ragama Asset. Ça fait 12 ans que j'ai ce magasin.
14: Et ça fait combien de temps que vous vendez ces drapeaux ?
18: Ça, c'est le drapeau qui commémore le dieu Ram. Il y a écrit « Gloire au dieu Ram ». Mais l'icône, là, c'est Anulan, le dieu singe, compagnon de Ram. Mais la nouveauté récemment, c'est que les gens ont commencé à le mettre sur leur toit, sur leur voiture, le mettre partout. Et les gens veulent l'installer chez eux. Ils utilisent ce drapeau pour prendre position.
16: Sur ces drapeaux importés d'Inde est inscrit « Jai Shri Ram, gloire au dieu Ram », le cri de ralliement des suprémacistes hindous.
18: Quand j'ai commencé à les vendre ici, il y a 4 ans, on en vendait un tous les 3 ou 4 jours. Mais ça a grimpé petit à petit. Et maintenant, la demande est tellement importante que j'en vends 10, 20, 30 par jour. Et durant les fêtes religieuses, c'est encore plus. Pour la célébration de la naissance de Ram, par exemple, c'est tellement important que je n'arrive pas à tenir les comptes. Pareil pour Durga Puja ou Diwali à l'automne, c'est la même chose.
19: Where is my Hindu nation?
14: En sortant du temple, sur un tuk-tuk, on peut voir un grand panneau, il y a écrit « Mais où est ma nation hindoue ?»
19: Banana.
14: Le chauffeur nous dit que ce n'est pas lui qui l'a mis, un de ses amis, on va aller le voir.
16: À l'arrivée à l'adresse indiquée, nous trouvons un magasin de textiles fermé. Sur toute la devanture, des affiches à la gloire du roi prônant le retour d'une monarchie hindoue.
14: Il nous ouvre son magasin pour qu'on puisse s'installer.
20: Je m'appelle Rakesh Prashad Sah, je suis de Janakpur et je demande le retour du roi pour apporter la paix permanente à la nation. On veut qu'il remplace le président et qu'il mène un gouvernement démocratiquement élu. Cela permettra de renforcer notre nationalisme et la stabilité du pays. Quand on a de l'instabilité, l'économie stagne et cela freine notre développement.
16: Rakesh Pradasha est membre du parti monarchiste RPP. Il estime avoir perdu son souverain, celui qui menait sa religion.
20: Lorsqu'on s'est débarrassé du concept de nation hindoue, cela a été décidé sans l'accord du peuple. Mais nous sommes 80% d'hindous dans ce pays et personne n'a demandé l'abolition de la nation hindoue. À l'époque, les musulmans, les sikhs, tout le monde se sentait en sécurité. Mais maintenant, il y a des affrontements religieux dans des endroits où il n'y en avait pas.
14: Est-ce que vous pouvez donner des exemples justement de ces affrontements, de ces problèmes qu'il y a eu ?
20: On était en train de faire une procession religieuse dans un quartier musulman. On a été arrêtés et les musulmans ont commencé à nous provoquer. Il y a eu une bagarre autour d'un lieu de recueillement près d'un étang. Je l'ai vu de mes yeux et ils m'ont dit eux-mêmes « Votre nation hindoue a disparu, donc maintenant on peut faire ce qu'on veut ».
16: Ces suprémacistes, royalistes ou non, pointent du doigt la minorité musulmane. Elle représente 5% de la population environ. L'islam est la religion qui connaît la croissance la plus rapide dans le pays.
14: On se trouve juste de l'autre côté de la façade du temple de Janakpur. On est dans le quartier musulman, car historiquement, les musulmans sont installés ici au moment de la construction du temple. Et il y a un décalage énorme avec le reste de la ville. La route est en très mauvais état, il y a du gravat au sol, la chaussée est complètement inégale, il y a des chèvres en liberté, des poules. Et puis il y a énormément de bâtiments qui ne sont pas en verre, la plupart d'entre eux assez vétustes. On peut voir aussi au-dessus de ces bâtiments des drapeaux représentant des mosquées importantes, la Mecque souvent. Mais il y a énormément aussi de bâtiments qui sont peints en orange, en safran, qui est la couleur de l'hindouisme. Et ça, c'est une peinture qui est assez récente.
21: Quand le premier ministre indien Narendra Modi est venu ici, tout Janakpur a commencé à être peint en safran.
16: Mohamed Swahel sort de l'école coranique du quartier qu'il habite depuis sa naissance. Cette couleur safran sur les murs, elle a été distribuée gratuitement par la municipalité.
21: Au niveau communautaire, il n'y a pas de souci vraiment. On ne sent pas de tension avec nos voisins. Les problèmes, ils viennent des groupes comme le HSS, qui est l'équivalent du groupe paramilitaire indien d'extrême droite, le RSS. Eux, ils viennent aussi pour nous provoquer. Mais en dehors de ça, ça va.
14: Les étudiants de la madrasa du quartier nous emmènent voir une personnalité respectée parmi la communauté musulmane de Janakpur.
22: My name is Asghar Ali, ex
7: Je suis Asghar Ali, ancien maire adjoint de Janakpur. Jusqu'à il y a 10-15 ans, ici au Népal, les musulmans et les hindous vivaient en paix. Mais nous sommes en train de vivre un moment de transition où une forme d'extrémisme politique gagne en influence, ce qui est très mauvais pour les musulmans comme pour les hindous.
0: Est-ce que vous pouvez décrire pourquoi est-ce que la situation s'est dégradée et comment elle s'est dégradée ?
7: Je relie cela à la montée globale de la rhétorique nationaliste, une rhétorique qui a créé la division en faveur du groupe, de la religion, de la classe ou de la caste qui est dominante. Et c'est un discours très dangereux pour les groupes qui ne sont pas majoritaires.
0: Cette rhétorique, elle vient d'où ? Elle vient d'Inde, selon vous ?
7: Bien sûr, étant donné notre proximité avec l'Inde, notre voisin a une influence extrêmement importante. Mais le climat s'est empiré aussi du fait de la christianisation ailleurs, aux États-Unis, en Europe, et tout cela a eu une influence néfaste sur les musulmans au Népal.
16: Nous sommes interrompus par l'appel à la prière. Asghar Ali ferme les yeux et récite ses sourates.

0: Est-ce que ça avait pu être remis en cause le droit, par exemple, de faire l'appel à la prière, comme on vient de l'entendre ?
1: Pas à Janakpur, non, mais dans les villages aux alentours, oui, notamment du fait de l'armée royale hindoue, un groupe nouvellement créé qui opère grâce au soutien d'organisations venues d'Inde comme le RSS ou le VHP, et il crée des problèmes dans de nombreux endroits.
2: Des sigles qui désignent les organisations suprémacistes hindoues. La plus connue, le RSS, est un groupe paramilitaire indien d'extrême droite. Le VHP est également un groupe nationaliste impliqué notamment dans les pogroms anti-musulmans de 2002 en Inde, au Gujarat. Autant d'organisations qui agissent également ici, de l'autre côté de la frontière.
1: Il y a une vingtaine d'années, ces organisations nationalistes hindoues qui n'existaient pas au Népal ont commencé à apparaître. Le groupe paramilitaire venu d'Inde, le RSS, a établi une filiale ici, le HSS. Et puis le VHP, dont le siège est proche de la frontière avec l'Inde et qui a maintenant des bureaux à Katmandou comme dans presque tout le pays. Tous ces groupes opèrent de manière différente, mais avec le même objectif, celui de perturber la paix et l'ordre qui existent dans ce pays, et cela m'inquiète énormément.
0: Quelle menace concrète est-ce qu'ils font peser ?
1: Pour l'anniversaire du dieu Ram et pour d'autres grandes occasions, ils organisent d'immenses célébrations, des processions passant par différents villages musulmans. Récemment, plus de 70 motards sont venus d'Inde pour chanter Jai Shri Ram, gloire au dieu Ram, devant notre mosquée. Et tous ces événements, ces provocations peuvent arriver n'importe quand maintenant.
0: On vient de monter dans un rickshaw, un tuk-tuk, une espèce de moto avec des places accrochées à l'arrière pour se déplacer dans la ville. C'est elle que vous entendez klaxonner autour de moi. Et on va aller rencontrer un membre de ces groupes militants quasi paramilitaires, suprémacistes hindous dont on nous parle depuis notre arrivée. On va essayer de comprendre un peu quelles sont leurs ambitions, leurs projets politiques. Pourquoi ils veulent une nation hindoue au Népal et comment ils comptent y parvenir surtout. Namaste.
3: On est avec un petit groupe d'hommes devant un temple hindou et un grand jardin. Certains ont des t-shirts hindous et on est avec le dirigeant du groupe. Comment est-ce que vous voulez qu'on vous présente ?
4: Jai Shri Ram.
5: Jai Shri Ram, gloire au dieu Ram. Je m'appelle Chandan Chanatini et je suis président de la commission de justice et d'investigation pour l'armée royale hindoue.
0: Est-ce que vous pouvez présenter l'organisation ?
5: On porte la voix des hindous et celle de ceux qui veulent l'inévitable restauration de la monarchie. Tous ces Népalais qui espèrent silencieusement le retour du roi.
0: Quelles sont vos activités ? Qu'est-ce que vous faites ?
5: Lorsqu'un hindou est victime d'injustice, par exemple s'il y a un cas de viol, si une hindoue se fait kidnapper, quand les pauvres et les démunis sont sans défense, qu'ils ne peuvent pas payer leurs factures à l'hôpital, on les aide. Autant qu'on le peut, on se bat pour le bien-être des hindous. À la moindre difficulté que peut affronter un hindou, on est là pour eux, pour leur rendre justice.
0: Ça veut dire quoi, rendre justice ?
5: On a des comités au sein des villes, des quartiers. S'il y a le moindre problème, les informations remontent jusqu'à nous. On enquête, on essaye de voir si cela peut être résolu par les autorités. Et si on ne peut pas, on va se déplacer nous-mêmes dans la rue.
2: Autour de nous, plusieurs hommes regardent et écoutent l'interview. Ils sont vêtus de t-shirts d'arts martiaux. Ils nous montrent d'ailleurs les vidéos de formation qu'ils donnent à la jeunesse hindoue en autodéfense ou en karaté.
5: Depuis que nous sommes un état séculier, 5 millions d'hindous ont été convertis au christianisme. Et puis on a même entendu que des missionnaires qui ressemblent à des islamistes turcs sont allés dans les villages, de maison en maison, pour convertir les gens. Ce type de personnes arrive maintenant dans notre pays. Même des musulmans sont inquiets. Les gens nous disent que maintenant des musulmans crient « Il faut chasser les hindous pour sauver la nation. Mort au nationalisme hindou. »
0: Et qu'est-ce que vous faites alors s'il y a 4 millions de personnes qui ont été converties? Il doit y en avoir ici à Janakpur. Vous faites quoi si vous entendez parler d'une conversion forcée?
5: On nous a parlé d'une conversion forcée d'une famille dans un quartier de Janakpur, pas loin. On y est allé, on a tapé les curés, puis on les a chassés. Et puis il y a eu un deuxième cas. Des gens avaient installé une église dans une maison. On a condamné la maison et on les a amenés aux autorités. Et ensuite, on a rassemblé les prêtres et on leur a dit devant tout le monde, ne faites plus jamais ça. Si vous le refaites, on sera obligé d'avoir recours à la force.
2: Les organisations nationalistes que nous avons rencontrées ont toutes nié avoir un lien direct avec les groupes qui partagent leur cause chez le voisin indien. Des liens pourtant largement documentés, ils ont pour la plupart été créés en Inde. L'armée royale hindoue, le Vishva Hindu Parishad, Conseil national hindou, ces groupes partagent un agenda, des objectifs et des ressources avec les organisations suprémacistes qui fleurissent de l'autre côté de la frontière. Mais l'influence de cette idéologie nationaliste ne passe pas seulement par ces organisations parfois violentes, elle infuse aussi culturellement dans le sud du Népal. Lorsque le soleil se couche sur Janakpur, on entend désormais résonner ces dernières années le Ganga Aarti, un rituel spectaculaire où des prêtres rendent hommage à la déesse de l'eau, composée de flammes, de chants, d'encens, de danses. C'est une cérémonie d'adoration du fleuve sacré le Gange qui désormais s'est propagée sur les rives des étangs de Janakpur.

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7: Bonjour à toutes et à tous, vous êtes sur Radio Libre en Périgord et nous nous retrouvons pour l'agenda quotidien présenté par l'équipe RLP.
8: En prévision d'une possible aggravation de la situation sur la métropole et de besoins nouveaux qui apparaîtraient, la ville de Périgueux propose aux citoyens d'utiliser l'adresse mail suivante cabinet@perigueux.fr pour indiquer leur capacité d'hébergement volontaire de personnes ou de familles en précisant bien leur nom, prénom, adresse postale, adresse mail et numéro de téléphone portable pour plus de réactivité et si besoin la date de la possible mise à disposition de votre logement ou de votre chambre ainsi que le nombre de personnes que vous pourriez être en mesure d'accueillir. Cette liste, réactualisée quotidiennement, sera communiquée au service de crise de l'agglomération bordelaise.
9: La prévention des cambriolages était au cœur d'une réunion d'information organisée par la ville de Trélissac en partenariat avec la police nationale et le commissariat de Périgueux. Animée par le brigadier chef Sébastien Point, correspondant sûreté, cette rencontre a permis aux habitants de repartir avec de nombreux conseils pratiques pour mieux protéger leur domicile. Pendant près d'une heure et demie, plusieurs sujets ont été abordés. Les méthodes utilisées par les cambrioleurs pour repérer leurs cibles, les cambriolages d'opportunité, les équipements permettant de renforcer la sécu des habitations, comme les serrures, les alarmes ou encore la vidéoprotection, mais aussi les bons réflexes à adopter avant, pendant et après une tentative d'effraction. Les participants ont également été sensibilisés au dispositif Opération Tranquillité Vacances, qui permet de signaler son absence aux forces de l'ordre afin de bénéficier de rondes régulières à proximité de son domicile. Un rappel a aussi été fait sur l'importance de préserver les traces et indices après un cambriolage afin de faciliter le travail des enquêteurs. Cette réunion, à laquelle participait Aurélie Billot, adjointe maire et Cécile Serrano, conseillère municipale déléguée à la sécurité, s'inscrit dans la volonté de la municipalité de renforcer la sécurité sur la commune, notamment avec le projet de création d'une future police municipale. À noter dans vos agendas, une seconde réunion d'information sur la prévention des cambriolages est organisée le 6 août, c'est un jeudi, à 18h30. Ouvert à tous et à toutes, elle permettra aux habitants de bénéficier de conseils personnalisés et d'échanger directement avec les forces de l'ordre.
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7: Merci d'avoir suivi l'agenda du jour sur RLP. Restez avec nous pour la suite de nos programmes.

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2: Disclosure D. Croire ou savoir. Rien de nouveau de notre cher et incontournable Steven Spielberg depuis 2022 et The Fabelmans. Insupportable attente avant de découvrir ces formidables 145 minutes qui prouvent, s'il en était encore besoin, qu'il est un cinéaste majuscule. Le pitch. Si tu découvrais que nous ne sommes pas seuls, si on te le montrait, te le prouvait, ça te ferait peur ? Les gens ont droit à la vérité, elle appartient à 7 milliards de personnes. Chaque seconde nous rapproche de l'inévitable Disclosure Day. Bon, pour ceux qui ne parlent pas un anglais courant, ça veut dire le jour de la révélation. Spielberg revient à ses premières amours et signe une œuvre de science-fiction mettant en parallèle la quête de vérité et la spiritualité pour un résultat déroutant mais indéniablement fascinant, notamment lors d'un dernier acte où le temps semble suspendu. Spielbergissime. Une leçon de cinéma sur tous les plans, techniques et surtout scénaristiques. Comme souvent chez ce cinéaste, le film commence comme s'il avait déjà une bonne demi-heure derrière lui. On est d'emblée un tantinet paumé, l'intrigue est ainsi construite comme un puzzle dont on n'a la vue d'ensemble qu'à la toute fin, et encore. Quoique perturbante dans sa construction, cette première partie est totalement captivante et met en place une espèce de mystère avec un léger ton d'humour bienvenu. Puis, le scénario semble entrer dans une sorte de ventre mou, mais ça ne dure pas. La bonne nouvelle, c'est qu'on retrouve très vite la magie propre au cinéma de Spielberg qui arrive encore et toujours à transmettre l'émerveillement aux spectateurs. Ajoutez à tout ça quelques scènes d'anthologie, des questionnements philosophiques de haute volée, la musique de l'immense John Williams, le complice de toujours pour leur 30e collaboration, et une interprétation plus qu'inspirée, et vous tenez ce qui est, pour moi, sans doute le meilleur film de ces 6 premiers mois de l'année. On y retrouve tous les thèmes chers aux cinéastes de Minority Report, avec la révolte contre les institutions, Pentagon Papers avec la divulgation de dossiers secrets, les rappels à l'enfance et à ses secrets enfouis, et bien sûr, les aliens de Rencontre du Troisième Type et de E.T., jusqu'à une fin abrupte et ambiguë pour nous frustrer, ne pas donner directement les réponses et laisser libre cours à notre propre interprétation et réflexion. Incontournable. Côté casting aussi, c'est du nanan, avec Emily Blunt, habitée comme jamais, Joss O'Connor, qui n'en finit pas de grandir à mes yeux après Entre les lignes, Rebuilding ou Le son des souvenirs, Colin Firth, énorme, Colman Domingo, Wyatt Russell, Eve Hewson, tout ce beau monde est visiblement sous le charme de Spielberg, et il y a de quoi. Ne croyez surtout pas que toute cette histoire est sortie entièrement du cerveau du cinéaste, non. Tout ce thriller de science-fiction est solidement documenté et nous amène à réfléchir sur notre monde et la place que nous y occuperons quand des événements qui nous dépassent s'y produiront. Passionnant, troublant et génial. Du très très grand cinéma.
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0: 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Il est 14h.
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Bonjour et bienvenue sur l'antenne de Radio Libre en Périgord 102.3. Vous êtes bien avec Jeff, pour son émission Être musicien en Périgord. Hello Jeff, votre animateur est ravi de vous retrouver dans son émission Être musicien en Périgord, mais pas tout seul, en compagnie de mon invité E.E., que je vous présenterai tout à l'heure. Et bien sûr avec... Alors aujourd'hui, c'est pas Antoine, il est en vacances. J'espère qu'il n'est pas en Dernos. En vélo, c'est un peu loin. Hein. Et donc, j'ai le plaisir de vous présenter mon technicien d'aujourd'hui, qui s'appelle Yanis, et qui va remplacer Antoine, bien sûr, avantageusement.

Donc, vous êtes bien donc avec Jeff sur 102.3 pour l'émission Être Musicien Périgord. Tout d'abord, je vous rappelle l'objectif de cette émission. Il s'agit d'inviter ici toute personne qui est en Périgord à quelque chose à voir avec la musique, soit des musiciens, des patrons de bar, des magasins de musique, des studios d'enregistrement, etc., etc. Je leur propose de venir ici pour parler avec moi d'eux, faire leur promotion, qui ils sont, que font-ils. Je demande aux invités de venir avec des morceaux de leur composition ou non, qu'ils aiment, pour les diffuser durant l'émission. Je souhaite aussi parler des statuts des musiciens professionnels ou amateurs, la réglementation, qu'est-ce qu'on a le droit de faire quand on est amateur ou pas, quand on est professionnel, comment être intermittent, etc., etc., comment négocier des cagés et plein d'autres choses. Et surtout, comme d'habitude, je fais le Don Quichotte, je vous rappelle qu'en Dordogne, nous n'avons pas de tourneurs, nous n'avons pas de personnes qui vont chercher des dates pour les groupes, parce que les groupes sont fatigués de faire les démarches, d'aller dans les bars, voir le patron qui n'est pas là, revenir le lendemain, il n'est toujours pas là, ou il est en réunion, qu'on envoie des mails que tout le monde s'en fout, c'est galère. Donc je dis à chaque fois, je sais que je passe pour un imbécile, mais quelqu'un qui veut prendre 10 groupes sous sa coupe, professionnellement parlant, qui fait des démarches, moyennant un pourcentage, je suis sûr qu'ici, il y a de quoi faire. Bon, on en reparlera tout à l'heure. On va écouter mon premier morceau, parce qu'ici on parle de musique, mais aussi on en écoute. Et comme c'est une jeune fille qui est là aujourd'hui, j'ai préféré aujourd'hui de faire des morceaux majoritairement féminins.

0: Madame, Aretha Franklin, grande dame de la soul. Bon, avant de parler avec mon invité et eux du jour qui attend patiemment, je reviens sur mes vite fait sur mes objectifs, car vous, si vous souhaitez passer à mon émission, envoyez-moi un email sur celui de la radio, radio avec un S, libre avec un S en Périgord, gmail.com. Laissez-moi vos coordonnées pour que je puisse vous rappeler et fixer avec vous un rendez-vous. Attention, je n'aurai désormais des places que vers janvier-février 2027. Enfin, même février, parce que janvier, c'est déjà complet. Donc, ne tardez pas à me contacter si vous voulez éventuellement passer. Donc, j'ai aussi besoin ici de vous annoncer quelques infos pour les groupes que j'ai déjà reçus ici. Alors, il y a du monde, hein, c'est la 25e émission aujourd'hui. Des nouvelles. Alors, vous savez que vous pouvez aller chaque fois sur leur site. Bruno Blum, Zubir Saïda, Sox, Dany, Christian et les Bricouleurs, Gaëtan du Phénix à Périgueux, avec la jam qu'il y a tous les mercredis, Lionel du Saut du Loup, qui fait aussi une jam tous les jeudis et des concerts tous les dimanches, Morgane Lesel, Mademoiselle Pourpre, que j'adore, Corinne Van Montagu, qu'on ne présente plus, le personnage de la démothèque, Bernard Delgoulet, haut en couleur, Lucas de Matt and the Messenger, que je salue et à qui je souhaite un prompt rétablissement pour sa main, Alexandre Dudermel, super compositeur de musique de film et de documentaire. Marc Roumagne, bien sûr, son producteur, hein, qu'on ne présente plus. Gégé, mon pote Gégé Puy-de-Bois, que j'adore, à qui je fais un grand coucou. Bon, Jean-Daniel, mon contrebassiste-bassiste. Robert Kling, super contrebassiste. Guillaume et sa chanteuse de Mousse Mousse. Antoine Guillet, Steph Collin, n'est-ce pas, MLOP. On en reparlera un peu tout à l'heure, les Oudou compositeurs et Chris Blues Band qu'on a reçu la semaine dernière. Alors il y a aussi, bien sûr, je reparle toujours bien sûr de Jean-Michel Miette avec son association Rock 24, avec ses 50 musiciens qui tournent un peu dans toute la Dordogne. Je reparle bien sûr du festival MNOP qui nous a fait vivre un moment extraordinaire avec ce petit jeune de 17 ans, River Hackett, qui est un pianiste hors pair et qui a une voix extraordinaire, qui joue avec des monstres de 80 ballets. C'est un gars qui fait rougir tous les musiciens du 24. Vraiment, moi je suis en admiration devant ce gamin. Je suis aussi, je vous rappelle, que je suis prêt à annoncer tous vos concerts, manifestations musicales à venir. Envoyez-moi un mail assez tôt, avant la date, pour que je vous l'annonce à l'antenne. Petit coucou à mon pote Jean-Daniel, je serai avec eux, avec le groupe Balade, vendredi soir, Place Saint-Louis, et samedi au Green Lions, je crois, à Périgueux, avec Jean-Daniel, sa fille Julia, Manu Reb, et puis moi au percu. Voilà. Bon, avant de parler avec notre invité, je vous propose un deuxième morceau féminin d'une personne que j'adore. Je vous laisse découvrir.
1: Le ciel bleu.

0: Voilà, à chaque fois j'ai les poils qui dressent. Ce merveilleux morceau de Céline Dion, alors je sais que j'aime, mais je sais mes potes se foutent de moi, mais c'est plus fort que moi, j'admire cette chanteuse. J'y peux rien, c'est comme ça. Mais j'ai quand même quelque chose à vous annoncer, parce qu'aujourd'hui nous avons une invitée et eux, une chanteuse qui commence à être bien connue dans le coin, qui n'arrête pas de faire des concerts. Hein. J'ai le plaisir, l'honneur et l'avantage de recevoir aussi dans nos studios Mademoiselle Louise D.
1: Louise D.
0: Voilà, Louise D. Bonjour Louise.
1: Bonjour.
0: Alors, tu es un peu enrhumée, mais tu vas quand même en parler un petit peu avec nous. Qu'est-ce que tu fais? Qui es-tu? D'où viens-tu? Qu'est-ce que tu fous dans le Périgord?
1: Eh bien, du coup, je m'appelle Louise D. C'est mon nom d'artiste, voilà. Qu'est-ce que je fous dans le Périgord? Ben, je suis née là. Et puis, je suis chanteuse, donc intermittente du spectacle. Et puis, je tourne partout en Dordogne, voilà.
0: Pas que?
1: Pas que, mais beaucoup. La plupart du temps, je suis en Dordogne, mais sinon, je tourne un peu partout, quoi. Mmh.
0: Tu tournes en duo et en groupe?
1: En duo et en groupe, et des fois en solo, mais c'est beaucoup plus rare.
0: Oui. Duo, c'est avec un super guitariste,
1: ouais,
0: que je connais, n'est-ce pas? Et groupe, alors, vous êtes combien quand vous êtes en groupe?
1: On est cinq, il me semble.
0: Oui.
1: Attendez, on est avec... donc, il y a David, qui est notre batteur.
0: Oui.
1: Il y a Jean-Raph à la guitare. Il y a Alain
0: Guyot,
1: au piano,
0: avec qui j'ai joué. Oui.
1: Moi, je suis la chanteuse.
0: Oui.
1: Pascal à la basse. Hein. Et puis, on a Greg, notre ingé son.
0: Donc, vous êtes six.
1: Très important, on est six.
0: Voilà, voilà, parce que sans compter. Ingénieur du son, tu ne veux rien faire.
1: Ah, c'est clair.
0: Hein. Tu as joué quand? Hier, je crois, non?
1: Oui, hier, j'ai joué hier au château des Cédières pour un concert avec le tremplin du Brive Festival.
0: Ouais, ben voilà, très bien.
1: Ça a été loin.
0: Ouais. Ah ben oui, mais ça, c'est la vie des musiciens.
1: Mm-hmm.
0: Intermittente depuis quand?
1: Depuis septembre dernier.
0: Ouais, compliqué pour le statut. Parle-nous un peu du statut. Explique-nous un peu, non?
1: Non, ça va, ça a été... On l'a fait, on a décidé de le faire, du coup, maintenant, il y a 2 ans.
0: Oui.
1: Et on l'a eu en 1 an, donc je crois que j'ai pas trop à me plaindre sur ça.
0: D'accord. C'est pas trop compliqué pour faire le statut? Explique-nous un peu, sommairement, parce que j'aime bien, moi ça m'intéresse de savoir un peu comment fonctionne. Chaque intermittent a son fonctionnement, donc c'est pour ça que j'en parle un petit peu à chaque fois.
1: Mais du coup, moi c'est mon père qui me trouve en fait toutes les dates, c'est celui qui manage le groupe, le duo,
0: ouais,
1: et moi. Et en fait c'est lui, il va voir partout, c'est un touche-à-tout, il va partout, il demande, il propose. Mmh. Quand les gens sont d'accord, ben, on fonce.
0: Oui.
1: Quand ils ne sont pas, ben, on ne s'arrête pas, on leur repropose. Mmh. Après, quand on voit que vraiment ils ne veulent pas, on ne va pas harceler non plus.
0: Oui, oui.
1: Mais il a un espèce de tact qui fait qu'on arrive à avoir beaucoup de dates. Là, cette année, je crois que je suis à une bonne cinquantaine.
0: Donc justement, tout à l'heure, je parlais des tourneurs qu'il n'y a pas en Dordogne. Moi, je connais ton père, hein, je sais comment il fonctionne.
1: Mmh.
0: Donc lui, il se démarche beaucoup pour toi.
1: Mmh.
0: Il a un boulot.
1: Mmh.
0: Voilà. Parce que je me disais, vu comment il est professionnel, si tu veux, dans ses démarches, il le fait super bien. À un moment donné, s'il avait envie d'être tourneur, pour toi, ça je comprends, si tu es sa fille, mais à un moment donné, si vous voulez envisager, il n'y en a pas de tourneur en Dordogne, ça n'existe pas.
1: Mmh.
0: Si il envisageait de faire ça professionnellement parlant, qu'il m'appelle. Hein. Je suis preneur, hein, tout de suite.
1: Mais il y en a beaucoup, à ce que j'ai compris, qui aimeraient bien avoir mon papa parce qu'il se débrouille vraiment très bien.
0: Il est fait pour ça. Franchement, moi je le connais.
1: Il a un truc. C'est vrai qu'il a un truc.
0: Oui. Et il y a un créneau, hein, parce qu'il y en a pas ici.
1: Non,
0: franchement, il y en a pas. Moi, tous les groupes que je reçois, j'ai le même discours. Hein. On ne trouve pas de date. Nous, on est musiciens.
1: Mais
0: on
1: n'a
0: pas le temps. D'accord, on se fait renvoyer chier, excusez-moi du...
1: Non, mais c'est vrai.
0: Voilà. Et donc, ton père, il est fait pour ça. Donc,
1: c'est vrai, ton père, il a un truc.
0: Voilà, tu dis qu'il m'appelle, on en reparlera. Hein,
1: bah après, mon père, il connaît le monde de la musique aussi, c'est à quel point c'est dur. Il était, dans sa jeunesse, moi je l'appelle un peu le prodige de la clarinette. C'était un très très bon clarinettiste. Il a arrêté la clarinette, mais il est toujours ultra bon. Et quand je lui ai dit que je voulais être chanteuse, il a dit OK, on fonce. Mmh. Et du coup, il s'est trouvé une espèce de... On lui a trouvé une espèce de talent pour ça. Mmh. On peut dire des gros mots ou pas? Ou bof? On se fight beaucoup.
0: Oui.
1: On va dire ça comme ça.
0: Oui.
1: On se fight beaucoup, mais Au final, c'est vrai que pour le coup, j'ai rien à dire sur sa façon
0: de fonctionner.
1: Ouais, non, franchement, il est bon. Enfin, moi, je saurais pas faire.
0: Mais tu sais, un comme je disais tout à l'heure, quelqu'un qui prend 10 groupes. En Dordogne, tu en as, hein.
1: Oui, il y a ce qu'il faut. Là,
0: après, tu peux choisir les groupes que tu veux, selon les modèles, selon les affinités et tout ça. Le mec qui fait ça, il s'installe professionnellement, il prend, je sais pas, un cachet de 2000 balles, il prend 10 ou 15% dessus. S'il a 10 groupes, à la fin du mois, ça va, quoi, tu vois.
1: Ah,
0: donc, bon, il faut y réfléchir. Moi, je dis que je suis le premier à être preneur, hein. Franchement, moi, tous les gens, ils sont là, oh, on en a marre, on fait des kilomètres pour chercher des dates, il n'y a jamais personne. Donc, ton père, il est là.
1: Ouais. Ah, c'est vrai, voilà. Que mon père, sur ça, ouais, il envoie, ce que j'ai compris, il envoie des centaines de mails partout. Après, bon, moi, j'essaye de l'aider un peu, mais c'est vrai que c'est difficile de... Enfin, moi, je n'ai pas le temps de faire la moitié de ce qu'il fait.
0: Ben voilà.
1: Parce que l'hiver, oui, j'ai plus le temps, mais l'été, on est en concert pratiquement tous les jours. Enfin, c'est pas possible.
0: Il y a plein de choses à faire. Il faut préparer tes morceaux, il faut s'entendre avec les musiciens. La création d'un groupe... D'abord, il faut être bon dans un organe, que ce soit le chant, la guitare, la batterie, machin. Trouver des mecs ou des gens avec qui tu t'entends, avec qui ça peut perdurer. Avoir une image, une couleur musicale, un style. Faire une playlist, ce qui convienne à tout le monde. Et ensuite, savoir se produire sur scène, pas être figé. Donc, c'est un boulot énorme. C'est un boulot énorme. Et donc, les musiciens, ils ont assez à faire, si tu veux. Donc, c'est pour ça que j'en parle. Bon, enfin, on n'est pas là pour parler de ton père, mais tu lui fais passer le message. On
1: est là pour... qu'il entendra.
0: On est là pour parler de toi. Mais non, mais qui m'appelle ? Ça, on en reparlera. voilà, donc, comment t'es venu ? Depuis quand tu chantes, déjà, au départ ? Est-ce que tu as, dans ton vécu, depuis toute petite ou,
1: Non ? Non, j'étais pré-ado, on va dire. J'avais 11, 12 ans.
0: Oui.
1: En fait, de base, je voulais pas du tout chanter. Moi, j'en avais rien à faire de la musique. Quand j'étais petite, je voulais être coiffeuse, donc rien à voir. Et en fait, j'ai une grande sœur qui est tombée malade et avec qui on a perdu notre relation de sœur. Et en fait, la seule solution que j'ai trouvée pour lui parler, parce qu'on était très très proches, et du jour au lendemain, plus du tout, la seule solution que j'ai trouvée pour lui parler, c'est de chanter. Donc j'avais chanté « Je vais t'aimer » de Michel Sardou au concours de la Truffe à Périgueux. En fait, ça n'a pas marché. Et puis moi, je me suis découvert une vraie passion. Et puis au final, je n'ai jamais arrêté. J'ai fait plein de concours. Après, je me suis rendu compte que les concours, ça allait 5 minutes, mais je voulais voir ailleurs. On a commencé les concerts, on a commencé à faire des petits concerts dans les bars. Je crois que j'ai commencé avec le Calebasse Café. Et puis après, on a fait des concerts. En parallèle, j'ai fait des études, mais je n'étais pas faite pour les études. Clairement, je ne suis pas faite pour l'école. Ça me... Non, j'aime pas ça. Et après, j'ai dit à mon père, bon, écoute, je veux être chanteuse. Et il m'a dit, allez, on va se renseigner. On s'est renseigné sur l'intermittence. On s'est dit que ça pouvait être pas mal. Donc, on est parti sur ça. Et en un an, j'ai eu mon statut. Voilà.
0: Impeccable.
1: Ça va, le cheminement est pas mal.
0: D'accord, ok. Ben voilà. On continue à en parler après. Je crois que tu es venu avec des morceaux qui te plaisent, que tu aimes, je crois.
1: Oui.
0: Tu nous présentes le premier morceau ?
1: Alors, le premier morceau, c'est un morceau qu'on a enregistré. Alors, j'ai pas emmené de compo aujourd'hui parce qu'elles sont pas encore finies. Elles sont pas encore prêtes.
0: C'est bien que tu fasses des compos.
1: Mais on y est.
0: En français ?
1: Moi, je chante qu'en français.
0: Ah ben, génial.
1: Mes compos, je sais même pas si un jour je ferai une compo en anglais, peut-être, mais je suis très attaché au français, moi.
0: Tu sais ce que dit mon chanteur, Bruno Blum, que tu vas connaître.
1: Oui.
0: Il dit, ici, les gens, ils chantent en anglais, ils ne comprennent pas ce qu'ils chantent.
1: Ben non.
0: Souvent. Et donc, c'est moi le premier. On fait un morceau de Lou Reed, si tu veux, que j'adore, qui est un morceau qui balade. Et j'adore ce morceau. Il m'a dit, tu sais ce que c'est le morceau ? C'est un mec qui va vendre de la cam à des gamins. Ah oui, d'accord. Non, mais je ne savais pas. Excuse-moi.
1: Mais oui. Non, moi, je trouve que c'est mes compositions. Je préfère les chanter en français parce que le but, c'est de parler au public, c'est qu'ils apprennent à me connaître. Moi, moi j'ai déjà je sais ce que je veux faire pour mon premier album et je veux me présenter. Je veux pas parler pour me présenter aux gens, je veux chanter pour me présenter aux gens. Et du coup, je trouverais ça un peu nul de faire ce premier album en anglais, parce que qui va me comprendre à part ceux qui parlent anglais ? Et on sait tous que les Français, on n'est pas très fort en langue. Moi, la première, je parle pas du tout anglais. Donc, je suis fière de parler bien français.
0: Mais moi, je te soutiens. C'est très bien parce que, justement, je cherche des gens qui chantent en français, notamment avec une petite teinte de blues, tu vois, en plus.
1: Ouais.
0: Ça serait sympa.
1: Ouais, ça, c'est cool.
0: Alors, dis-nous, qu'est-ce que tu veux passer en premier morceau ?
1: Alors, ce qui est cool, c'est cette chanson, elle est en anglais. Voilà. C'est pas grave. Elle s'appelle Toxic de Britney Spears et c'est... une version un peu revisitée. Donc c'est ma voix qui a dessus, que j'avais faite avec mon ancien guitariste qu'on avait enregistré. Et je la trouve très cool, cette version. Donc voilà.
0: D'accord, c'est une maquette.
1: C'est une maquette, c'est un peu ça. C'est vraiment
0: mais c'est toi.
1: Un truc qu'on a fait pour s'amuser.
0: Mais c'est toi, moi. C'est important.

0: Belle maquette. Je sais que tu vas composer des morceaux en français. Moi, j'attends avec intérêt, puisque moi, ça m'intéresse beaucoup, les gens qui chantent en français et qui font des compositions en français. Mais j'espère que tu vas avoir une connotation un peu blues comme ça, là, dans ton esprit, même en français, tu vois. Parce que ça, c'est porteur, je trouve.
1: Alors, pas toutes. En fait, les chansons sont déjà pratiquement finies.
0: Oui.
1: Je pars en septembre, là, avec Fabrice Durand, du coup, qui est le compositeur... Ouais. C'est lui qui m'a composé la première chanson. Il m'a contacté sur les réseaux sociaux.
0: Oui.
1: Il m'a envoyé une chanson. Et moi, j'ai craqué. J'ai dit, mais elle est incroyable. Et du coup, on a bossé ensemble. Et il m'a composé une chanson qui s'appelle C'est moi.
0: Oui.
1: Et ce sera la première chanson, mon premier single, parce D'accord. que vraiment, cette chanson, elle me présente. Mmh. Et là, pour le coup, il n'y a pas du tout ce petit côté blues, jazzy un peu. Là, c'est vraiment. On a voulu reprendre un espèce de style de valse à l'ancienne.
0: D'accord.
1: Qu'on va réarranger un peu à plus moderne. Mais là, vraiment, le style, c'est un peu. En fait, j'aime bien ce qui se fait plus. La valse aujourd'hui, ça se fait plus trop. Mais après, il y a des chansons. Il y en a une qui s'appelle Papa me regarde chanter. Là, j'aimerais bien avoir un côté un peu jazzy sur cette chanson.
0: Oui, parce que là, tu le maîtrises bien.
1: Oui, j'aime bien.
0: On sent que tu es à l'aise là.
1: Ouais, j'aime bien.
0: Donc, je pense que. Essaye de voir pour adapter. Il faut que tu arrives à avoir une image. Comment te dire une image, pas une image, un style qui te présente par tes paroles. Mais toi, je trouve que c'est vachement accrocheur ce que tu viens de me proposer là. Dis-moi, alors, je pense que tu as pas mal de dates, donc tu peux éventuellement, tu as le temps ici de présenter tes dates, sachant qu'après tu seras en podcast sur la radio, et les gens pourront accéder à tes dates, profites-en, puisque tu es là pour faire ta promotion.
1: Mais je vais en donner quelques-unes, donc je vais donner...
0: Non mais donne tout, on a le temps, hein.
1: Tout.
0: Ouais, c'est pas grave.
1: Tout ? Ok.
0: Celle que tu préfères, mais tu n'en donnes pas trop ou quatre parce que tu en as tellement. Tu
1: veux je vais donner franchement toutes les grosses. Ah là là là là.
0: Les grosses dates.
1: Ouais.
0: Ouais, vas-y.
1: Déjà, la première, le 7 août, on chantera avec le groupe, du coup, mon groupe Atypique, au comité des fêtes de Sorge, avec une première partie qui est Astrid La Troubadour, qui est une amie à moi et qui est une artiste formidable. Je ne sais pas si vous la connaissez.
0: Oui.
1: Et je l'adore, moi. Je l'adore, cette madame.
0: Tu lui donneras mon numéro de téléphone, d'ailleurs.
1: Ouais,
0: pour
1: qu'elle
0: vienne à l'émission.
1: Eh bien, je lui donnerai juste après.
0: 2027.
1: À partir de février 2027.
0: Oui.
1: Il n'y a pas de souci. Ensuite, de toute façon, je dois lui parler, j'avais encore des trucs à lui dire.
0: Très bien.
1: Ensuite, le 13 août, en duo cette fois-ci, on va à un endroit que j'adore, moi, qui nous ont pris tout l'été. C'est la guinguette de Neufond, à Vert. J'y vais avec, du coup, Dylan, qui est mon guitariste en duo, Dylan Gorini. Et c'est pareil, un artiste formidable. Et il chante, en plus. Donc, on y va tous les deux. Donc, guinguette de Neufond, le 13 août. Ensuite, on va... attendez, je cherche les meilleurs. Ah, le 15 août aussi, on est au comité des fêtes Ville-Tourex.
0: De Ville-Tourex, oui.
1: Voilà, avec Dylan, du coup, en duo. Donc, c'est le 15 août. Ensuite, après, on fait pas mal de camping. Par exemple, là, ce soir, moi, je vais au camping Beau Rivage à La Roque-Gageac.
0: Oui.
1: Le 18,
0: très beau camping.
1: Très beau camping que j'aime beaucoup. En plus, on y est déjà allé, c'était vraiment cool. Le 18 août, on va encore à Beau Rivage à La Roque-Gageac, qui est un camping que j'aime beaucoup.
0: Il y a du monde.
1: Et il y a du monde. Et les gens sont super sympas. On a été super bien accueillis. Et qu'est-ce qu'on mange bien là-bas, mon Dieu, c'était fabuleux.
0: Périgord noir, c'est normal.
1: Oh là là. Et puis leur mojito était dingue. Ah. Enfin bon, bref. Et ensuite,
0: Bonne adresse.
1: Ah non, non, franchement, c'était trop bien. Avec Atypique, on joue au camping d'Auberoche. Là aussi, j'aime beaucoup cet endroit. C'est le 20 août. Et c'est un camping que j'aime beaucoup. Le patron, je l'adore. Il est trop bien. Et à chaque fois, je lui parle avec des accents ch'timi. Enfin bref, c'est très drôle. J'adore ce monsieur. Donc là, je conseille vraiment de venir pour le coup. Donc c'est le camping d'Auberoche le 20 août. Après, le 22 août, je suis sur la place Saint-Louis. Et puis, ensuite, le 28 août, on sera au comité des fêtes de Saint-Brieuc avec le groupe Atypique. Et c'est le 28 août.
0: D'accord.
1: Voilà.
0: Alors, les gens veulent... Déjà, tu auras ces dates sur... Oui, vas-y.
1: Et peut-être que j'ai une autre date. Et cette fois-ci, c'est pour le Vintage Day. Et ça, j'espère vraiment qu'on va l'avoir.
0: Oui.
1: Ce sera au niveau du Candice Café derrière le carrousel.
0: Oui, oui.
1: Avec le groupe Atypique. Je veux trop qu'on y aille. Normalement, j'aurai de 12h30 à 15h à peu près. Et normalement, ce serait pour le Vintage Day. Et là, j'ai tout prévu. Je veux que les mecs, ils soient en vintage. Je veux leur mettre des chemises de couleur et tout. Je vais les habiller, je vais les maquiller. Et normalement, si c'est maintenu, le 29 août, on sera pour le Vintage Day.
0: Alors, vintage, je vais te dire un truc. En ce moment, je suis en train de vider les armoires de mon beau-père.
1: oui.
0: qui a que des chemises vintage avec les cols pointus, tu sais, mm-hmm. avec les chemises avec les épingles.
1: Ouais.
0: J'en ai une dizaine. Je suis en train de les vendre sur
1: vintage.
0: J'arrête pas d'en vendre. Ça me fait penser. Alors, tu sais, les cols pointus des années 70, tu sais, avec les marques bien. Hein. Enfin, bon, bref. Ça en reparlerai.
1: Ouais, bah, tu me diras parce que j'ai envie de les pimper, moi.
0: Eh ben, je te donnerai le site.
1: Je sais pas s'ils sont très.
0: Je te donnerai le site de mon épouse qui s'en occupe.
1: Allez.
0: Donc là, les dates que tu viens de nous annoncer seront donc en podcast sur le site de la radio. Mais par contre, si les gens veulent aller voir ton site,
1: oui.
0: Quel est ton site? Où ils vont? Internet, alors, Facebook?
1: Les réseaux sociaux.
0: Ouais, mais ouais. Qu'est-ce qu'on met? Louise D.
1: Alors, sur Facebook, on met Even Song. Donc, c'est le nom de notre association.
0: Even Song.
1: Even Song.
0: D'accord.
1: E-V-E-N. Song. E-V-E-N-T. Plus loin, Song. Voilà, S-O-N-G.
0: Voilà. Event. Donc, event.
1: Event,
0: song.
1: Moi
0: d'accord.
1: Je dis
0: oui. Bon. Non, mais c'est pour les gens, parce que sinon, ils ne vont pas trouver.
1: Oui.
0: Event Song. D'accord.
1: Oui, voilà, donc ça, c'est sur Facebook. Mmh. Après, moi, je suis sur Instagram, donc
0: oui.
1: LouiseD.off. Et
0: Louise
1: moi,
0: je suis
1: beaucoup sur Instagram.
0: Oui.
1: Et puis après, sur YouTube, LouiseD.
0: Voilà. D'accord.
1: Et voilà, là, il y a en plus,
0: oui.
1: Là, je vais faire une pub, parce que j'ai fait le Brief Festival il n'y a pas longtemps,
0: ouais.
1: le 19 juillet, et on
0: oui.
1: a fait un vlog.
0: Oui.
1: Et il faut aller voir ce vlog.
0: D'accord.
1: Il dure 30 minutes, mais il est incroyable. C'est Dorian Martineau qui a bossé sur ce vlog, donc c'est mon chéri.
0: Ouais.
1: Et il a fait vraiment un super travail. Donc,
0: ouais.
1: c'est Louise D, vlog D'accord. Lovely Brie Festival. Il faut aller le voir.
0: D'accord.
1: Il faut aller le voir.
0: Redis-le pour que les gens qui te suivent sur la radio et sur le podcast.
1: YouTube,
0: oui.
1: Louise D, vlog Lovely Brie Festival. Oui. Et il y a ma tête et celle de Julien qui
0: D'accord.
1: était mon guitariste de le jour J. Il faut aller le voir.
0: Vlog, comment tu écris?
1: V-O-L-G.
0: V-O.
1: Vlog, non, V-L-O-G.
0: Ah, V-L, oui, ouais, c'est V-L-O-G.
1: Lovely.
0: Love. Li, L-E.
1: L-Y, collé.
0: Lovely. Lovely,
1: voilà.
0: D'accord.
1: Brief Festival.
0: Brief Festival. Je
1: voilà.
0: répète pour les auditeurs. Vlog, Lovely.
1: Brief Festival. Sur YouTube, Louise D.
0: Vlog V-L-O-G, Lovely avec un Y, Brief Festival.
1: Voilà.
0: Et ça, vous aurez des choses super à voir
1: ouais.
0: en allant sur le site.
1: Franchement, okay. on a bien bossé, c'était trop cool.
0: Bon, très bien, bah, je crois que tu as pas mal d'actualité.
1: Ah non, mais là, on est ouais. très très fiers de notre petit vlog.
0: Bon,
1: alors.
0: Très bien, impeccable. Ça aussi, c'est pareil, je voyais avec mon Yanis, mon technicien.
1: Ah mais Yanis, je compte sur toi pour aller voir le vlog.
0: Oui, mais moi, je compte surtout sur lui parce qu'il touche sa bille en informatique. Il y a beaucoup de groupes qui cherchent justement des jeunes. Alors... Évidemment, gratos. Hein
1: oui,
0: ben oui, les petits groupes, vous savez. ça aussi, c'est un créneau. Quelqu'un qui veut s'installer pour monter des sites pour les musiciens en Dordogne, il y a de la place, les gars. Hein. Ok. Voilà, donc écoute, on va écouter peut-être un deuxième morceau, puis après ouais. on va partir sur tes projets, parce qu'il y en a, je crois, pas mal.
1: Oula,
0: hein alors, qu'est-ce que tu nous proposes en deuxième morceau? Dis-nous.
1: C'est Valérie d'Amy Winehouse,
0: voilà,
1: il me semble.
0: Je crois bien. Oui,
1: qui est ma femme.
0: Ah, tu m'étonnes. T'as vu son.
1: Bien sûr que oui, je l'ai vu.
0: C'est c'était
1: sur
0: Netflix.
1: Son film Back to Black.
0: Ouais.
1: Oui, non, c'est. Alors, il est sur Prime, mais ouais. moi, je l'ai vu au cinéma.
0: Ouais.
1: Bon. Chacun son avis dessus après.
0: Ouais,
1: moi, je
0: enfin,
1: l'ai pas...
0: Non, c'était un documentaire que j'ai vu qui
1: ah.
0: était sur Public Sénat, je crois, un truc comme ça.
1: Il est bien.
0: Ah, c'est impressionnant.
1: Bah, non, j'ai pas vu. Moi, j'ai vu le film, mais
0: ouais.
1: je suis très déçue.
0: Mais là tu vis vraiment en live ce qu'elle a subi.
1: Hein ouais, d'accord.
0: Voilà.
1: Ok,
0: c'est vraiment génial. Allez, on écoute.

0: Alors j'ai cru comprendre que moi c'est Céline Dion, alors toi c'est elle, c'est Annie Winehouse. Tu as un tatouage avec son nom.
1: Hein? J'ai un tatouage, c'est Back to Black, j'ai mon fond d'écran, c'est elle avec Back to Black.
0: Ouais.
1: J'ai trop de trucs.
0: Ton copain,
1: j'ai même un plaid.
0: Ton copain s'appelle pas Black.
1: Non.
0: Bon.
1: Oui, heureusement qu'il s'appelle pas Blaine aussi.
0: Oui.
1: Blake.
0: Oui, Blake, c'est ce que je suis en train de te dire. Bon, voilà, vous êtes bien avec Jeff et Louise D, hein, sur l'antenne 2, Radio Libre en Périgord, être musicien en Périgord. J'ai le plaisir de recevoir une chanteuse intermittente du spectacle et qui a des projets.
1: Eh oui.
0: Je crois qu'elle a des projets. Un peu plus que des petits concerts à droite à gauche, tu vois quelque chose de plus sérieux qui est en train de se préparer, je crois.
1: Ouais.
0: Je crois que j'ai eu ton papa au téléphone. Il m'a un peu parlé de ça.
1: Ah,
0: tu peux expliquer
1: oui.
0: un peu si tu veux en parler.
1: Bien sûr que oui, je vais en parler.
0: Oui.
1: On a ce projet, du coup, de sortir mes premières compositions. Donc, dans un premier temps, un single et après. Normalement, moi, j'aimerais bien qu'en fin 2027, mon premier album sorte.
0: Mmh.
1: Mais je crois que je suis un peu audacieuse, là. Mmh. C'est un peu... C'est
0: bah
1: un peu...
0: Il faut oser.
1: J'y crois.
0: Il faut oser.
1: Franchement, j'y crois. Mais en septembre, par contre, là, je pars du coup à Paris avec Fabrice Durand, du coup, qui est le compositeur d'une chanson qui s'appelle « C'est moi », qui sera mon premier single. On part à Paris ensemble, là, je ne sais plus quand. Et on va complètement réarranger cette chanson, l'enregistrer... Et on y part, moi j'y pars 4 jours pour 2 jours de studio. Mmh. Et normalement, d'ici octobre, c'est moi, elle pourrait sortir et mon premier single pourrait enfin sortir. Il doit sortir depuis mai, je n'en peux plus.
0: Oui, c'est pas évident. Hein.
1: J'ai eu beaucoup de galères, mais vaut mieux qu'il sorte plus tard et qu'il soit parfait.
0: Qu'il soit propre,
1: Voilà. Parce qu'il manquait un truc, du coup là, on a décidé de faire les choses à fond.
0: Mmh.
1: On part à Paris et puis voilà.
0: D'accord.
1: Après des projets, j'en ai.

0: fini troisième. Voilà.
1: Ben, c'est bien déjà. Sur combien?
0: Je sais pas combien on était au début.
1: Ben, vous n'étiez pas trois. Vous étiez bien plus.
0: Bah, ben, la finale, on était trois.
1: Oui, mais dans le au départ, vous n'êtes pas parti à trois. Vous êtes parti au moins à 20 ou 25.
0: Je sais pas. Honnêtement, je sais pas du tout combien on était, mais. En tout cas, moi, voilà, j'ai passé un moment vraiment super. J'ai fait, du coup, j'étais avec un guitariste qui s'appelait Julien, qui a à peu près mon âge, il est un tout petit peu plus vieux. Mmh. Et en fait, j'ai découvert un mec incroyable qui joue super bien. Et on a découvert littéralement un pote maintenant. Mmh. Et on a passé un festival super. J'ai pu voir, parce que je ne l'ai pas rencontré, Katy Perry, Aya Nakamura, Vanessa Paradis, que j'ai découvert. Que, en fait, c'était une super découverte. Et franchement, non, c'était un week-end vraiment très cool. Maintenant, bon, j'ai été un petit peu déçue de finir troisième. Parce que ça reste un concours.
1: T'es sur le podium.
0: Oui, voilà.
1: Le podium, c'est trois places. Hein.
0: C'est ça. Ah, non, mais c'est ça. Mais
1: l'équipe de France de foot, ils sont cinquièmes, je te signalais. Donc,
0: c'est vrai que je suis au-dessus de l'équipe de France. Ben, oui, ça, je l'ai répété tout le week-end.
1: Il faut te le dire. Ouais. Un, deux, trois. Bah, après, Pogacar, et puis premier, il sera toujours premier. Mais le mec qui finit deuxième ou troisième, c'est une performance. Ben, toi, c'est pareil.
0: C'est ça. Mais bon, après, c'est, voilà, on a passé un week-end de ouf. Mmh. Et puis, j'ai pu rencontrer des gens. J'ai bien aimé. Et puis bon, c'est un festival. Moi, j'aime bien faire la fête. Alors bon, j'ai fait la fête, quoi.
1: Et puis avant, tu avais fait déjà quelque chose à la télé qui était pas mal aussi. Tu as passé des concours connus, non? Tu n'as pas fait des festivals, tu n'as pas fait des concours.
0: J'ai fait les castings de The Voice.
1: Oui, mais c'est génial.
0: Mais je ne suis jamais allée à la télé. Ils n'ont jamais voulu trop m'avoir.
1: Oui, non, mais c'est bien que tu aies fait la démarche.
0: J'ai fait les castings de The Voice. Je les ai fait 6 ou 7 fois, je crois.
1: Ouais.
0: J'ai fait ceux de la Starac aussi. Mmh. Je les ai fait avec Charles et Noah.
1: Oui.
0: Qui ont fait le château, eux. Oui. Et pour le coup, j'ai adoré faire les castings de la Starac. C'était très, très cool. Mmh. Enfin, c'était long, hein. C'était 7 heures.
1: Oui, mais c'est des expériences.
0: Qu'est-ce que c'était long.
1: T'en as pas beaucoup qu'on en fait des expériences.
0: Mais c'était génial.
1: Qui ont fait l'expérience.
0: Non, franchement, c'était génial.
1: C'est plutôt bien, je trouve.
0: Non, c'était génial. J'ai vraiment vécu un truc de ouf. Et puis, il y a quelques temps, j'ai N'oublié pas les paroles qui m'a appelé. Bon, ça m'a fait rire parce que je leur ai dit alors là, bon courage avec moi, j'ai une mémoire horrible. Et en fait, ils m'ont repéré sur un concours de chant et j'ai fait du coup les castings. Bon, j'ai pas été prise parce que vraiment ma mémoire est claquée. Mais on verra, peut-être que je retenterai en vrai pour là. Ce serait vraiment pour juste kiffer à fond, quoi.
1: Mais tu sais, il faut oser. Tu sais, moi j'ai un fils qui a du culot, qui a fait des castings et il apparaît dans le village français avec une parole. Mmh. Il parle, si tu veux. Et ici-bas aussi. Mais et au culot. Tu vois.
0: Mais de toute façon, il n'y a que le culot qui fonctionne.
1: Ben, oui, moi, je n'en reviens pas. Enfin, tu as des gens qui ont du culot, il faut oser. Et après, tu as un refus, tu as un refus. Après, qui n'essaie rien n'a rien, comme on dit. Hein.
0: Ouais, mais, c'est clair.
1: Comment tu vois, à ton avis, quel serait ton objectif final?
0: Moi, mon objectif final, moi...
1: En toute modestie.
0: Moi, mon objectif, c'est de pouvoir vivre... et être assez confortable pour avoir pour créer ma famille, moi je rêve d'avoir une petite maison avec un petit jardin. Voilà, moi je rêve de prendre mon café le matin dans un jardin.
1: Sans moustiques,
0: sans bestioles, sans truc pété au sol là. Ouais. Mais voilà, moi mon vrai rêve, mon vrai but, c'est d'être chanteuse, ça c'est sûr, mais mon vrai but c'est surtout de gagner assez pour avoir ma propre famille, ma propre maison, pouvoir vivre sans galérer tous les mois financièrement. Et, bon, on galère forcément un peu, mais je veux dire, sans être dans le rouge tous les mois. Voilà, moi, mon vrai but, c'est d'avoir ma petite vie de famille tranquille ou biloute, de vivre normalement. Je cherche pas à avoir une célébrité ou quoi, vraiment, c'est pas mon but. Moi, mon vrai but, c'est d'avoir ma vie de famille, voilà, et de faire un métier qui me passionne, d'avoir ma petite maison à la campagne. Enfin, moi, je suis déjà une petite vieille, hein. J'aime bien.
1: Non, mais c'est bien, t'as pas des ambitions énormes, je veux dire, voilà, après, tu restes simple.
0: C'est sûr que, avec mon père, on a toujours eu un grand rêve, c'est qu'un jour je chante au Stade de France, mais bon là c'est...
1: Ah, on sait jamais.
0: Franchement, ça c'est... Mon père il me dit tout le temps, ouais, tu feras le Stade de France, je m'en fous. Et après, bah, moi j'aime beaucoup, j'aimerais bien faire des grosses scènes comme les festivals, donc forcément j'aimerais bien un petit peu de reconnaissance, j'aimerais bien être un peu célèbre, mais honnêtement, si on doit parler de mon but réel dans la vie, c'est juste...
1: C'est d'en vivre tranquillement.
0: C'est d'en vivre tranquillement et sans galérer tout le temps et sans avoir peur... Voilà, de est-ce que demain je vais avoir de l'argent, est-ce que demain je vais avoir des dates, est-ce que d'être confortable. Et après, si je peux avoir des grosses scènes, bah c'est...

0: l'objectif, ça, après.
1: Mais c'est l'objectif de tous les musiciens. Quel est l'objectif d'un musicien quand tu achètes un instrument, que tu montes un groupe? C'est à un moment donné passer le bac. C'est-à-dire te confronter au public.
0: Ben, c'est ça.
1: C'est ça le but. Et l'échange avec le public, c'est extraordinaire. Alors des fois, tu as deux personnes. Mais des fois, c'est pas la quantité qui fait la qualité.
0: Non, il suffit d'une personne. Hein.
1: Voilà. Donc c'est toujours ça. Donc voilà. Mais tes projets sont bien. Je trouve ça paraît correct. Parce que en tant qu'intermittent, je me pose toujours la question. Tu sais, moi, je suis pas intermittent. Je suis retraité. Il faut combien de dates pour avoir... Explique-moi un peu le système. Il faut tant de dates pour avoir une indemnité, c'est ça? Je ne sais plus exactement comment ça se passe.
0: C'est très dommage qu'il n'y ait pas mon papa.
1: Oui, bon, mais c'est pas grave, on en reparle. Il viendra un jour avec toi.
0: Je crois qu'au minimum, alors moi, si je compte bien, il faut à peu près une bonne quarantaine de dates. Ouais. Je crois que c'est 507 heures le minimum.
1: Oui, oui.
0: Mais encore une fois, moi, c'est mon père qui fait tout ça. Donc, il me semble que c'est ça. Voilà.
1: Mais tu lui dis qu'il m'appelle, parce que moi, je cherche justement quelqu'un qui soit au clair avec ça et qui, une fois pour toutes, explique aux gens, voilà, c'est comme ça.
0: Papa de vous appeler.
1: Parce que tu sais, quand tu es professionnel, c'est ça. Après, tu as les amateurs, tu as les semi-pros, tu as les...
0: Oui. Voilà.
1: Donc, il y a toujours le conflit, tu sais, entre les amateurs qui, elles, veulent jouer à tout prix. Et quand on leur dit, on vous file 150 balles, voilà.
0: Oui.
1: Et c'est toujours le problème par rapport aux intermittents. Moi, ça me pose toujours le problème.
0: Oui, parce que nous, on ne peut pas jouer pour 500.
1: Mais je sais. Mais le problème, si tu veux, c'est qu'effectivement, moi, on en parle à chaque fois, forcément, un groupe qui est amateur, et ce n'est pas pour des buts financiers, mais il faut au moins qu'ils se remboursent leur licence, si tu veux.
0: C'est ça, voilà, et puis problème, ils font ça pour le kiff aussi. Mmh. C'est plaisir, mais je comprends. Voilà. Hein, mais c'est vrai que c'est compliqué. Ouais.
1: C'est toujours le même problème. Bon,
0: Je dirais à mon père de vous appeler.
1: Oui.
0: De toute façon, il a le numéro.
1: Oui, tout à fait. On se connaît.
0: Et Astrid aussi.
1: Avec Jean-François, oui. C'est comme moi, Jean-François. Donc, on se connaît. On va s'écouter un petit morceau avant de conclure l'émission, si tu veux bien. Je te propose encore une nana. Je suis désolé.
0: Moi, ça me va.
1: Mais je pense que la voix va te plaire. La voix, je pense, doit te plaire.

0: Voilà, une grande dame de la chanson. Hein. Voilà, donc vous étiez bien avec James dans son émission Être musicien en Périgord, où j'ai eu le bonheur, le joie et le plaisir de recevoir Louise D. Alors, cette émission sera enregistrée aujourd'hui, elle sera diffusée jeudi de 14h à 15h sur les antennes de Radio Libre en Périgord, ainsi que samedi de 20h à 21h, elle sera en concert, mais bon, elle aura quand même. Et vous avez la possibilité, assez rapidement, quand Yanis l'aura fait, ce que je sais qu'il va faire assez rapidement, de mettre cette émission en podcast sur l'antenne de la radio, Radio Libre en Périgord. Vous allez sur l'icône podcast, vous cherchez dans tous les icônes Être musicien en Périgord, vous cliquez dessus et vous avez tous les podcasts des 25 émissions avec celui de Louise qui sera mis assez rapidement. Voilà, est-ce que l'émission t'a plu, Louise? Est-ce que tu veux rajouter quelque chose?
1: Bah, l'émission m'a vraiment plu, donc merci déjà de m'avoir accueilli. Et c'est puis moi, la seule chose que je rajoute, c'est aller voir le vlog sur Louise D YouTube. Oui.
0: Dès que tu as un gros truc qui s'annonce, tu dis à Jean-François, ton père, qui m'appelle et vous venez en parler.
1: Allez. Hein,
0: c'est pas un problème, sachant que tu vois les dates, ça sera qu'en février. Je me permets de t'offrir un morceau que tu connais pas apparemment, d'un grand monsieur qui s'appelle JB Aboko. C'est un morceau qui s'appelle Je t'appartiens, et ensuite on terminera ça. Donc je vous remercie, chers auditeurs. La semaine prochaine, je reçois un couple, Valérie et Patrick Gomez, qui sont de bons copains à moi, qui viendront la semaine prochaine. Je vous souhaite une excellente semaine et de bonnes vacances et du beau soleil. Louise, à bientôt.
1: Eh bien, à bientôt. Merci beaucoup.

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5: Chers auditeurs de Radio Libre en Périgord, je vous dis bonjour. Radio Libre en Périgord, je vous le rappelle à chaque fois, c'est la radio qui vous écoute. Je veux dire par là que c'est une radio qui donne la parole à toutes les associations, à toute personne qui agit pour tendre la main, pour soutenir. Et quelquefois, il y a des annonces qui me surprennent un peu. Cependant, dans l'ensemble, c'est une radio que moi-même j'aime beaucoup. J'espère que les auditeurs augmentent, en tout cas. La dernière fois, donc vous savez, je suis responsable d'un centre de consultation qui s'appelle Gabriel Lacueil, qui est à Périgueux, et on peut obtenir d'être reçu en faisant le 06 09 13 89 22, qui est mon portable. Ce centre propose pendant 3 mois un entretien toutes les semaines, 12 entretiens, et les écoutants sont tous bénévoles. Il y a un médecin, des psychologues, une infirmière. Et nous travaillons beaucoup en nous orientant à partir de la psychanalyse et d'autres disciplines comme la sociologie, comme la lecture des journaux avec les bonnes et mauvaises nouvelles. Et vous le savez sans doute que les soins vont pas très bien. Et d'ailleurs, vendredi à Bordeaux, rue du Ha, il y a des soignants qui se rassemblent pour évoquer leurs difficultés. Si je parle de psychanalyse, c'est pas simplement parce que pour nous, elle a lieu dans un cabinet, c'est le cas avec un psychanalyste, mais aussi parce que beaucoup de personnes s'orientent de la psychanalyse dans les institutions, à l'hôpital, à l'école, dans les soins infirmiers et bien sûr dans le monde de l'art. La semaine dernière, j'avais commencé à parler de quelque chose qui s'appelait le sentiment de la vie. C'est souvent que les gens qui viennent, je donnais l'exemple par exemple d'un petit garçon de 6 ans qui insulte son père, le traite de fils de pute, a tabassé sa maîtresse ou des enfants, ne tient pas en place, vraiment est pris dans un désordre et tout un entourage essaye de coller évidemment un diagnostic, presque une étiquette, on pourrait dire, examen neurologique, trouble. Personne ne trouve rien, évidemment, et comme l'école n'arrive pas à contenir cette colère, voilà ce que je dirais, qu'il habite, les parents se sont séparés, il a des raisons, évidemment, d'en vouloir à son père. Avec moi, il est adorable, on peut dire, et il écoute, et je lui propose de me dire ce qui ne va pas, il a beaucoup de mal. Je lui ai proposé, donc, à travers des petites marionnettes, de jouer et je vais vous dire un peu comment dans ces cas-là j'opère si vous voulez. Mais en tout cas pour un sujet qui parle, le sentiment de la vie repose sur un acte, vous disais-je la dernière fois, c'est dire oui à quelque chose qui le traverse, qui se manifeste par un certain éclat. On y reconnaît volontiers la présence de ce symbole de la vie qu'on représentait à une époque par le phallus. Freud, Lacan ont exploré toutes les faces de ce symbole et qui aboutit à ce qu'il s'efface peu à peu pour faire place à autre chose qu'on aborde par de petites touches, ce sentiment-là. Par exemple, je sais qu'après mon analyse, ce qui m'a fait dire oui, ça a été ma rencontre d'abord avec le travail d'éducateur, j'étais éducateur de rue comme on dit, et ensuite la possibilité de tenir cette fonction d'analyste. Mais c'est aussi dans mon enfance, où la pauvreté était évidente, ce qu'il pouvait y avoir sur la table qui apportait de la joie, des petites touches justement, qu'on m'ait offert un harmonica par exemple, qui a été le premier instrument de musique. Après, il y a eu une guitare et aujourd'hui un accordéon. Disons que le peintre, j'avais abordé ça, il a des touches de couleur jusqu'à ce qu'un tableau se dessine. Le poète, lui, fait exister un nouveau bout d'existence par un poème qui rend aux mots toute leur matière sonore et les rend libres pour l'immédiat, pour ce que l'on peut vivre comme le plus actuel. L'acte poétique se cristallise dans la lumière ou dans l'obscurité et nous donne un sentiment de la vie. Le musicien, c'est dans des petites notes de musique que le compositeur avance, comme je tentais de le faire avec ma guitare, où j'essayais aussi, dans le silence, de créer quelque chose pour l'auditeur. Et puis, il y a les dandys modernes qui, eux, se construisent un corps avec des beaux vêtements, hein, avec des choses qu'ils trouvent sur les réseaux sociaux, et ils montrent comment le bel habit de mode stylé permet à la jouissance du corps de susciter le désir chez ceux qui l'admirent. Un désir de style, qui peut devenir addictif d'ailleurs, hein, mais vivifiant. Alors, qu'est-ce qui se passe, on peut dire, dans une séance de psychanalyse? Eh bien, celui qui parle, ce petit garçon ou un adulte, va déposer dans la séance des petites touches de matière parlante. Ces matières se mélangent, se déplacent, se condensent, se recouvrent l'une ou l'autre, s'espacent en créant des silences, ou bien des fois se pétrifient. Et puis, ça va prendre la forme de demandes, de récits, de mythes individuels, par exemple le mythe d'Œdipe, hein, j'aime ma maman et mon papa m'embête et je mets du temps à percevoir que dans ma maman il y a la femme de mon père. Il y a des fantasmes, des aveux qui sont faits les yeux baissés, des récits d'attouchement qui quelquefois sont faits qu'à l'analyste, ils n'ont jamais été évoqués, des révélations et puis même des cris, hein. Ce qui, pour un auditeur, le psychanalyste, qui a une présence incarnée, compte beaucoup. Hein. Et il y a des grands tableaux de paroles analysantes qui vont être des désordres des brins de parole, comme autant de bribes de jouissance de la vie qui constituent le plus intime du sentiment de la vie pour celui qui parle. Aujourd'hui, on a affaire à une clinique du désordre. Hein. La clinique, c'est... Dans la définition, c'est ce qui s'apprend au pied du lit du malade. Eh bien, cette clinique analytique va accueillir le symptôme, c'est-à-dire ce qui rate, ce qui fait désordre et qui surgit tout d'un coup, par exemple, chez quelqu'un qui apprend que sa femme le trompe et a envie de le quitter. Hein, il y a une décompensation immédiate et cet homme est effondré et n'a plus de repères. Et ce désordre l'affecte et qui touche à ce joint le plus intime du sentiment de la vie. Et comment fait-on là? Eh bien, après les constats de Jacques Lacan, Jacques-Alain Miller, qui est un collègue, propose de répartir ces signes cliniques de ce désordre, qu'ils soient majeurs ou discrets, selon qu'ils se situent dans la manière dont vous ressentez le monde environnant, dans la manière dont vous ressentez votre corps et dans la manière de vous rapporter à vos propres idées. Voilà un peu comment ces bribes, on peut les situer. Il y a aussi des paroles hallucinées, où des signes apparaissent dans un réel et qui indiquent que le désordre a envahi toute la subjectivité du sujet. Il entend des voix, il a des hallucinations, hein. Et il y a aussi la signification absolue d'une faute aussi, qui s'impose à certaines et qui va contaminer la pensée, comme dans certaines... personnalité mélancolique. C'est des fois discret. Et pourtant, le flou de la pensée introduit une perplexité qui se manifeste dans l'usage de la langue. La mélancolie, ça peut souvent très mal finir. Hein. Et là, le sujet ressent son corps comme autre. Et ça peut susciter un désordre très intime, une brèche dans laquelle le corps se défait. Et là, on sera sensible à la fonction d'un nouvel élément qui fait retenir ce corps, une douleur erratique, une marque sur la peau, des scarifications que se font des jeunes filles, dit-elle, pour calmer l'angoisse. Dans l'anorexie mentale, il y a quelque chose qui témoigne de cette étrangeté du corps de façon extrême. Elle est rejointe par de nombreux symptômes qui sont déclenchés alors au moment de l'éveil du printemps, c'est-à-dire de la puberté. Là où le désordre aussi est important, c'est dans la clinique de l'adolescence, parce qu'il y a de façon paradigmatique des moments où le sujet parlant se trouve disjoint de son mental, de son corps et de son groupe social même. Il va réaliser un bric-à-brac d'identification pour les marques, pour les façons de jouir, de fumer, de boire, de penser, qui font désordre pour le sujet qui vient nous parler et pour sa famille aussi. Alors, comment ce corps parlant peut arriver à désirer de se faire responsable du désordre, qui est au joint même de ses sentiments de vie, ce plus intime? Lacan met en avant, avec le terme d'estime, ce qui nous est le plus prochain, tout en nous étant extérieur. Le terme freudien, étrange, vient dire au plus juste un affect qui accompagne ce sentiment de la vie, dans son surgissement pour le sujet, un rapport d'étrangeté au cœur du plus familier. Et ça, on l'entend, je me réveille avec le sentiment d'être un autre. Ce qui m'arrive est étrange. Je me sens étranger à moi-même. Alors, c'est là où, aujourd'hui, au centre de consultation, les gens qui viennent témoignent de ce désordre qui est important et bien sûr, qui est dû à ce qui est vécu dans les liens sociaux, où les gens sont repliés, sont peu solidaires souvent, parce que le travail les accapare et cherche à les faire produire de plus en plus, ou bien quand les gens sont envahis par ce plus de jouir que le système nous propose, qui est avant nous d'ailleurs. On y rentre. Aujourd'hui, parler d'addiction, c'est banal, parce que ça fait partie de la civilisation dans laquelle on est. Voilà ce que je voulais vous dire aujourd'hui. Je poursuivrai en parlant de cas. Je vous parlerai la prochaine fois d'un cas et de la résolution pendant les 12 séances de ce qui a bougé pour la personne au point qu'elle veuille aujourd'hui entreprendre une analyse. Chers auditeurs, à bientôt. Portez-vous bien.
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2: Bonjour, bonjour, chers amis de Radio Libre en Périgord et de la chanson en français. Et tout d'abord, puisque vous ne me connaissez pas encore, je me présente, je m'appelle Vera, je vis à Périgueux. Je n'ai pas d'émission attitrée ici, mais j'ai voulu profiter de ce que RLP appartient à tout le monde, en tant que radio associative, pour vous présenter un artiste, auteur, compositeur, interprète, que j'apprécie beaucoup, dont je pense qu'il mérite d'être connu, et surtout, qui peut vous apporter beaucoup de bonheur. Il s'agit de Zoubir, que vous avez peut-être déjà croisé dans les rues de Périgueux, avec son éternel chapeau, sa guitare et surtout sa générosité rayonnante. Bonjour Zoubir, bienvenue parmi nous.
3: Bonjour Vera, merci à vous et RLP de m'accueillir.
2: Alors, puisque vous êtes venu avec votre guitare, je vous propose de commencer tout de suite. Alors, chers auditeurs, attendez-vous à une musique tout en douceur, des balades qui prennent leur temps. Alors installez-vous confortablement, profitez, savourez. Zoubir, qu'est-ce que vous nous proposez pour commencer ?
3: Je vais vous chanter ma dernière composition, qui est toute récente, que j'ai écrite en mars dernier, donc elle a tout juste 3 mois, suite à une rencontre que j'ai faite rue Taillefer. Cette chanson s'appelle « Instant magique ».
2: Eh bien, allons-y pour un instant magique, alors.

0: quelle tendresse, quelle légèreté. On a presque envie de danser avec elle. Alors, Zoubir, cette chanson aborde un de vos thèmes récurrents, l'enfance et ses émerveillements, ses fantaisies. Alors, elle raconte une scène bien réelle, une rue de Périgueux, rue Taillefer, une petite fille qui vous reconnaît. Et ça s'est vraiment passé comme ça ?
1: Absolument, absolument. Un après-midi, j'étais allé jouer rue Taillefer, je m'étais assis sur un banc. Et pendant que je jouais, une maman et sa petite fille se sont approchées de moi. La petite fille s'est mise à danser. Je me suis mis à lui chanter Pirouette Cacahuète. Là, il était un petit homme. Et puis, juste avant de me quitter, cette maman et sa fille, la petite fille dit à sa maman, mais je le connais, ce monsieur. Il a déjà chanté pour moi. Il était assis sur un arbre. Je me dis, tiens, oui, j'ai chanté un petit peu partout, mais sur un arbre, je crois que ça n'était jamais arrivé. Et puis là, j'ai réfléchi, puis j'ai dit, mais oui, j'ai compris. J'aime aussi chanter Place du Coderre. Sous le grand arbre qu'il y a sur la place, et elle m'a vu chanter là-bas, et elle a dit à ce moment il chantait sur un arbre, et j'ai adoré, et dès que je suis rentré à la maison, c'est devenu une chanson.
0: Et c'est fréquent chez vous, ce genre de déclencheur ? C'est-à-dire, vous captez vos chansons dans les scènes du quotidien, ou c'est plutôt une exception ?
1: C'est ma façon de travailler, c'est le quotidien. J'écris quoi, une quinzaine de chansons, et toutes mes chansons ont un thème spécifique. J'ai une chanson que j'ai dédié à ma compagne, j'ai une chanson à mon fils aîné, j'ai une chanson pour mon fils cadet, j'ai écrit une chanson sur ma première rupture, j'ai écrit une autre chanson sur une autre rupture. C'est ce qui se passe dans la vie que je raconte. Toujours des choses que j'ai vécues, tout le temps, tout le temps.
0: Alors, je crois qu'on peut dire que vous avez gardé votre âme d'enfant. Et comme eux, vous ne trichez pas et ils le ressentent bien. Alors, avant de continuer, Zoubir, si je devais vous résumer en une phrase, pour ceux qui ne vous connaissent pas encore, on peut dire que vous êtes un peu le baladin des cœurs purs et des âmes sensibles, non ?
1: Très très beau, oui, je suis entièrement d'accord. Tout à fait, oui, oui.
0: Voilà, donc vous avez dit que vous avez composé une quinzaine de chansons.
1: 16 exactement.
0: 16 chansons. Donc il y a un album peut-être en perspective.
1: Tout à fait.
0: On en reparlera peut-être tout à l'heure. Alors, je suppose que comme tout artiste, vous vous êtes construit sur des influences. Et quelles sont-elles ?
1: Nombreuses.
0: On vous écoute.
1: Première musique qui m'a capté, si je puis dire, si j'étais encore tout enfant, je ne sais pas si j'avais 10 ans, ça vient de mon frère aîné, j'adore le rock'n'roll des années 50. Elvis Presley, Bill Haley, Chuck Berry, Jerry Lee Lewis, Eddie Cochrane. Donc mes premières années de vie ont baigné dans le rock'n'roll pur des années 50. Puis ensuite, une rencontre très très importante pour moi qui fait, je pense aujourd'hui, que je joue de la guitare et que je chante, Graham Wright, que j'adore, Jolie Bouteille, Il faut que je m'en aille, Les Retrouvailles, tout ceci. Ensuite, très très hétéroclite, j'aime beaucoup la folk music, donc j'ai rencontré musicalement Bob Dylan, que j'ai adoré par ses textes et par sa musique, Leonard Cohen. Quelques années plus tard, j'ai eu une gifle immense, Bob Marley et le reggae. Je suis un fondu de reggae, donc j'essaie dans mes musiques de mélanger tout cela. Et pardon, un autre chanteur que j'allais oublier, que j'aime beaucoup, mon chanteur français préféré, Alain Souchon. J'adore ses textes et ses musiques à lui aussi.
0: Eh bien, c'est du beau monde. Si je puis me permettre, Zoubir, ce n'est pas un prénom très fréquent ici. Il vient d'où ?
1: Absolument, absolument. Je suis d'origine berbère, je suis kabyle. Je suis kabyle, je suis né dans un petit village au sommet d'une montagne. Je suis kabyle, j'ai vécu toute ma vie en France, mais je suis d'origine berbère et kabyle.
0: Je suppose que vous avez écrit quelque chose à ce sujet ?
1: Je vais vous raconter une petite anecdote. Je suis retourné en Kabylie en septembre 2024, donc il y a 2 ans, et je n'y étais pas retourné depuis avril 87. Si vous faites le calcul, 37 ans que je n'étais pas retourné dans mon village natal. Donc, il s'est passé beaucoup, beaucoup de choses en moi et en dehors de moi pendant ce séjour de 15 jours. Et j'en ai écrit une chanson qui s'appelle « Déjà 37 ans ».
0: Nous sommes toutes oui.

0: Nostalgie. Alors, un retour au village, en Kabylie, donc, et ces personnes que vous avez retrouvées, cette langue ancestrale, le berbère, donc je précise que ce n'est pas de l'arabe, mais c'est la langue originelle des pays d'Afrique du Nord, dont on entend quelques mots à un moment donné dans votre chanson. Vous en aviez besoin ?
1: C'était, j'allais dire, pratiquement vital pour moi. Ça m'a permis de reconnecter à mes racines, que j'avais bien sûr pas oublié, mais j'avais besoin de retrouver un état d'esprit, des odeurs, des images. J'ai grandi en France, j'en ai bien sûr fait mon pays, mais j'ai gardé beaucoup d'influence de mes racines. Par exemple, dans ma musique, je ressens bien qu'il y a des inflexions qui me font penser aux grands chanteurs kabyles, Aïdir, Djamel Alem, Ferhat, mais... Je voudrais pas en faire une marque de fabrique, voilà, je cherche mes mots, je suis pas un chanteur orientalisant.
0: Mmh, très bien.
1: Ça, c'est important pour moi.
0: Mmh. Alors, tout à l'heure, vous avez évoqué pas mal d'artistes anglo-saxons, mais vos chansons sont toutes écrites en français et non en anglais. C'est un choix affirmé ?
1: Absolument. Absolument. Bon, tout le monde sait, je sais... L'anglais ouvre des portes commerciales, tout le monde le sait. Donc, moi, ce que je veux, c'est que mes mots touchent directement, sans passer par une traduction dans la tête de celui qui écoute. Le français, c'est ma langue de cœur, et c'est dans cette langue que je pense mes émotions et que je peux le mieux transmettre mes émotions, je pense.
0: Mmh. Et aussi, par la musique. La musique, vous composez vous-même... Voilà vos mélodies. Et donc, ils sont essentiellement imprégnés de folk. Mais vous en avez parlé tout à l'heure, le reggae est aussi un genre qui vous inspire beaucoup. Est-ce que vous avez des chansons qui portent cette marque-là ?
1: Comme je vous le disais tout à l'heure, j'adore le reggae. J'ai vraiment beaucoup, beaucoup d'amour pour le reggae. C'est une musique que j'aime jouer, que j'aime chanter. Et je vais vous raconter une anecdote qui va vous faire rire. Donc, je vous le disais tout à l'heure, j'ai composé 16 morceaux. Et je crois que j'arrivais à l'écriture du 12e ou du 13e. Et puis, pendant que j'écrivais, je me suis arrêté. Puis, je me suis dit, mais attends, Zubir, il manque quelque chose. Je cherchais, mais quoi ? Ben oui, tu viens d'écrire 12 morceaux. Tu adores le reggae, tout le monde sait que tu adores le reggae, mais tu n'as pas composé un seul morceau de reggae. Donc le texte que je venais de commencer à écrire, j'ai continué à l'écrire, et c'est devenu un reggae. Ne te déguise pas.

0: Cette chanson donc aborde un autre thème qui vous est cher, la liberté, et surtout la liberté d'être soi. Ce que j'apprécie beaucoup, c'est qu'il n'y a pas de colère, il n'y a pas d'appel au combat. C'est plutôt un envol, plus qu'une révolte. C'est bien ce que vous avez voulu dire ?
1: Tout à fait, là, c'est vraiment ce que vous dites. C'est ma nature, j'ai pas envie de pointer du doigt ce que qui que ce soit, quoi que ce soit. J'ai plutôt envie de dire à tout le monde, arrêtez une seconde, regardez ce qui est déjà là, en toi, à l'extérieur de toi, et tu verras, on n'a pas besoin de se déguiser pour exister, je crois pas, je pense pas.
0: Alors, concrètement, se déguiser, ça veut dire quoi pour vous ? Est-ce que ça vous a coûté, à vous, de ne pas

0: Covid, pas que nous étions enfermés chez nous, nous avions le droit de sortir qu'une heure. Et moi, je ne peux pas rester enfermé, donc ne pouvant pas m'évader physiquement, je me suis évadé dans ma tête. J'ai besoin de ces moments d'évasion et cette chanson s'appelle « Et si ».
1: Eh bien, allons-y.

0: Et oui, et si. Ça ouvre plein de portes, ça. Et d'ailleurs, je crois que ça reste bien d'actualité. Cette chanson se termine par une phrase qui m'a frappée. Je ne suis pas poète, je ne fais que rêver. Au moins, j'ai essayé. Qu'est-ce que ça veut dire pour vous, essayer, plutôt que réussir ?
1: C'est très très simple. En tout cas, pour moi, c'est une évidence. C'est ma philosophie de la vie. Je ne supporte pas et je ne veux pas avoir de regrets. Je crois qu'il n'y a rien de plus atroce que d'avoir des regrets, arriver à la fin de sa vie et se dire « Oh, j'ai pas fait ça, pourquoi j'ai pas fait ça ?» Non, je veux pas de ça. Je veux pas, je ne supporte pas les regrets. Et c'est en ça que pour ne pas avoir de regrets, il faut toujours essayer, quitte à se tromper. Il vaut mieux se tromper et refaire que ne pas faire du tout. Et c'est pareil dans mon écriture, j'écris pas pour être le meilleur écrivain ou le meilleur chanteur, j'écris parce que sinon ça reste coincé en moi. Je veux, pour moi, mon envie, mon désir, c'est de rassembler tous ceux qui se reconnaissent dans mes écrits, dans ma musique, et on n'est jamais seul. Puis le cynisme, c'est pas la valeur dominante malgré les apparences, et on peut toujours tenter quelque chose. Moi, j'ai confiance en ce monde et j'ai confiance en l'humain.
0: Donc vous vous adressez directement aux gens et à leur sensibilité. Quelle émotion, s'il y en avait une à citer, donc quelle émotion

0: Vous cherchez à provoquer quand les gens vous écoutent.
1: Un apaisement surtout, voilà, qui se sent autorisé à être doux dans un monde qui va vite et qui est souvent dur, voilà, qu'il se sente heureux. Je sais transmettre que l'amour, donc je veux transmettre tout l'amour que j'ai pour l'humanité, que j'ai confiance en ce monde et je veux que les gens voient ça, ressentent ça, vivent ça à travers mes chansons et ma musique.
0: Voilà, c'est dit, et ça se ressent, c'est bien ce qui se transmet à travers vos chansons. Donc aujourd'hui, pour porter ça plus loin, pour que le monde vous entende, de quoi avez-vous besoin ?
1: J'aime bien la phrase qui ne tente rien à rien. Bon, c'est simple, j'ai pas les moyens financiers de produire moi-même mon album.
0: Donc un album de 16 chansons.
1: Voilà, hein, 16 chansons, tout à fait. Donc voilà, très honnêtement, j'ai besoin... Que l'on me fasse confiance. Voilà, je cherche un producteur, des structures qui portent des artistes qui pourraient me ressembler pour m'aider à produire mon album, à me permettre de me faire connaître, à jouer dans différents lieux. J'ai pour moi, je pense, écrit des morceaux qui pèsent, qui sont importants. Je le vois déjà au retour que j'ai. J'ai certaines de mes chansons qui sont très très aimées par les personnes. Les gens aiment mes textes et j'ai envie que ce soit plus diffusé, et pour diffuser, ben, il faut des moyens que je n'ai pas.
0: Vous avez essayé déjà de jouer dans des lieux publics comme des bars, comme font souvent des musiciens qui veulent se lancer ?
1: Tout à fait, j'ai joué dans plusieurs endroits, c'était sympathique, l'accueil était vraiment très bien, mais ma musique n'est pas faite pour ambiance de fond, mes textes, voilà, j'ai voulu que mes textes soient en français, qu'ils soient expressifs, qu'on comprenne ma philosophie, mon regard sur le monde, et pas de musique de fond. J'ai envie de salle pour que les gens viennent écouter ce que je fais.
0: Oui, ce sont des chansons à texte, même si ce sont des textes simples, mais ce sont quand même, il y a du contenu et il y a besoin de silence et d'attention pour en profiter, sinon... Vous arrive quand même de chanter dans la rue, on l'avait dit tout à l'heure. Bon, vous faites ça pour le plaisir des passants. Mais déjà arrivé d'entendre que des gens qui connaissent pas du tout vos chansons fredonnent vos mélodies, ils reprennent les airs. Voilà, ils fredonnent. Je me souviens d'une chanson, je crois que ça parlait d'une robe rouge et pam pam pam pam pam.
1: Oui, tout à fait, une belle robe rouge. Oui, vous me faites penser.
0: Vous pouvez nous jouer là, ce petit, pas la chanson en entier, peut-être pas, mais ce petit passage là où les gens fredonnent assez facilement.
1: Une belle robe rouge, c'est une chanson que j'ai écrite, je vais vous faire rire, suite à un rêve. J'avais rêvé d'une robe rouge qui flottait dans l'air et dès le lendemain, j'ai écrit cette chanson. 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

0: en vain qui pourrait la porter. Début de la chanson.
1: D'accord. Et donc, ben, vous avez entendu le message. C'est parmi les auditeurs de RLP, il se trouve un producteur qui a envie de... voilà, de soutenir Zoubir dans son registre, ou des salles, des structures qui pourraient le programmer en concert. Et pourquoi pas des sponsors, un mécène pour financer son album. Enfin, tout ce qui lui permettrait de faire rayonner ses compositions. Donc, vous savez où vous le trouvez. Et ben justement, Zoubir, pour ceux qui veulent vous suivre, comment on fait pour vous retrouver? Vous avez des réseaux sociaux?
0: Tout à fait. J'ai une page Facebook et une page Instagram. Mon Facebook, tout comme mon Instagram, c'est très simple, ce sont mon prénom et mon nom. Mon prénom Zoubir, Zoubir, Zoubir, et mon nom Sayad, Sayad, Sayad, et c'est très simple, sur toutes mes photos, vous me voyez avec mon chapeau. Si vous voyez le chapeau, c'est que c'est bien Zoubir.
1: Et puis, je suppose aussi que les auditeurs peuvent demander vos coordonnées à RLP, le cas échéant. Merci beaucoup, Zoubir. Donc, cette émission touche à sa fin. Et avant de nous quitter, est-ce que vous aimeriez dire quelque chose de particulier aux auditeurs de RLP?
0: Première chose qui me vient en tête, c'est à très bientôt en live.
1: À très bientôt en live.
0: J'espère tous vous rencontrer un jour, ce serait vraiment superbe. Je vous remercie beaucoup de nous avoir écoutés. Et oui, c'est mon mot de la fin. À très bientôt en live.
1: Alors, ben écoutez, on va peut-être pas se quitter comme ça. Moi, j'ai beaucoup aimé la pam pam pam pam pam pam. Bon, peut-être si on a le temps, on se quitte sur cette chanson-là, La belle robe rouge. Merci à vous de nous avoir écoutés. À bientôt sur RLP et bonne journée.
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2: Auditrices, auditeurs, amis, citoyens, camarades, bonjour. Nous sommes le lundi 27 juillet 2026. Yanis est aux manettes pour assurer la technique de cette émission, dans laquelle je vais ouvrir le dossier spécial laïcité. J'ai sous les yeux les trois revues de la Libre Pensée, les deux revues de la Fédération Nationale, c'est-à-dire La Raison, le mensuel de la Fédération Nationale qui relate les informations relatives aux questions de laïcité pour la France et pour le monde entier. L'Idée Libre, qui est donc cette revue trimestrielle dont je parle souvent parce qu'elle me semble vraiment tout à fait excellente et dont le dernier numéro est consacré aux États-Unis. États-Unis 1776-2026, No Kings, reprenant ainsi le mot d'ordre des manifestations extrêmement importantes qui ont lieu aux États-Unis pour s'opposer à la politique de Trump. Et puis, notre revue locale du groupe Fred Zeller, Front Laïque, dont le dernier numéro vient de sortir et dans un article revient sur cette question donc de fonds publics à la seule école publique. Donc, sans plus tarder, j'en reviens à ce dossier spécial laïcité, qui est le dossier de ce mois pour le numéro de ce mois de la revue La Raison. Pourquoi et comment faut-il sortir du financement public des établissements d'enseignement privés sous contrat ? Contribution de la libre pensée pour le collectif pour l'école publique à l'initiative de la FSU. Trois raisons principales justifient de sortir du système de financement public de l'enseignement privé sous contrat, quasi exclusivement catholique, institué par les lois des 31 décembre 1959, enseignement élémentaire, général, technologique et professionnel, et 1984, enseignement agricole, désormais codifié aux articles L442-5 à L442-21 du Code de l'éducation. La première repose sur le constat que ces deux textes violent indirectement mais nécessairement l'interdiction de subventionner les cultes énoncée à l'article 2 de la loi du 9 décembre 1905 concernant la séparation des églises et de l'État qui garantit la liberté absolue de conscience des citoyens. Or, l'attribution par l'État et les collectivités territoriales d'environ 12 milliards d'euros par an aux établissements scolaires administrés par l'Église romaine constitue une entorse majeure à ce principe. La deuxième procède de la mise au jour à la fois des abus sexuels sur mineurs qui y sont commis et des inégalités sociales et scolaires croissantes qu'entraîne le financement public de l'enseignement privé sous contrat. Le rapport de la Cour des comptes de juin 2023, celui de la mission parlementaire d'information de 2024 et le récent livre de Pierre Merle intitulé « L'enseignement privé » en ont apporté la démonstration. Enfin, troisième point, le préambule de la Constitution du 27 octobre 1946, repris en 1958, fixe les seules obligations de la nation et de l'État en matière d'instruction, au nombre desquelles ne figure pas le financement public de l'enseignement privé. Citons, « La nation garantit l'égal accès de l'enfant et de l'adulte à l'instruction, à la formation professionnelle et à la culture. L'organisation de l'enseignement public gratuit et laïque à tous les degrés est un devoir de l'État. » Dans la mesure où les établissements confessionnels accueillent 2 millions d'élèves et emploient plus de 140 000 professeurs ainsi qu'environ 80 000 personnels non enseignants, il importe de concevoir un dispositif à la fois irréversible et progressif de sortie du système actuel de leur financement public. Compte tenu du transfert probable de 1,5 million d'élèves et de plus de 110 000 professeurs de l'enseignement privé sous contrat vers l'enseignement public, il faut adapter en conséquence les capacités d'accueil de ce dernier en prenant en considération l'incidence passée et future de la baisse démographique à l'œuvre depuis 2010. Avant d'examiner ces deux sujets, il paraît utile de rappeler un principe intangible pour la Fédération nationale de la libre pensée, FNLP, et d'écarter deux objections juridiques. Un principe intangible et deux objections inopérantes. La Fédération nationale de la libre pensée considère que la liberté de l'enseignement constitue le corollaire de la liberté de conscience. Celles-ci présentent un caractère constitutionnel et font en outre l'objet d'une protection explicite énoncée à l'article 9-1 de la Convention européenne de sauvegarde des droits de l'homme et des libertés fondamentales du 4 novembre 1950, repris in extenso par l'article 10 de la Charte des droits fondamentaux de l'Union européenne du 7 décembre 2000. Par suite, la nationalisation des établissements d'enseignement privé serait problématique, d'autant qu'ils ne présentent pas, citation, les caractères d'un service public national ou d'un monopole de fait, au sens du préambule de la Constitution du 27 octobre 1946, repris en 1958. À supposer même qu'elle soit juridiquement possible au regard du principe de liberté de l'enseignement. Dès lors qu'elle emporterait nécessairement l'appropriation des locaux des établissements privés, elle obligerait la puissance publique à les indemniser fortement. Dans une célèbre décision de 1982, le Conseil constitutionnel précise en effet, citation, qu'en vertu des dispositions de l'article 17 de la Déclaration des droits de l'homme et du citoyen, la privation du droit de propriété pour cause de nécessité publique requiert une juste et préalable indemnité. En revanche, la protection de la liberté de l'enseignement n'entraîne en aucune façon l'obligation pour les collectivités publiques de financer les établissements scolaires privés. Le Conseil constitutionnel considère qu'il s'agit d'une simple faculté nécessairement assortie de garanties pour l'enseignement public. Et nous disons, c'est une citation, le législateur peut prévoir l'octroi d'une aide des collectivités publiques aux établissements d'enseignement privé, selon la nature et l'importance de leur contribution à l'accomplissement de missions d'enseignement, mais il doit notamment prévoir les garanties nécessaires pour prémunir les établissements d'enseignement public contre des ruptures d'égalité à leur détriment au regard des obligations particulières que ces établissements assument. L'inopposabilité de la carte scolaire aux établissements confessionnels et les inégalités sociales nourries par les aides publiques qu'ils reçoivent traduisent à certains égards l'absence de garantie contre les ruptures d'égalité au détriment de l'enseignement public. La suppression du financement public de l'enseignement catholique par rupture des contrats simples ou d'association conclus entre ces établissements et l'État justifierait-elle de sa part d'éventuelles demandes d'indemnité ? Dans la mesure où ces contrats ne sont pas des marchés publics ni des délégations de services publics, dénoncés unilatéralement avant terme, leur résiliation n'entraînerait pas de droit à indemnité. À cet égard, le Conseil constitutionnel a reconnu une pleine liberté contractuelle à la puissance publique, assortie d'un droit de ne plus contracter, et estime par suite que le législateur peut porter une atteinte universelle sans indemnité à des contrats publics en cours, à l'exception des marchés publics et des délégations de services publics, s'il s'agit pour un motif d'intérêt général suffisant, s'il agit pour un motif d'intérêt général suffisant, fondé notamment en l'espèce sur la nécessité de mettre un terme aux inégalités sociales et scolaires croissantes entre les établissements publics et privés. En définitive, la libre pensée estime que la loi nécessaire à la sortie du système de financement public des établissements privés sous contrat devrait modifier le code de l'éducation, d'une part, en réaffirmant la liberté de l'enseignement, d'autre part, en appelant les devoirs de l'État en matière d'instruction publique, enfin, en précisant le caractère exclusivement privé du financement de l'enseignement privé. Donc, modification de l'article L151-1 et introduction d'un article L151-1-1. Sortie progressive, mais irréversible. L'abrogation des articles du Code de l'éducation numérotés L151-4, issus de la loi Falloux, subvention en faveur des établissements confessionnels dans la limite de 10% des dépenses annuelles. L442-1. 442-5 à L442-21, provenant des lois Debré et Rocard, et L443-4 découlant de la loi Astier sur l'enseignement professionnel, ainsi que la résiliation concomitante des contrats simples ou d'associations en cours, constituerait le point de départ de la sortie du système de financement public des établissements d'enseignement privé. Sans ces mesures, c'est celui-ci perdurerait même si des dispositions spéciales venaient à en réduire progressivement la portée. S'ouvrirait alors une période d'une durée indéterminée, offrant à l'enseignement catholique et ses relais politiques l'opportunité de mener et d'amplifier une guerre scolaire endémique de nature à jeter le trouble dans le pays. En dépit de son déclin avancé, l'Église romaine conserve en effet des capacités importantes de mobilisation, comme l'ont montré les manifestations contre le mariage pour tous. Pour autant, sauf à introduire une forme de chaos scolaire, l'abrogation des dispositions issues des lois des 15 mars 1850, 25 juillet 1919, 31 décembre 1959 et 31 décembre 1984 et la résiliation des contrats simples ou d'association ne résolvent rien par elles-mêmes. Il importe donc d'envisager une période de transition prenant effet dès le lendemain de celle-ci. La FNLP propose que la sortie du système de financement public de l'enseignement privé sous contrat s'effectue en 6 ans. Durant la première année, les rémunérations des professeurs assurées par l'État et les subventions publiques versées aux établissements privés par les collectivités territoriales seraient intégralement reconduites sans augmentation ni diminution. Les gestionnaires des écoles, collèges et lycées privés pourraient, pendant cette période, signer le convention type qui prendrait effet à la date de l'abrogation. À défaut d'adhésion à cette convention type dans les 12 mois, les établissements ne percevraient plus aucune aide à compter du premier jour de la deuxième année. De surcroît, les professeurs ayant conservé la qualité d'agent public qui exercerait encore leurs fonctions au terme de la première année seraient réaffectés immédiatement dans l'enseignement public au cours de la deuxième année. En effet, durant la première année, les professeurs de l'enseignement privé sous contrat, actuellement assimilés à des agents publics rétribués par l'État, pourraient choisir d'être maintenus en qualité de contractuels de droit public, à défaut d'opter en faveur de cette solution, qui ouvrirait pour eux une perspective de titularisation dans les cadres de la fonction publique. Ils deviendraient salariés de droit privé, rétribués par l'enseignement privé dès la deuxième année. À titre exceptionnel, dans cette dernière hypothèse, qui pourrait concerner 20% des intéressés, ils auraient un accès immédiat aux bénéfices de l'assurance chômage. De la deuxième à la sixième année, les aides publiques aux établissements d'enseignement privé seraient réduites par cinquième. Déduction faite des départs à la retraite ou des démissions, l'État récupérerait un cinquième du nombre de postes d'enseignants ayant choisi de conserver leur statut d'agent public au cours de la première année, ainsi que 20% du montant du forfait d'externat à sa charge. De leur côté, les collectivités territoriales réduiraient de 20% chaque année le montant de leur contribution au financement public des écoles, collèges et lycées privés. Enfin, les sommes versées par elles en faveur de ces derniers au titre des aides facultatives, notamment celles consenties aux établissements du second degré au titre de l'article L151-4 du Code de l'éducation issu de la loi Falloux, seraient provisionnées en vue de financer les constructions d'établissements publics à prévoir pour accueillir le 1,5 million d'élèves de l'enseignement privé qui devraient rejoindre l'enseignement public sous l'effet du fort accroissement du coût des études laissé à la charge des familles. Un défi immobilier atténué par le choc démographique. Même progressif, l'afflux 1,5 million d'élèves supplémentaires venant de l'enseignement privé dans les établissements publics nécessiterait une adaptation de leurs locaux. La baisse démographique en cours depuis 2011, qui a affecté les écoles communales dès 2017, les collèges dès 2022 et les lycées très légèrement dès 2025 ou 2026, représente à cet égard une chance. De 2016 à 2026, le nombre global d'élèves du cours préparatoire à la troisième a chuté de près de 280 000, soit moins 3,8%. La tendance devrait se poursuivre et pourrait entraîner de 2026 à 2036 une diminution de 1,2 million du nombre d'enfants scolarisés. Si elle s'ouvrait dès maintenant, la pente démographique provoquerait à minima une baisse de l'effectif scolarisé de 500 ou 600 000 durant la période de transition de 6 ans. Par suite, dans la perspective de la mise en extinction du financement public de l'enseignement privé sous contrat, il importe de mettre à profit les conséquences du retournement démographique de 2010 pour poursuivre deux objectifs, limiter à 25 au maximum le nombre d'élèves par classe dans l'enseignement public, accueillir dans les locaux existants probablement la moitié du 1,5 million d'élèves de l'enseignement catholique rejoignant l'enseignement public. Ces perspectives devraient interdire les fermetures aveugles de classes qui n'affectent d'ailleurs que l'enseignement public et les suppressions brutales de postes au nombre de 4 000 pour le seul exercice 2026. Pour l'autre moitié, les communes, les départements et les régions devraient acquérir et construire un peu plus de 8 millions de mètres carrés pour un montant d'environ 17 milliards d'euros. À cette fin, il est proposé de les autoriser à emprunter cette somme en plusieurs tranches au taux de 3% auprès de la Caisse des dépôts et consignations. Ces collectivités bénéficieraient d'un différé de remboursement de 6 ans. La durée d'amortissement de ces emprunts serait de 35 ans. Le collège au centre de la cohésion territoriale. Adopté en chambre du Conseil le 3 mars, le rapport public annuel 2026 de la Cour des comptes traite cette année d'un thème majeur au regard des fractures nombreuses auxquelles le pays est confronté. Cohésion territoriale et attractivité des territoires. Il procède d'une enquête menée par la Cour et 5 chambres régionales des comptes autour de plusieurs thèmes, notamment celui ayant trait au premier cycle de l'enseignement du second degré. Adapter la carte des collèges aux enjeux de la démographie et de la mixité sociale. La Cour confirme que les établissements d'enseignement privé sous contrat contribuent à accroître des inégalités sociales, dont l'enseignement public n'est d'ailleurs pas exempt. En raison du choc démographique en cours, elle préconise de revoir la carte scolaire d'ici 5 ans et, à cette occasion, d'associer les responsables des collèges confessionnels à ce travail dans la perspective de réduire ces inégalités. Un rappel de l'état des lieux des inégalités sociales au collège. Sur 6736 collèges publics, 5201 garantissent la mixité sociale des élèves, soit plus des trois quarts. Néanmoins, 796 d'entre eux, soit près de 12% du total, accueillent des enfants issus de milieux défavorisés dans une proportion de 64%. À l'inverse, 739 collèges publics reçoivent un fort pourcentage de 37% d'élèves venus de familles favorisées et très favorisées. Néanmoins, l'enseignement privé sous contrat constitue le principal ressort des inégalités sociales et scolaires au collège. Plus d'un élève sur 5, 22%, fréquente un établissement confessionnel du premier cycle du second degré. Cette proportion n'atteint que 14% dans l'enseignement préélémentaire et élémentaire. Surtout, la part des enfants issus des milieux favorisés et très favorisés y a beaucoup progressé de 2000 à 2023. Elle est passée de 41% à 57% en moins d'un quart de siècle, soit une augmentation de 16 points. L'écart avec les collèges publics présentant des caractéristiques analogues atteint 20 points. La Cour note que le protocole d'accord signé entre l'État, alors représenté par M. Ndiaye, ministre de l'Éducation nationale et de l'Enseignement catholique le 17 mai 2023, en vue d'améliorer la mixité sociale dans les établissements privés sous contrat, n'est pas appliqué ou produit de faibles résultats, même si 32% d'entre eux appliquent une modulation de la contribution des familles en fonction de leurs ressources. Elle donne ainsi l'exemple du collège protestant Le Gymnase de Strasbourg, qui a baissé de 80% le montant de la participation des parents aux frais de scolarité des boursiers. Ces derniers demeurent néanmoins très minoritaires au sein de l'établissement, 3,5%. Dans le prolongement de son rapport public thématique de juin 2023 sur l'enseignement privé sous contrat, elle conclut, citation, « Les mesures visant à favoriser la mixité sociale dans le privé restent largement insuffisantes. La Cour réaffirme la nécessité d'une association renforcée de l'école privée sous contrat à l'objectif de mixité sociale. » L'opportunité du choc démographique pour réduire ces inégalités. La Cour écrit « L'État et les collectivités territoriales n'ont à ce jour pas pris la mesure de l'ampleur de la dégradation de la mixité sociale et n'anticipent pas à un horizon suffisant les effets de la déprise démographique. » Elle entend donc préconiser de traiter ensemble ces deux questions. De 2024 à 2036, selon les projections de l'Institut national des statistiques et des études économiques, l'INSEE, le nombre des mineurs âgés de 10 à 15 ans pourrait diminuer globalement de 12%. Dans une vingtaine de départements ruraux, cette baisse pourrait atteindre 19,5 à 22,7%. Allier, Hautes-Alpes, Dordogne, nous sommes concernés, Manche, Mayenne, Meuse, Nièvre, Pas-de-Calais, Sarthe, Somme, par exemple. Dans ces conditions, l'effectif moyen d'enfants par collège public pourrait passer de 480 actuellement à 430 en 2036. Le nombre d'établissements de moins de 300 élèves passerait de 800 à 1300. À l'opposé, celui des collèges de plus de 500 élèves diminuerait de 2100 environ en 2024. Il ne serait plus que de 1500, donc de 2100 à 1500 en 2036. D'ores et déjà, d'anciens collèges publics ont fait l'objet d'une reconversion de leurs locaux. Citation. Ainsi, dans l'Aveyron, un collège héberge un centre médico-psycho-pédagogique, une maison des adolescents et un centre d'information et d'orientation. Le logement de fonction inoccupé d'un collège vauclusien est occupé par un cabinet médical. Dans le département de la Haute-Loire, une école de musique s'est installée dans un étage libéré par un collège. Dans la mesure où le coût salarial d'un collégien décroît quand la taille de l'établissement public augmente, 8 900 euros dans les collèges de moins de 200 élèves, 8 100 euros dans ceux de moins de 300 élèves et 6 700 dans ceux comptant de 5 à 600 élèves. La Cour recommande de redessiner la carte scolaire opposable aux parents, même si elle prend en compte les problèmes de transport des enfants. À l'appui de sa préconisation, elle souligne notamment que les collèges à faible effectif offrent un choix plus resserré de formation. Et elle relève que l'éventail des options deuxième langue vivante, langues anciennes, sport, sciences et technologies varie selon la taille de l'établissement de 2 à 7. De surcroît, elle note que les collèges ruraux de moins de 100 élèves connaissent une rotation plus forte des équipes pédagogiques, composées en partie d'enseignants contractuels et ou exerçant sur 2 postes à temps partiel. Elle explore 2 évolutions possibles déjà prévues sans être néanmoins sérieusement évaluées. D'une part, le regroupement des collèges devrait s'inscrire dans la création de réseaux comportant des écoles élémentaires, un collège et au moins un lycée. Elle donne l'exemple de l'expérimentation du territoire éducatif rural de Decize dans la Nièvre, menée dans le cadre du plan France Ruralité. Il s'agit d'un dispositif associant l'intercommunalité, le département, d'autres services sociaux et de santé et les associations locales. Il existe actuellement 203 territoires éducatifs ruraux, l'abréviation TER, donc je donne le détail pour ne pas confondre, bien évidemment. D'autre part, la création d'internats en milieu rural constitue un moyen de résoudre la question des transports scolaires, d'améliorer l'attractivité des établissements publics de regroupement et de proposer aux familles une solution à l'enclavement de certains territoires, à leurs problématiques sociales. La Cour livre l'exemple du département de l'Aude qui offre 6 internats comportant 263 places. Selon la Cour, l'enseignement privé devrait être associé à cette refonte de la carte scolaire imposée par le choc démographique, bien que celle-ci ne lui soit pas opposable, afin de le contraindre à prendre des mesures tendant à instaurer une plus grande mixité sociale dans ses établissements. Néanmoins, elle ne dégage aucune voie permettant d'y parvenir. Elle met simplement en évidence l'inefficacité de certains dispositifs. Ainsi, l'instauration d'un bonus mixité sociale complétant les contributions obligatoires de la collectivité publique n'a produit aucun effet dans le ressort de la communauté européenne d'Alsace. Conclusion. L'adaptation du maillage des collèges à laquelle aspire la Cour pour des raisons de gestion des finances publiques dans le contexte du choc démographique devrait intervenir de façon pragmatique. Ainsi, la fermeture de collèges ruraux ne va pas spontanément de soi. En dépit des inconvénients du maintien de structures à faibles effectifs qu'elle a relevées, la Cour note aussi, au passage, que le taux de réussite au diplôme du brevet des collèges y est un peu meilleur qu'ailleurs, 89 contre 87% en milieu urbain. Les dispositifs actuellement en cours de développement, donc les TER, internats, etc., restent quant à eux encore insuffisamment évalués pour en tirer des conclusions pertinentes. En ce qui concerne l'association des établissements privés du second degré à l'objectif global d'amélioration de la mixité sociale, elle reste à ce stade largement un vœu pieux, si l'on peut dire. Le protocole d'accord du 13 mai 2023 conclu entre l'État et le secrétariat général de l'enseignement catholique n'a produit aucun effet et les mesures extralégales d'incitation expérimentées par certaines collectivités territoriales ont échoué, comme l'indique la Cour. Par conséquent, seule la sortie du système de financement public de l'enseignement catholique constitue le moyen de s'emparer à bras le corps à la fois de la question d'adaptation du réseau des collèges, au travers notamment de la prise en compte des contraintes immobilières soulevées par le retour dans l'enseignement public d'au moins 1,5 million d'élèves de la maternelle à la terminale, et de celle posée par le rétablissement d'une égalité des droits et des chances des enfants. La Cour traite par ailleurs de la question démographique. Elle estime que la baisse du nombre de collégiens pourrait atteindre 12% de 2026 à 2036. Elle constate que 20 départements ruraux, par exemple donc ceux qu'on avait cités tout à l'heure, le 03, le 05, 16, 24, 58, 62, 80, pourraient voir un cinquième du nombre de leurs collèges contraints à la fermeture. Il existe déjà des locaux vides transformés en établissements médico-sociaux, par exemple, on l'a indiqué tout à l'heure. Elle considère que la carte scolaire doit être revue pour tenir compte de cette baisse démographique, mais aussi pour améliorer globalement l'objectif de mixité sociale. Elle préconise de constituer des réseaux écoles, collèges, lycées, comme à Decize dans la Nièvre. Compte tenu de sa recommandation tendant à contraindre davantage l'enseignement privé à contribuer à l'effort de plus d'une plus grande mixité sociale, elle propose donc de l'associer aussi à cette réflexion. Pour autant, elle ne va pas jusqu'à préconiser de rendre opposable la carte scolaire aux établissements confessionnaires. Et donc, la conclusion de la conclusion, il me semble, c'est Dominique Gousseau, donc responsable de la commission de droit et de la cité de la libre pensée qui parle, il me semble que la Cour invite les pouvoirs publics à prendre à bras-le-corps la question de la mixité sociale à la faveur du choc démographique en cours, en tant que celui-ci rend indispensable une refonte de la carte scolaire. Dans ce cadre, elle souhaite que l'État contraigne davantage l'enseignement privé à l'effort commun, mais elle ne s'aventure pas à parler de mutualisation des deux écoles, ni à aller jusqu'à demander de rendre la carte scolaire à venir opposable aux établissements confessionnels. En tout état de cause, les constats qu'elle effectue apportent un peu d'eau à notre moulin de la revendication fonds privés à école privée, fonds publics à école publique. Voilà. Alors, donc, j'en ai terminé avec ce dossier qui est publié dans le dernier numéro de La Raison. Et je termine par l'article concernant ce sujet qui est présenté dans le dernier numéro de notre revue du groupe Fred Zeller, Front laïque. Donc, fonds publics à la seule école publique. Le collectif national pour l'école publique laïque œuvre à l'abrogation de la loi Debré de décembre 1959 et travaille depuis des mois à un plan de sortie du financement public des écoles privées sous contrat pour redonner à la seule école publique laïque des moyens que lui doit la République pour l'instruction et l'émancipation de ses enfants. Il ne s'agit pas de porter atteinte à la liberté de l'enseignement, mais d'affirmer le principe à école privée, fonds privés. La Fédération nationale de la libre pensée a proposé un tel plan sur 6 ans, nous venons d'en parler. En Dordogne, la Ligue de l'enseignement Dordogne, la Ligue des droits de l'homme du Grand Périgueux, la FSU Dordogne, la Libre Pensée, groupe Fred Zeller, les Francas Dordogne, le Conseil départemental des associations familiales laïques de Dordogne travaillent ensemble sur le même objectif et ont décidé de faire une enquête dans le département pour que ses habitants sachent ce que financent pour l'enseignement privé les municipalités, enseignement maternel et élémentaire, le département, les collèges, la région pour les lycées. Les rapports budgétaires publiés à tous les niveaux sont muets sur la question. Les fonds concernés sont noyés dans des rubriques plus générales, mêlant public et privé. Cela permettra de discuter avec les élus et de rassembler petit à petit un front de défense de l'école publique. La loi Debré prévoit 2 types de contrats entre l'organisme de gestion de l'établissement privé et l'État. Le contrat simple, le plus souvent pour les petites structures qui gardent leur autonomie pédagogique en s'inspirant des programmes officiels, et le contrat d'association, dans lequel chaque classe sous contrat s'engage sur 3 points, l'établissement conservant son caractère propre, 1. Pas de discrimination pour l'inscription des élèves, 2. Respect de la liberté de conscience des élèves, 3. Respect du programme de l'éducation nationale. Ces contrats sont signés pour chaque classe et non pas pour l'établissement globalement. Pour ceux qui veulent aider à ce travail, voilà quelques règles de base à connaître. L'État finance la rémunération des enseignants du public et du privé. Les municipalités ou EPCI, quand il y a un regroupement pédagogique, ont à charge le forfait d'externat défini par tout ce qui est nécessaire à la mise en place du projet pédagogique laïque officiel, les salles de classe et leur entretien et confort matériel scolaire. N'entre pas dans ce forfait d'externat la cantine, les garderies, les activités extrascolaires, les classes découvertes. La loi Debré oblige les municipalités à financer les classes privées sous contrat d'association du premier degré. Elles doivent définir leur forfait communal obligatoire, le forfait d'externat par an et par élève, et appliquer le même pour un élève de l'école publique que pour un élève de l'école privée sous contrat d'association. Nous reviendrons donc dans un prochain numéro, conclut Chantal Le Souple, sur tout cela. Alors, a été relevé donc les écoles privées sous contrat en Dordogne et toutes les classes de ces établissements sont en contrat d'association avec l'État. Il n'y a pas de contrat simple en Dordogne. Et donc, pour les écoles confessionnelles, il y a à Bergerac, donc l'établissement Fénelon, 16 classes. À Bergerac toujours, l'école Saint-Jacques, 8 classes plus une Ulysse. À La Roche-Chalais, le Sacré-Cœur, 4 classes. Le Flet, Saint-Joseph, 3 classes. Périgueux, Sacré-Cœur, 5 classes et 1 Ulysse. Périgueux, Notre-Dame de la Miséricorde, Saint-Front, 6 classes. Périgueux-Sainte-Marthe-Saint-Jean, 16 classes. Périgueux-Saint-Martin, 4 classes. Ribérac-Notre-Dame, 4 classes. Saint-Antoine-de-Breuil, l'établissement Saint-Joseph, 7 classes. Et Sarlat-la-Canéda-Sainte-Croix, 4 classes. Et il y a en plus deux écoles qui sont également sous contrat en Dordogne, mais ce sont des écoles relevant du réseau des Calandretta, à Bergerac, donc Belle-Soleil, 2 classes, et à Périgueux, la Calandretta Pergosiane, 3 classes. Voilà, donc j'en ai terminé avec ce dossier, et c'est l'heure également de terminer notre chronique. Donc je vous souhaite une excellente semaine et vous donne rendez-vous à lundi prochain pour une nouvelle chronique du groupe Fred Zeller, et merci encore à Yanis pour la technique de cette émission.
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Hey les amis, c'est Hélène Grillon. Aujourd'hui, nous avons rendez-vous avec une illustratrice, peintre et écrivaine finlandaise de renommée. Née à Helsinki dans une famille d'artistes, elle a grandi avec la fibre créatrice et l'amour des histoires. Elle est devenue une icône du folklore finlandais en faisant tout pour rester libre et indépendante. Et le point tournant de sa carrière survient dans les années 1940 avec la création d'un monde enchanteur dans lequel une petite famille de trolls vit de grandes aventures rocambolesques. Ces petits personnages lui valent d'ailleurs de gagner mondialement en popularité. Des générations d'enfants ont grandi avec cette adorable petite famille. Il est indéniable que son style distinctif, combinant le fantastique et le contemplatif, a marqué son empreinte dans le monde de l'art. En plus d'être une féministe, notre artiste était aussi une grande anticonformiste, au caractère bien trempé. Ce que je vais vous conter aujourd'hui, c'est l'histoire d'une faiseuse d'histoire. Alors sans plus attendre, partons à la rencontre d'une fabuleuse illustratrice qui a fait rêver des millions de lecteurs de tout âge. J'ai nommé Tove Jansson. Dans une petite maison d'artistes du quartier Katajanokka de Helsinki, on rit, on se raconte des histoires et on dessine toute la journée. Les murs sont couverts de tableaux peints par des amis de la famille. On trouve même toutes sortes de livres dans la bibliothèque de la famille Jansson. C'est dans ce havre de paix que Signe, une illustratrice, et Victor, un sculpteur, accueillent Tove Marika, l'aînée de sa fratrie, le 9 août 1914. Le couple s'est rencontré à Paris et file depuis le parfait amour dans leur petit studio. Tove admire beaucoup sa mère qui, en plus de subvenir financièrement à la famille, cumule les loisirs à côté. Elle encourage sa fille à faire ce qui lui plaît et à vivre librement. Toutes deux ont même posé pour un magazine féministe car dans les années 1910, il n'est vraiment pas courant de voir une femme en charge des finances de la famille. Surtout quand la tribu s'agrandit et que Tove se retrouve avec deux petits frères, Per Olov et Lars.

Tov commence à dessiner sur les genoux de sa mère, avant même de savoir marcher. Celle-ci lui raconte plein d'histoires qui émerveillent la petite Tov. Très tôt, elle sait qu'elle deviendra comme ses parents. Elle se met donc au travail et dessine des croquis, peint, écrit des histoires et se dédie complètement à son art. Elle publie d'ailleurs son premier livre d'illustration lorsqu'elle a 11 ans. Et c'est tout naturellement qu'après l'école, elle décide de s'inscrire aux Beaux-Arts pour perfectionner sa technique. Pourtant, le chemin tout tracé n'est pas vraiment ce qu'elle imaginait. Elle voyage et apprend beaucoup, partagée entre Stockholm, Rome et Paris. Mais n'oublions pas que nous sommes au début du XXe siècle. Dans ces écoles d'élite, on fait bien comprendre à Tov qu'une femme n'a pas vraiment sa place ici. Parmi ses camarades de promotion, plusieurs femmes mettent un terme à leurs études pour se consacrer pleinement à leur foyer. Pour la plus grande incompréhension de Tov, qui, elle, n'a pas le temps pour ces choses-là. C'est soit la peinture, soit un mari et des enfants. Et c'est comme ça qu'elle plaque les Beaux-Arts et rentre à Helsinki pour fonder, avec sa famille, un collectif d'artistes. À son retour en Finlande, la Seconde Guerre mondiale éclate. Son pays se retrouve alors coincé entre l'Allemagne et l'Union soviétique et la tension commence à monter au sein de la famille Jensen. Victor affirme de plus en plus son inclination en faveur des revendications de l'Allemagne. Alors que Per Olov est envoyé à la guerre pour se battre, l'inquiétude et les divergences d'opinion politique scindent la famille. Tov décide alors de prendre un peu de distance avec eux. Elle écrit même dans une lettre « Les journées sont courtes et grises. Chacun s'occupe de son propre petit espace, en faisant des monologues sur la guerre tout en attendant la paix. » Le quotidien ne devient que peur. Sa meilleure amie juive est obligée de s'exiler aux États-Unis pour échapper aux persécutions. Et cette période est extrêmement difficile à vivre pour notre artiste, qui est aussi criblée de doutes au sujet de son avenir. Mais elle tente tant bien que mal d'évacuer ses incertitudes et son désespoir au travers de dessins politiques. Tov illustre des caricatures osées pour la revue Garm au début des années 1940. L'une de ses premières couvertures pour le magazine représente l'image déroutante d'Hitler assis sur le toit d'un entrepôt d'explosifs. Cette année-là, le nazisme progresse en Europe et la conférence de Munich a l'effet d'encourager Hitler dans la poursuite de ses initiatives agressives d'annexion. Plus le temps passe, plus Tov essaie d'échapper à la dure réalité du conflit en se réfugiant dans l'illustration et la littérature.

Elle peint des natures mortes et imagine de nombreuses histoires qui se déroulent dans des univers enchanteurs. Parmi celles-ci, en 1945, l'histoire d'une famille de trolls qui font tout pour préserver leur paisible vallée. À chaque aventure, les personnages de Tove rencontrent de nouveaux amis et arrivent à s'en sortir grâce à leur entourage et à l'art. Car oui, notre artiste dissémine tout au long de l'œuvre le pouvoir qui lui a permis de faire face aux épreuves de la vie. Cette petite famille de trolls à la bouille d'hippopotame, ce sont les Moumines, et ils vont changer le cours de la vie de Tove. Prenons un court instant pour se plonger dans l'univers féerique des Moumines avec cette petite histoire. Dans un pays lointain, rempli de mystères, se trouve la vallée des Moumines. C'est ici que Moumine, un personnage très curieux, vit avec ses parents. Il se passe régulièrement tout un tas d'aventures, dont celle-ci. Un jour, le paysage de la vallée devient étrangement blanc. Les habitants, et notamment un certain rat musqué plutôt philosophe, se rendent compte qu'une comète a dévié de sa trajectoire et fonce droit sur leur maison. Encouragé par papa et maman Moumine, le jeune Moumine se met en route vers l'observatoire avec son ami Sniff pour suivre la comète et tenter de trouver une explication. Sur le chemin, il rencontre le renard clérican et demoiselle Snork qui se joignent à leur voyage d'exploration. Et oui, chaque aventure de Moumine emmène le lecteur dans un univers inspiré de l'enfance heureuse de notre artiste. Ils font des excursions dans des lieux paradisiaques, organisent des pique-niques et profitent de la vie malgré les obstacles qu'ils doivent traverser. Ce sont véritablement des histoires sur le partage, la communauté, la beauté de la nature et de l'art. Au départ, Tove voulait juste se concentrer sur son travail.

trop savoir dans quoi elle s'embarque. Et pourtant, en peu de temps, la famille Moumine fait un carton. Le succès dépasse largement les frontières de l'Europe. Tous les journaux veulent collaborer avec Tove. Ce sont régulièrement 20 millions de lecteurs sur la planète qui suivent les aventures du jeune Moumine. Pour certains, peut-être l'impression de grandir un peu avec le personnage. Mais toute cette attention a un prix. Tove ne fait rien d'autre tous les jours pendant 7 ans. Elle dessine Moumine, elle pense Moumine, elle travaille sur les Moumines. Elle ne peint plus, n'écrit plus. Tout le monde la surnomme la maman des Moumines. L'énergie de Tove ne part que dans le journal. Elle est tellement épuisée de cette mania qu'elle en vient presque à détester ses personnages. Elle laisse même sous-entendre qu'elle ne souhaiterait pas ce qui lui arrive à son pire ennemi. Tove est alors en pleine dépression quand un soir de 1955, elle rencontre une autre artiste finnoise à une fête, Tuulikki Pietilä. Chacune a envie de faire découvrir à l'autre son morceau de musique préféré. Toutes deux partagent leur grande passion pour l'art. Elles s'invitent même sur la piste de danse. En somme, c'est une belle histoire d'amour qui commence ce soir-là et qui ne s'arrêtera plus. Et comme les Moumines ont toujours assisté aux événements de la vie de leur créatrice, un nouveau personnage fait son apparition dans l'histoire. Au cours d'une nouvelle aventure dans sa belle vallée, Moumine fait la rencontre de Tuutikki. Tuutikki, elle est très débrouillarde, curieuse et optimiste. Elle adore composer et chanter ses propres musiques. C'est elle qui guide Moumine dans l'hiver et qui lui apprend à ne plus avoir peur. Comme elle le dit à Moumine, rien n'est certain et c'est ce qui me rassure. Tout comme ses petits trolls, Tove aspire à plus de calme et de sérénité, surtout après les années qu'elle est en train de vivre. Au milieu des années 60, elle et Tuulikki vont alors se retirer ensemble à Klovaren, une île isolée dans le golfe de la Finlande. Il n'y a que la mer autour et sur la plage, un petit groupe de mouettes. L'endroit est idéal pour respirer de nouveau. Tove et Tuulikki font construire une petite cabine juste à côté de la mer, sans électricité, et elles y passent tous leurs étés. De temps en temps, lorsque les branches s'échouent sur le rivage, les deux artistes construisent des œuvres éphémères qui disparaissent avec les aléas du temps. Elles vont aussi pêcher à l'aide de leur chaloupe qu'elles appellent Victoria. Le quotidien est doux sur cette île de solitaire pour les gens libres d'esprit. Mais malheureusement, le réel vient chambouler la vie de Tove. En 1970, sa mère Signe meurt. Et c'est totalement perdue et malheureuse qu'elle prend la décision d'écrire le dernier livre de la famille Moumine. Même Disney aurait bien aimé racheter les droits des petits trolls, mais Tove est catégorique. La suite de l'histoire revient à son frère Lars, avec qui elle partage de plus en plus la plume. Et comme pour prendre un peu plus d'air et se ressourcer, Tove et Tuulikki entreprennent de faire un tour du monde.

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1: Toutes les deux adorent voyager, autant pour se ressourcer que pour trouver l'inspiration d'écrire. Lorsqu'elles ne sont pas chez elles, l'écriture redevient un plaisir sans enjeu. Le temps se fige et pour un court instant, elles ont l'impression d'être libres. Tove consacre le reste de sa vie à l'écriture, à la peinture, la cigarette, les voyages et à savourer la compagnie de Tuleki. Tout comme les

0: Moumines qui prennent soin les uns des autres et profitent pleinement des joies de la vie. Si cette petite famille de trolls a rencontré un tel succès, c'est qu'elle parle aux enfants mais aussi aux adultes. Tov distille un petit peu d'humour dans chacune de ses histoires, sans que les paroles soient moralisatrices. Dans le pays des Moumines, rien n'est tout blanc, ni tout noir. Du haut de ses 15 millions de livres vendus, ses jouets, ses films et ses produits dérivés, la marque Moumine n'en finit pas de se populariser. Le dernier voyage du couple les emmène à Paris, la ville où les parents de Tov se sont rencontrés. Et malheureusement, Tov et Tuliki s'éteignent respectivement à 86 ans et 92 ans. Tov, d'un cancer du poumon. Bien qu'elle soit l'artiste la plus populaire de Finlande aujourd'hui, Tov a toujours su vivre librement. Avec l'univers bucolique des Moumines, elle laisse derrière elle une histoire de tolérance aux générations futures. En somme, cette artiste anticonformiste et pleine de caractère a trouvé ce qu'elle voulait faire quand elle serait grande. Voilà, rien que ça. Je vous remercie à toutes et tous d'avoir écouté ces quelques minutes passées en compagnie de l'incroyable Tove Jensen. C'est le moment de conclure cet épisode, mais pas de tristesse car je vous donne rendez-vous dans 2 semaines avec une figure emblématique du courage et du dépassement de soi. Retour en France pour découvrir celle que l'on surnomme la fiancée du danger. Pionnière du sport et de l'aviation, son nom est tombé dans l'oubli alors qu'elle a œuvré intensément pour l'avancement des droits des femmes dans des domaines traditionnellement masculins. Vous le découvrirez, c'est une personnalité aux multiples facettes profondément captivantes. Alors en attendant de nous retrouver, restez curieuses et curieux. À bientôt sur RLP. 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
3: Donc, bienvenue à la Madeleine, je m'appelle Louis, je suis un des gardiens de ce site, qui est une sorte de falaise un petit peu à remonter le temps. On est en pleine nature, on est entouré par la rivière, et c'est un site qui a été habité au départ il y a 20 000 ans par des tribus préhistoriques. Là, vous voyez, on vient de passer sous la falaise et vous ressentez d'un coup la fraîcheur qui nous envahit. Il fait très frais dans ces abris calcaires. On parle de l'érosion naturelle de la roche, puisque le calcaire, à la base, c'est tous les sédiments qu'il y a dans les fonds marins. Et on explique comment ce rocher a pu se creuser, c'est vraiment impressionnant. Et comment ils ont pu habiter ici, que ce soit au Moyen-Âge ou à la préhistoire. Et devant nous, on a un four banal. On dit qu'il est banal parce qu'il est commun et qu'il servait à toute la communauté des paysans. Et donc, le four appartenait au seigneur du château et il fallait payer une taxe pour utiliser, pour faire le pain. On avait aussi une taxe pour le vin, pour le pressoir, pour le moulin. Et c'est un vieux vestige qu'on a restauré, il date du XIIIe siècle.
4: Donc là, on arrive dans un lieu de prière. C'est la chapelle du site de la Madeleine. C'est une chapelle qui est à la fois creusée dans la roche calcaire, dont les fondations remonteraient au XIIe, voire le XIIIe siècle. Et c'est ensuite une chapelle qui s'étend au-dessus du vide.
3: Et là, on arrive à la toute fin du site. En dessous, il y a le gisement préhistorique dont je vous ai parlé. Et si on lève la tête, on va retrouver une petite lucarne pour un guetteur dont le rôle était d'observer ce qui se passait dans la vallée. Et on s'est rendu compte que chaque site troglodytique, et il y en a quasiment plus de 20 dans la vallée de la Vézère, chaque site possède son propre cluseau. Et on s'est dit, est-ce qu'ils n'avaient pas un moyen pour communiquer des messages entre eux ? À côté du site, on a aussi la rivière et la ferme, qui est tout un lieu qu'on a repris il y a quelques années. Et c'est à la fois une ferme qu'on visite, un lieu de mémoire sur le monde paysan. On fait le nourrissage des animaux, c'est ma sœur qui s'en occupe, puisqu'on a un élevage de moutons. Cet été à la Madeleine, on va proposer des événements pour toute la famille. Déjà, les enfants pourront s'initier à des ateliers peinture et gravure préhistoriques, avec du vrai silex, et repartir avec leur petit chef-d'œuvre. On accueillera tous les jours un artisan, on a de la vannerie, on a un feuillardier qui est un métier qu'on voit quasiment qu'en Dordogne, qui faisait le cerclage des barriques de vin. On va accueillir des forgerons qui seront là aussi. On pourra même faire des initiations à la forge, donc ça ce sera tous les mardis de l'été. On aura un boulanger qui fera son pain dans l'abri de l'Est, dans le four banal que vous avez visité. On aura un tailleur de silex qui sera là et qui fera également de la démonstration de poses de puisée. Vous savez, ce sont les sols qu'on retrouve dans les vieux châteaux, les vieilles demeures. Voilà, donc on a vraiment envie de transmettre tout ce savoir-faire-là. Et on fera aussi le matin le nourrissage des animaux à la ferme. Et puis enfin, en événement, on va proposer de temps à autre l'été des soirées avec des conteurs. Donc là, le site sera ouvert exceptionnellement de nuit avec des centaines de bougies le long du parcours. Il y aura des feux et des gens qui vont vous raconter des histoires autour du feu, donc dans les grottes.
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0: Le 1er août, le 6 août et le 8 août, il y a Et si on chantait, la troisième édition du concours de chant gratuit à l'ouest de Périgueux, avec les communes de Coulon-et-Chamiers, de Chancelade et de Marsac. Et je suis en présence des trois maires de ces trois communes qui étaient à la conférence de presse pour présenter ce concours. Bonjour à tous les trois, Marie Lorfort.
1: Bonjour.
0: Brice Desmarais.
2: Bonjour.
0: De Chancelade. Et Thierry Sipierre.
3: Bonjour.
0: Eh bien, pour cette édition, il y a deux changements. Alors le premier, c'est que le concours 7-11 ans devient 7-16 ans pour les enfants. Et puis ensuite, ça passe à une catégorie 17 ans et plus pour les adultes, parce que les enfants volaient la vedette des adultes apparemment. Et puis il y a un autre changement qui est le lieu du dernier concert à Marsac, place de l'Église. Marie Lorfort, expliquez-nous un petit peu ces changements.
1: Alors le choix de l'église, de la place de l'église a été fait parce que ça se passait ultérieurement sur la plaine de loisirs du Vieux-Moulin, où il n'y a pas, il lui fait très chaud, il n'y a pas d'ombrage encore, on a planté des arbres mais il faut le temps qu'il pousse. Et donc on a choisi la place de l'église parce qu'elle est beaucoup plus ombragée et je pense qu'au niveau acoustique sera plutôt adapté à ce genre d'événement.
0: Pour s'inscrire pour cet événement, il faut soit s'inscrire sur place, soit envoyer les inscriptions à la mairie de Marsac.
1: Au diapason, plus
0: exactement. Venir avec sa clé USB aussi avant le concert. Et il y a pour les deux premiers soirs, donc le 1er août et le 6 août, un jury qui sélectionnera le concours qui se passera à Marsac, place de l'Église, le 8 août.
1: C'est tout à fait ça. Nous avons des sélections sur les deux premières dates et les quatre premiers de chaque sélection participeront à la finale qui aura lieu le 8 août à Marsac.
0: Et qui compose le jury alors ?
1: Alors on essaye d'avoir de professionnels quand même, des musiciens, des chanteurs. Je crois que sur Marsac nous avons Louise D à qui nous avons proposé voilà, de faire partie du jury.
0: Une artiste marsacoise.
1: Tout à fait. Après nous en tant que maire on participe et les journalistes.
0: Ouais. Thierry Sipierre, vous étiez aussi présent dans le jury ?
3: Ah, moi j'ai fait 3 ans de jury donc je commence à être un vrai professionnel de la chanson.
0: Et du chant ?
3: Et du chant, pas tout à fait.
0: Brice Desmarais, alors vous avez rejoint ce collectif parce que Marie-Laure est nouvellement maire de Marsac aussi, mais elle participait en tant que conseillère
1: déléguée
0: aux festivités. Et Brice Desmarais, vous avez rejoint aussi cette équipe.
2: Oui, je crois qu'il faut savoir être dans la continuité quand il y a des projets qui fonctionnent et qui sont au service de tous. Et je trouve que là, on propose un projet culturel avec de la variété française, ce qui ne se fait pas forcément. Donc moi, je trouve que c'est sympa, c'est réjouissant aussi pour passer un bel été sur l'ouest de Périgueux. Il y a 3 dates, donc il y a 3 moments festifs. Je crois qu'il faut rappeler aussi que c'est gratuit, que l'inscription est gratuite. Et puis, c'est vraiment en toute bienveillance. Voilà. Donc, il ne faut pas hésiter à s'inscrire, à venir chanter, à se représenter devant un public qui est en toute bienveillance. Et encore une fois, moi, je suis très heureux de pouvoir poursuivre ce projet en compagnie de Marie Lorfort et de Thierry Sipierre, avec des communes qui composent notre canton. Et je crois que ça va être une vraie réussite, encore une fois, cet été.
0: Oui, il y a combien de participants ? Donc la session précédente, Marie-Laure, combien de personnes avait ?
1: On a eu environ une quarantaine d'inscrits sur les 2 premières dates pour les sélections, ce qui est pas mal, je trouve, parce qu'effectivement, à l'arrivée, il faut que 8 personnes pour la finale. Donc voilà, il y a une sélection importante quand même.
0: Avec tout un public, plusieurs centaines de personnes qui viennent assister à ces concerts ?
1: Même jusqu'à 300 personnes à Coulon-et-Chamiers.
0: Parce que donc les emplacements, c'est pour le 1er août à Chancelade, c'est à la Villa Marquet, donc à côté de l'abbaye. Il y a à Coulon-et-Chamiers au château des Isards où il y a de la place et ça sera ombragé pour ces canicules. Pour le jeudi soir du 6 août, ça risque d'avoir beaucoup de monde aussi encore. Et il faut qu'il y ait de plus en plus de monde pour le 8 août à ce nouvel emplacement qui est à Marsac, place de l'Église.
1: Qui sera ombragé, voilà, et où on pourra, comme je vous disais, au niveau acoustique, je pense, profiter de cet événement au mieux.
0: Quels sont les lots à gagner ?
1: Ce sera la surprise.
0: En tout cas, il y a un trophée.
1: Oui, il y a des trophées et des lots de nos partenaires. Donc justement, je rajoute que nous avons comme partenaires ICI Périgord et PX Info.
0: Et pour finir, alors il y a des nouveautés aussi, parce que des chorales vont chanter également à Chancelade, et puis un duo de blues à Coulon-et-Chamiers. Qui chanteront pendant les délibérations du jury.
1: C'est ça.
0: Merci à tous les trois.
3: Merci beaucoup.
1: Juste un dernier mot.
0: Oui.
1: de dire à tout le monde de venir participer, parce qu'on ne chante jamais faux quand on chante avec le cœur.
0: Et c'est le slogan, aucune fausse note, juste le plaisir d'être ensemble. Éric Casabonne, vous avez participé à cette conférence de presse aussi pour Et si on chantait ? C'est parce que vous êtes aussi organisateur de cet événement depuis ces 3 éditions.
4: Exactement, je faisais l'animation et là ce qui est bien c'est que j'ai amené la création de ce concours, Si on chantait, avec la participation hyper importante des communes. Rien ne se fait sans rien, donc c'est ça qui est important. Et puis en fin de compte, pourquoi de Si on chantait ? Passer de retrouver des soirées gratuites, retrouver des gens qui ne sont pas spécialement partis en vacances et qui reviennent ici et qui font un petit tour et qui aiment ça, ce côté familial le soir. Ils restent avec nous, ils écoutent et puis la chanson, c'est la chanson, hein, c'est comme tout hein, maintenant. Et au niveau des concours de chant, il n'y en a plus. Pourquoi si on chantait, disparaître?
0: Il y a le concours de la truffe.
4: Ah, mais la truffe, ça c'est fini. Et ça c'est bien fini, comme on dit, mais ça c'est fini. Ça a duré 35 ans quand même. Hein. Donc 35 ans, 35 éditions que j'ai animées en plus. Maintenant, je crois qu'ici on chantait, c'est un autre état d'esprit, c'est un autre démarrage dans un système. Et puis je crois que ça peut très bien fonctionner si les gens ont envie de venir. Donc venez. Surtout, ne partez pas en vacances et rejoignez-nous aux dates que vous avez tout à l'heure
0: mentionnées. Est-ce que vous avez dit qu'il n'y a plus de concours de chant en Dordogne ?
4: Eh non, il n'y en a plus, non. Il y en avait à Bergerac, il y en avait à Périgueux, mais c'était un trop gros concours et à la fin, pour des raisons budgétaires, tout s'est arrêté. Mimos a été préféré par Périgueux. Et il n'y a pas d'autres concours de chant. Non, il reste celui-ci. Et j'espère très sincèrement que si Dieu me prête vie, j'essaierai d'en faire 2 ou 3 de plus avec l'année prochaine un parrain connu. Ça c'est important aussi. Voilà, et puis partant de là, il y aura d'autres surprises, parce que les surprises, c'est comme tout, les gens, il faut les surprendre. Alors on essaiera de les surprendre.
0: On peut dire que c'est le seul The Voice périgourdin qui reste en Dordogne.
4: Ouais,
0: c'est pour ça qu'il faut le promouvoir.
4: Ouais, complètement. Ouais. Avant, il y avait un Bergerac et puis le gars il y en avait marre. Ça s'est pas bien passé. Alors que nous, ça se passe très bien au niveau des communes, c'est ça.
0: Dans le monde occitan, sachez que la Dordogne est considérée comme la terre des troubadours aussi. Et donc maintenant, ça continue avec l'ouest de Périgueux, Marsac, Chancelade et Coulommiers-Chamiers.
4: On va croiser les doigts et longue vie à votre radio.
0: Merci Eric Casabonne.
4: Grand plaisir. Salut, à bientôt.
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3: 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Chers auditeurs, chères auditrices, bonsoir. Il est 18h et c'est le début de votre heure d'actu locale. Ciné Passion propose à nouveau pour cet été des séances de cinéma en plein air. Ces séances sont proposées partout dans le département tout l'été. Vous pourrez y découvrir ou redécouvrir des classiques et les plus gros succès actuels dans le monde du cinéma. Julien Robillard nous fait le bilan des séances de cinéma en plein air de cette année et de leur portée culturelle et départementale.
4: Donc c'est notre activité phare, hein, événementielle, en lien avec le territoire. Cette année, en tout, on aura fait 127 séances de cinéma en plein air entre le 1er juin et le 31 août. 77 communes du département sont concernées par le cinéma en plein air et surtout très impliquées dans ces événements. On aura près d'une trentaine de films à l'affiche. Voilà, ça va être un bon moment pour le territoire d'animation et surtout de cinéma sur grand écran.
3: Une nouvelle association de jumelage entre la ville de Rivière-du-Loup au Québec et Périgueux œuvre pour la création de liens entre les deux villes. Grâce à ce jumelage, Samuel Brassard, un jeune loup périvois, occupe actuellement un emploi d'été à Périgueux. Il a pu découvrir le festival Mimos durant sa mission.
5: J'ai eu la chance, par le jumelage justement, d'être affilié avec le festival Mimos. C'est un festival que je connaissais pas. J'étais arrivé ici vraiment là dans l'idée d'être à la découverte de tout ça. J'avais pas d'attente, mais j'ai été très, très, très surpris, agréablement surpris par l'ampleur du festival, par la réponse autant des spectateurs, des artistes et des gens de l'organisation. Je pense que j'ai eu un des meilleurs postes offerts sur le festival.
3: Pendant le festival de journalisme à Couture-sur-Garonne, nous avons rencontré Aurélie Delayenne, passeuse de nature de ferme pédagogique au Jardin des Camis. Elle invite ses stagiaires à se mettre en situation et d'entrer en contact physique, sensoriel et émotionnel avec le monde vivant qui nous entoure. Face aux enjeux environnementaux actuels, le rôle de passeur de nature devient de plus en plus crucial. Aurélie présente son métier qui allie passion, pédagogie et engagement pour l'avenir de la planète.
6: Pour moi, vraiment, tout passe par le corps, en fait. Il faut une expérience sensorielle ou une émotion. Hein. Et donc, du coup, il faut venir travailler là-dessus. Donc, alors, les plantes, pour ça, c'est assez magnifique, hein, parce qu'il y a les odeurs, les saveurs, il y a le toucher. Enfin, vraiment, on va sensibiliser chacun des cinq sens, voire un peu plus. Et puis, on va se raconter des histoires. On va trouver des centres d'intérêt. Hein. Comme quand on rencontre une autre personne, on va dire, ah bah tiens, on se connaît pas, mais voilà, on essaye de trouver un centre d'intérêt commun et à partir de là on fait connaissance et souvent on est beaucoup plus ouvert et beaucoup plus tolérant. En fait, c'est un peu la même chose avec les plantes, c'est exactement pareil.
3: C'est au programme de cette heure d'actu locale et nous vous souhaitons une belle soirée à l'écoute de RLP.
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7: Nous sommes aujourd'hui pour RLP avec Julien Robillard, directeur adjoint de Ciné Passion. Bonjour.
4: Bonjour.
7: Vous êtes avec nous aujourd'hui pour nous parler, nous présenter la programmation de Ciné Passion en ce qui concerne le cinéma en plein air. Est-ce que vous pouvez tout d'abord nous faire un petit topo de ce qu'est le cinéma en plein air et pourquoi Ciné Passion s'y intéresse ?
4: Alors, on va faire la 29e saison de cinéma en plein air. Donc, Ciné Passion met en œuvre le cinéma en plein air depuis 1997 dans le département. Donc c'est notre activité phare, hein, événementielle, en lien avec le territoire. Cette année, en tout, on aura fait 127 séances de cinéma en plein air entre le 1er juin et le 31 août. 77 communes du département sont concernées par le cinéma en plein air et surtout très impliquées dans ces événements. On aura près d'une trentaine de films à l'affiche. Voilà, ça va être un bon moment pour le territoire d'animation et surtout de cinéma sur grand écran.
7: Concernant les alentours de Périgueux, du Grand Périgueux, les dates qui seraient au plus près pour les personnes vivant dans cette partie-là du département, est-ce que vous pouvez nous présenter des endroits qui sont souvent utilisés avec, je pense tout de suite à la plaine de la Moura. Est-ce qu'il y en a d'autres qui sont assez utilisés chaque année pour faire ces séances ?
4: Alors effectivement, ça fait 10 ans qu'on met en place du cinéma en plein air à la plaine de la Moura. Donc la plaine de la Moura, c'est à la sortie de Périgueux en direction de Sarlat, à Boulazac. C'est un espace de verdure, c'est magnifique. On se pose contre le cube cirque pour mettre en place des séances de cinéma en plein air. Il y en a une par semaine avec des films d'animation, des films à grand spectacle. Je pense à Disclosure Day, à Toy Story 5, au Mignon. On terminera l'été avec l'Odyssée de Christopher Nolan. Voilà, donc ça c'est un vrai bon spot de cinéma en plein air. Évidemment, on peut venir manger sur place puisque c'est un espace de pleine nature. Il y a une petite restauration, on vend des pop-corn, des rafraîchissements. Donc voilà, tout est fait pour passer une bonne soirée. Sur l'agglomération de Périgueux, la ville de Coligny-Chamiers met en place du cinéma en plein air depuis de nombreuses années. Donc le 16 juillet, on pourra retrouver God Save the Tuche au château des Isards notamment. Et sur l'agglomération de Périgueux, à proximité, on peut signaler la séance de Vert. Alors certes, c'est un petit peu dans le milieu rural, hein, c'est au sud de Périgueux, mais le 20 juillet, il y aura Toy Story 5 en cinéma plein air à Vert. Et sinon, il y a des séances de cinéma plein air dans la vallée de l'Isle ou en remontant vers Exideuil, au château de Hautefort notamment.
7: Est-ce que vous pouvez nous expliquer un peu les avantages d'une séance en plein air plutôt qu'une séance en cinéma classique ?
4: Bah, c'est son caractère un peu événementiel, puisque les séances ont lieu à la tombée de la nuit, vers 22h. Donc ça veut dire qu'on décale un peu notre journée, qu'on est sur quelque chose d'exceptionnel. On regarde un film sous les étoiles, souvent en famille ou entre amis. Et ces émotions-là, en plein air, elles sont uniques. D'autant plus que les organisations mettent souvent en place des repas, mettent souvent en place de la petite restauration. Donc voilà, ça fait un moment très convivial. On se sent vraiment en vacances, en fait.
7: Je vois aussi la 9e édition de Soir d'étoiles.
4: Oui, donc ça, c'est une tournée de cinéma en plein air qui a lieu depuis quelques années maintenant, depuis 6 ans maintenant, dans les vallées de la Vézère et les vallées de la Dordogne, organisée par le cinéma Vox de Montignac et le cinéma Luxe du Buisson de Cadouin. Cinépassion, nous, on est le prestataire technique de cette tournée. Donc, on assure toutes les projections. Et c'est une chouette tournée également dans la vallée de la Vézère et dans la vallée de la Dordogne.
7: D'accord. Les films qui sont diffusés sont des films comme ceux que vous diffusez, vous, lors de vos séances plein air. Il n'y a pas un style particulier ?
4: Non, il n'y a pas de style particulier. C'est les films du moment, les films qui marchent, les films que les communes ont eu envie aussi de programmer. On notera peut-être la séance de Persepolis le 3 août à Colly-Saint-Amand. Persepolis, film de Marjane Satrapi, qui nous a quitté très récemment et qui, avec l'actualité en Iran, prend une dimension universelle assez forte. Donc cette séance, le lundi 3 août, sera assez exceptionnelle.
7: Où est-ce que nos auditeurs peuvent retrouver toute la programmation pour cet été ?
4: En suivant nos réseaux sociaux, Facebook et Instagram notamment, Cinépassion, mais également notre site web où toute la programmation est en ligne avec les liens pour acheter les places en avance. Après, on a, comme vous le faites aujourd'hui, les médias relaient assez facilement nos soirées événementielles. Donc, n'hésitez pas à taper Cinéma Plein Air Dordogne, vous trouverez votre bonheur.
7: Et les tarifs sont-ils plus avantageux comparés à une séance classique ?
4: Oui, évidemment, on a des tarifs qui sont légèrement inférieurs aux séances en salle. Déjà parce que c'est pas le même nature de fauteuil. Bien que le public peut ramener des assises un peu plus confortables. Il y aura toujours des chaises, des bancs, ou alors on est dans l'herbe. Et puis ensuite, le caractère extérieur fait qu'on est autour de entre 5 et 7 euros pour accéder à une séance en plein air.
7: Donc il y a aussi une plus grande liberté dans la façon dont les personnes viennent apprécier une séance, viennent apprécier un film.
4: Voilà, c'est ça.
7: Est-ce que vous avez autre chose à rajouter pour cette programmation? Peut-être des films phares, j'ai envie de dire, qui seront diffusés?
4: J'ai parlé de l'Odyssée tout à l'heure. C'est vrai que le film de Christopher Nolan, dont les premières images ont été dévoilées, est assez attendu. Le voir en cinéma plein air cet été, que ce soit à Sarlat, à Boulazac, au château de Fayolle à Tocane, ça va être des grands moments. J'ai parlé de Persepolis. On entrera aussi une projection de E.T. l'extraterrestre, le film de Spielberg, à Thiviers, qui va être assez sensationnel. Voilà, donc ça fait des belles séances sous les étoiles à découvrir cet été.
7: Très bien. Julien Robillard, je vous remercie d'être intervenu sur RLP.
4: C'est moi qui vous remercie.
7: Donc, je rappelle aux auditeurs que vous êtes le directeur adjoint de Ciné Passion.

0: Aujourd'hui, dans les studios de RLP, on accueille l'association Rivière-de-Loup Périgueux et deux membres de cette association, parce que cette association veut jumeler deux villes qui sont dans deux pays différents, donc Périgueux en France et Rivière-de-Loup au Québec. Et aujourd'hui, on accueille Jean-Louis Chadreau. Bonjour.
1: Bonjour.
0: Vous êtes président de cette association?
1: Oui, je suis le président depuis sa création, le 6 mai 2025.
0: Et on accueille Samuel Brassard. Bonjour.
2: Bonjour.
0: Vous venez de Québec?
2: Exact, oui.
0: Et vous travaillez pour une télévision là-bas, dans votre ville, Rivière-de-Loup.
2: CIMT TVA.
0: Et vos fonctions dans cette télévision?
2: Moi, je suis dans l'équipe de terrain. Je prépare à tous les jours là, un topo pour présenter aux 18h. Je fais la caméra accompagnée d'un journaliste pour partir à l'aventure et compter les nouvelles locales là, de notre région aux gens. Ouais.
0: Et on s'est rencontrés il y a quelques jours au Mimos, où vous étiez coordinateur de Festival Mimos pour les équipes qui se produisaient dans le programme OFF.
2: Oui, en effet, j'ai eu la chance par le jumelage justement d'être affilié avec le Festival Mimos. C'est un festival que je connaissais pas. J'étais arrivé ici vraiment là dans l'idée d'être à la découverte de tout ça. J'avais pas d'attente, mais j'ai été très, très, très surpris, agréablement surpris par l'ampleur du festival, par la réponse autant des spectateurs, des artistes et des gens de l'organisation. Je pense que j'ai eu un des meilleurs postes offerts sur le festival. Donc, moi, je me promenais un petit peu dans toutes les scènes extérieures. T'sais, on pense que bon, il y a une quinzaine de spectacles qui se diffusaient là en même temps. Je m'assurais que tous les bénévoles soient en place, que les artistes soient prêts, et s'il y avait quelque chose à régler, ben moi j'étais les yeux et les oreilles là du coordonnateur général de tout l'événement. Donc
0: peut-être on va revenir après. Au début, on est curieux de savoir comment une association Rivière-de-Loup Périgueux a réussi les actions comme celle-ci avant de créer votre association. Quelles idées vous avez eues et est-ce que, voilà, elle commence à réaliser, quels sont vos projets?
1: L'association a été créée suite à la création d'un jumelage entre les deux municipalités, la municipalité de Rivière-du-Loup et la municipalité de Périgueux. C'est une histoire qui a 2 ans d'existence parce que Madame Labaye, qui était à l'époque la maire de la ville de Périgueux, avec le conseil municipal, avait pris contact avec la municipalité de Rivière-du-Loup pour créer ce jumelage. Et au bout de 2 ans de démarches et de discussions, ils ont décidé de créer le jumelage et la charte de la signature du jumelage a été faite, la première a été faite à Périgueux pour l'Ascension le 29 mai 2025. Une délégation de Rivière-du-Loup est venue et l'accord de jumelage a été signé dans les jardins de Vézuna. Et à l'issue, nous on a créé notre association Rivière-du-Loup-Périgueux. On a eu les mêmes éléments qui ont été faits à Rivière-du-Loup. Il y a une association qui s'est créée et qui a pris le nom de Périgueux-Rivière-du-Loup. À l'inverse de nous, on a créé un logo commun pour avoir une identité commune. Et au mois de septembre 2025, on est parti avec une délégation de Périgueux, de la ville de Périgueux, et moi-même, on est parti à Rivière-du-Loup et on a signé le deuxième accord de jumelage là-bas, sur les terres québécoises, en compagnie de la municipalité, du maire de Rivière-du-Loup et les gens de la municipalité de Rivière-du-Loup.
0: Qui est à l'origine de ces rencontres, de ces jumelages? C'est vous, Jean-Louis?
1: Non, c'est pas moi. Alors à l'origine, il faut savoir qu'au niveau du Périgord, on a plusieurs villes qui sont jumelées avec des villes au Québec. À l'heure actuelle, il y a 13 villes qui sont jumelées au Québec avec d'autres villes là-bas, au Québec. Et M. Richard Bourgoin, qui est le président de Périgord Québec, a initié ce jumelage en contactant Madame Labaye et les gens qui travaillent dans les services des jumelages, à savoir Juliette Lemans, qui est là un petit peu pour promouvoir la ville de Périgueux à l'international. Et donc, ce jumelage a été créé comme ça.
0: Quels sont vos objectifs? Voilà, bien sûr, les rencontres, les échanges.
1: Alors, nous, les objectifs, ils sont multiples. Déjà, on dépend de Périgord-Québec, qui est ce qu'on appelle la régionale, qui chapeaute tous les jumelages du Périgord. Et on dépend également de France-Québec-Francophonie, la Fédération française Québec-Francophonie. Et cette fédération a plusieurs programmes pour organiser des rencontres. Et là, Samuel est venu dans le cadre du programme intermunicipalité. Donc, c'est un échange réciproque, les deux municipalités. Et donc, il y a un jeune, en l'occurrence Samuel, qui est venu cet été pour tenir un emploi d'été à Périgueux. Et on a une jeune fille de Périgueux qui est partie là-bas, qui est à Rivière-du-Loup en ce moment, pour la même période que Samuel, et elle occupe un poste d'un emploi là-bas d'été. Elle est dans un camp de jeunes, elle s'occupe des jeunes.
0: C'est formidable avoir les échanges comme ça, mais il y a aussi les autres projets.
1: Je peux me permettre, la jeune fille qui est partie, elle se nomme Juliette Riva. Donc voilà, elle est vraiment ravie et enchantée d'être là-bas. On a eu des contacts avec elle, ça se passe super bien pour elle, au même titre que Samuel. Ils sont ravis de leur mission qu'ils sont en train d'accomplir en ce moment.
0: Ça, c'est les actions concrètes. Mais il y a peut-être les autres projets que vous voyez, peut-être alors, dans le milieu, pas seulement culturel, économique, sportif.
1: Oui, donc nous, l'association, on a plus axé nos objectifs sur la jeunesse. Donc l'idée, c'est de faire des échanges entre des écoles de Périgueux et de Rivière-du-Loup, de mettre en contact ces écoles, qui au départ des échanges par visioconférence, par échange de courriels, par échange de courriers manuscrits pour les jeunes. Alors on essaie de cibler des jeunes du CM1, CM2, et là on a un partenaire qui est avec nous, en l'occurrence c'est l'école Maurice Albe. Les Barry, qui sont partenaires et qui sont en contact avec une école, l'école du Roi Joly à Rivière-du-Loup, pour créer ces rencontres-là et ces échanges. On a également un autre partenaire qui est le conservatoire de Périgueux, enfin le conservatoire départemental, avec l'antenne de Périgueux qui sont basés à Chancelade. Et l'idée, c'est pareil, c'est de créer un concert et aller le présenter là-bas à Rivière-du-Loup. Donc Monsieur Franck Jubeau, qui est un petit peu le coordonnateur de tout ça au niveau du conservatoire, a déjà un gros projet. Ils sont en train de travailler avec un compositeur sur les bruits de la ville de Périgueux. Ils vont s'appuyer là-dessus pour créer un concert et aller le présenter là-bas. Alors, c'est à plus long terme, c'est-à-dire ça sera pour fin 2027, début 2028.
0: Voilà le projet de futur, mais concrètement, maintenant on a un exemple, on a Samuel avec nous. Quelles sont les similitudes et peut-être ressemblances entre ces deux villes, votre ville Rivière-du-Loup? Vous êtes né là-bas? C'est votre ville natale?
2: Oui, je suis né dans la région. En fait, on appelle la région le Bas-Saint-Laurent. Les petits villages autour, Rivière-du-Loup, ça a toujours été le centre. Donc oui, on peut dire que je suis Louperivois. On se nomme des Louperivois. Similitude, c'est sûr que entre l'Europe et l'Amérique, Canada, il y a des grosses différences. La similitude première, c'est bien sûr la langue. La langue, le français, bien sûr, on a un petit accent qui diffère de la vôtre, mais je vous dirais que l'amour du français est aussi forte en France qu'elle l'est au Québec. D'ailleurs, on a beaucoup d'associations pour protéger notre langue là-bas. Et je vois beaucoup plus de différences que de similitudes. C'est vrai que par après, niveau culturel, musique, TV, on est capable de trouver à tombe crochue, mais beaucoup de différences.
0: Par exemple, qu'est-ce que vous a surpris ou qu'est-ce que... C'était peut-être difficile pour vous, je sais pas.
2: Difficile, je vous dirais pas, parce que je connais l'Europe. J'ai déjà voyagé en Europe, donc je le savais déjà à quoi m'attendre. C'était pas une surprise en arrivant ici, mais si, mettons, je me souviens la première fois que je suis débarqué en France, qui était en 2015, quand même, ça fait 10 ans, 10-11 ans. L'architecture, premièrement, vous êtes un vieux pays, vous conservez vos vieux bâtiments le plus longtemps possible, le réseau routier. La manière que les gens vivent ici, je trouve que vous êtes bon dans l'art de bien vivre. OK, je m'explique, les terrasses en journée, les dîners soupers, nous on l'appelle le souper, mais pour vous c'est le dîner, vous mangez tellement tard là. comparativement
0: et longtemps.
2: la nourriture, c'est vrai que vous avez une fierté dans tout ce que vous faites. On dirait que c'est de l'œuvre d'art. Aussitôt que vous faites un canard, que vous servez du vin, que vous... Bon, tout est aspect artistique ici. Là. C'est l'art de faire les choses. Oui, bien sûr, l'art de vivre.
0: Vous avez apprécié.
2: Oui, bien sûr.
0: L'art de vivre, hein, la française.
2: Voilà.
0: Périgourdine, voilà. On peut dire maintenant. Et encore, si on peut revenir sur le Festival Mimos.
2: Oui.
0: Vous avez commencé à raconter, je vous ai un petit peu coupé, on peut peut-être revenir sur vos émotions parce que ça vient juste se terminer. C'était pendant plusieurs jours, très intense, surtout le programme de compagnie off, c'est de matin jusqu'à soir. Vous, personnellement, c'était quelque chose, ce travail que vous connaissiez ou c'était nouveau? Voilà. Racontez-nous.
2: Complètement nouveau pour moi. Donc, c'est sûr que ça fait une grosse différence par rapport à mes occupations au Québec. Je pense que ça m'a fait du bien de faire autre chose puis de m'éloigner un petit peu de ce que je fais par chez nous. Voilà, moi, j'étais coordonnateur de tous les spectacles. Je pense qu'on avait une quinzaine, comme je disais tout à l'heure, qui se passaient du matin au soir. Donc, moi, j'avais mon petit vélo électrique. Je me promenais entre les sites. J'ai adoré la connexion que j'ai eue avec les artistes, autant qu'ils soient... Ben justement, je pense qu'on a un ami en commun qui faisait un show ici, là, une Lituanienne, que je dois avoir vu son spectacle 9 fois parce que mon horaire me...
0: Oh là là!
2: Oui.
0: 9 fois! Donc, on connaissait par cœur.
2: Non, voilà. Non, c'est ça. Je pense que j'avais une position privilégiée au sein du festival cette année pour bien le vivre de l'intérieur, autant... d'un point de vue salarié de Mimos du théâtre et d'un point de vue personnel, toute la richesse que j'ai pu en soutirer, là, ça a été magnifique. Ouais.
0: Et le public, spectateurs qui sont venus, vous étiez en contact, vous avez pu échanger?
2: Oui, bien sûr, parce que bon, on préparait les scènes, on préparait les estrades, donc souvent il faisait très chaud aussi, donc on les arrosait avec un petit brumisateur. Le public était au rendez-vous à chaque spectacle. Souvent, c'était pas rare qu'on comptait 200 à 300 personnes par scène, qui était quand même impressionnant parce qu'on s'entend, c'était presque la canicule ici. Bon, la semaine a été relativement fraîche, comparativement à cette semaine ou la semaine d'avant. Mais non, le public était au rendez-vous. Puis je pense que c'est un festival qui est attendu énormément. Hein. Ça lance les festivités estivales à Périgueux, puis on voyait l'engouement. Cette année, il y a beaucoup de choses qui se passent à Périgueux. Bon, là, on commence le tout avec Mimos. Après, il y a le Tour de France, etc. Ça annonce une saison superbe, je pense. Puis on l'a ressenti pendant le festival. Moi, comme première expérience, ça a été une belle surprise de voir la réponse du public français ici à Périgueux. Là.
0: Et vous, Jean-Louis, vous êtes venu au Mimos? Vous avez vu comment travaillait Samuel?
1: Alors, j'ai pas eu l'occasion de voir Samuel travailler parce que, comme il vous dit, il était bien occupé et puis il naviguait entre tous les sites de spectacles. Mais en effet, je suis venu voir quelques spectacles en off. C'était super sympa et j'en ai un qui m'a marqué. Alors, je me rappelle pas trop du nom, mais c'était une jeune et un garçon qui est au parc Gamençon. Samedi après-midi, c'était génial. On a super apprécié. C'était très marrant. Vraiment très, très bien.
0: Et vous, Samuel, vous restez encore un petit peu à Périgueux? Votre séjour n'est pas terminé?
2: Non, pas du tout. Mon contrat de la ville finit le 8 août. Donc, je vais par la suite travailler sur l'été sur les quais. Je vais louer des pédalos. Puis je retourne au Québec le 19 août également. Ouais, donc, je reste vraiment jusqu'à fin août en France. Bon, j'ai décidé d'aller sur Paris, visiter un peu la région. Quoique la région ici, je la visite pas mal à chaque week-end. Le Périgord, vous vivez dans une mine d'or ici, là, niveau culturel, artistique, naturel. C'est magnifique comme région. Donc, il y a beaucoup à voir. Je reste beaucoup sur le Périgord. Mais non, j'ai hâte de voir là, c'est quoi la suite pour moi avec les autres festivals qui s'en viennent puis les activités là, dans la ville.
0: Donc, vous devenez en même temps un ambassadeur de ville de Périgueux.
2: En quelque sorte, oui. C'est un rôle que j'endosse à 100%. Oui.
0: Et les personnes, quand vous rencontrent, ils vous posent des questions, pourquoi vous êtes là, vous discutez ou vous essayez de rester discret?
2: En fait, je pense que mon accent, c'est une carte de visite pour les gens. Hein? Aussitôt que j'ouvre la bouche, je me mets à discuter. C'est sûr que les questions viennent assez rapidement. Je dis un peu tout ce que je suis en train de vous raconter là au micro aujourd'hui. La raison de ma venue, l'association, mes ressentis face à la ville, face à la région. puis ben mes autodromes et tout. Non, je pense que les gens sont ouverts et sont surpris de voir que la ville de Périgueux s'est associée avec une ville québécoise. Puis sont tous curieux et hâte de voir c'est quoi la suite pour ce jumelage.
0: Ouais. Vous parlez aussi de votre ville natale aussi, de Rivière-du-Loup, que le Périgourdin ou le touriste de Périgueux puisse aussi peut-être venir visiter le Québec.
2: Oui, ben c'est sûr, j'invite tous les gens à venir au Québec puis à passer par Rivière-du-Loup. C'est un peu un centre... inévitable, là, Rivière-du-Loup, quand on visite le Québec, on passe par Rivière-du-Loup si on veut aller en Gaspésie, si on veut aller au Nouveau-Brunswick. C'est pas trop loin des centres urbains non plus. On est à 2 heures d'autoroute de la ville de Québec. Magnifique, là, comme ville, là. Pour vrai, c'est une petite région, une petite ville de 20 000 habitants, mais avec une agglomération de beaux petits villages, de coins super magnifiques à voir. C'est super pittoresque, là, pour un Européen qui viendrait au Canada. C'est une région qui est à voir absolument. C'est sûr que je vais prêcher pour mon village. J'adore le Bas-Saint-Laurent. J'adore la région de Rivière-du-Loup. On a des lacs. On a 30 km qui nous séparent entre la rive nord et la rive sud. Un des plus beaux paysages au monde. Je crois même que selon, pour ne pas le citer, National Geographic, on est le 2e plus beau coucher de soleil au monde après Hawaï. Donc, il y a de quoi avoir, là.
0: Et c'est plus frais. Comme ici.
2: Ah oui, non, la fraîcheur, on peut pas comparer. C'est sûr qu'il y a beaucoup plus d'humidité en période de grande chaleur. Vu qu'on a beaucoup de plans d'eau, les lacs, rivières, fleuves, etc. Mais non, la fraîcheur y est.
0: Jean-Louis Chadrou, ça m'a bien vendu, les deux régions de ville.
1: Oui, il a très très bien vendu les deux régions, que ce soit le Périgord qu'il découvre et maintenant il commence à connaître quelques coins assez sympathiques, et également sa région, le Bas-Saint-Laurent et plus particulièrement Rivière-du-Loup.
0: Et pour nos auditeurs qui nous écoutent, peut-être vous pouvez donner les coordonnées de votre association si vous voudrez vous rejoindre comme bénévole ou pour les autres projets.
1: Alors, l'association, à l'heure actuelle, on est 59 membres sur notre association. Depuis sa création, on est vraiment contents parce que c'est bien, hein, ça prend une belle forme, une belle tournure. Alors, pour nous joindre, deux possibilités, soit par envoi d'un courrier à association Rivière-du-Loup Périgueux, 12 cours Fénelon à la maison des associations, 12 cours Fénelon à Périgueux. Ça peut être un courrier qui peut être envoyé. Ou nous contacter par le biais de notre site internet. On a un site internet, jumelage RDL PGX. Donc vous recherchez sur internet et il y a la possibilité de contact. Et on a une messagerie derrière et on vous répond, il n'y a aucun problème.
0: Bien, voilà. On va vous souhaiter belle réussite de vos projets. On voit les exemples. Et à Samuel, bon séjour encore à Périgueux.
2: Merci.
0: Belle découverte, belle rencontre. Et on voit les résultats concrets des idées, comment elles se réalisent et qu'est-ce que ça apporte, les jumelages et les associations comme la vôtre.
1: Merci beaucoup.
2: Merci de nous avoir reçus, oui.
0: Merci d'être venu dans nos studios. Bel été. Merci à vous.
1: Merci.
2: Au revoir.

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1: C'est pas fermenté, c'est de la carotte sauvage et de l'ortie infusée à froid dans de l'eau.
2: D'accord. C'était très bien votre atelier.
3: Merci.
2: Voilà, je fais souvent des volontés d'ortie, moi.
3: Ouais.
2: Régulièrement, c'est facile.
3: C'est facile.
2: Bah oui, c'est facile. On plonge les orties et puis on mixe et puis voilà.
3: Bah voilà.
4: Bonjour, moi je m'appelle Aurélie, je suis passeur de nature, j'habite à Saint-Sève, du coup à côté de la Réole. On a un jardin pédagogique de 2,5 hectares. Et mon objectif, c'est d'emmener les gens dans la nature un peu sauvage et de changer d'œil, changer de regard, entre autres sur les plantes sauvages qui peuvent se manger.
0: Comment vous êtes devenue passeuse de la nature?
4: À la base, j'étais scientifique. J'ai travaillé en recherche pharmaceutique. Et puis, je me suis dit qu'en fait, on commençait à avoir fait le tour de la question sur plein de sujets, qu'on savait plein de choses, mais qu'il nous manquait un petit peu de pratique, en fait. Enfin, qu'il manquait un passage à l'acte, un truc un peu sensoriel. Et donc, du coup, je me suis dit que ma place était là et que, voilà, l'idée, c'était, OK, on sait plein de choses. Et maintenant, qu'est-ce qu'on fait? Eh ben, on va dans la nature. On apprend à la découvrir. On apprend à la trouver belle et intéressante. Et donc, du coup, on change de point de vue et on change notre comportement en fait. Et c'est ça l'objectif ultime en fait. Et voilà, et du coup on a acheté un petit bout de terrain, une ferme, je me suis formée et j'ai surtout beaucoup appris sur le terrain.
0: Et maintenant vous organisez les ateliers, les conférences, les rencontres comme aujourd'hui pendant ce festival. Comment parler de ces choses qui ne sont pas simples de façon ludique, accessible et finalement comment changer aussi les habitudes?
4: Ah ouais, ben pour moi vraiment tout passe par le corps en fait. Il faut une expérience sensorielle ou une émotion hein. Et donc du coup il faut venir travailler là-dessus. Donc alors les plantes pour ça c'est assez magnifique hein, parce qu'il y a les odeurs, les saveurs, il y a le toucher. Enfin vraiment on va sensibiliser chacun des cinq sens, voire un peu plus. Et puis on va se raconter des histoires, on va trouver des centres d'intérêt, comme quand on rencontre une autre personne, on va dire ah bah tiens, on se connaît pas, mais voilà, on essaye de trouver un centre d'intérêt commun, et à partir de là, on fait connaissance, et souvent, on est beaucoup plus ouvert et beaucoup plus tolérant. En fait, c'est un peu la même chose avec les plantes, c'est exactement pareil.
0: Aujourd'hui, en vous écoutant, tout paraissait simple. On dirait, voilà, c'est facile, mais en réalité, est-ce que c'est vraiment ça?
4: En vrai, c'est facile, mais c'est très grand et c'est très complexe. Donc du coup, en fait, je pense que vraiment que c'est facile, mais il faut commencer humblement, une plante, deux plantes. Une plante qu'on sait reconnaître hyper facilement, donc je choisis toujours des plantes de base, des plantes de référence, mais il faut le faire vraiment. Enfin, je dis toujours, l'ortie, tout le monde sait que ça se mange, mais qui le fait vraiment au quotidien, régulièrement? D'un seul coup, beaucoup moins de monde. Et donc du coup, pourquoi? Ben juste souvent parce qu'il manque un petit déclic, un geste, une peur, quelque chose à faire tomber. Et ben donc on prend une plante et on va jusqu'au bout avec elle, juste celle-là. Et puis après, on voit celle d'à côté et on fait pareil. Et petit à petit, franchement, voilà. Je pense vraiment, je fais des formations sur un an, je pense vraiment qu'en un an, en étant accompagné, en faisant vraiment les choses et en se questionnant et en avançant ensemble en petits groupes, on peut faire tomber plein de barrières et devenir autonome, pour moi, dans la réappropriation de la plante sauvage. Ça ne veut pas dire qu'on va tous avoir au bout d'un an, loin de là, mais je pense qu'en un an, on peut avoir calé les certitudes, ce que je sais, ce que je ne sais pas, là où je dois encore aller chercher des informations, et donc la prise de confiance en soi dans le rapport à la nature autour de nous.
0: Donc on peut intégrer les plantes sauvages dans notre cuisine, dans notre pharmacie et dans notre artisanerie.
4: Exactement, mais voilà, vous avez tout résumé, c'est exactement ça, ouais. Un petit peu partout, et il faut commencer pareil pour que ce soit confortable, commencer par ce qui nous intéresse le plus, ce qui nous tient le plus à cœur. Alors est-ce que je préfère faire des tisanes, des boissons, des infusions, me cuisiner un petit pesto ou ramasser de la salade, peu importe, l'idée c'est de commencer.
0: Et en plus c'est accessible à tous et c'est gratuit.
4: C'est ça, accessible à tous, gratuit, et même les enfants adorent, donc c'est une invitation à y aller en famille.
0: Et pourquoi certains hésitent encore à votre avis?
4: Alors il y a quand même pas mal de freins. Généralement le premier frein c'est la méconnaissance et la peur de se tromper, et qui est vraiment, enfin je conçois, c'est un vrai point. Mais il faut réussir justement pour moi à caler ce que je sais, je suis sûre, donc j'y vais, et ce que je sais pas, donc j'y vais pas, j'attends d'en savoir un petit peu plus. Il faut réussir à se faire confiance sur la partie qu'on connaît. Tout le monde connaît les orties, tout le monde peut y aller. Après du coup par exemple sur la question des orties, il y a beaucoup la question de oui mais je sais pas vraiment comment faire en fait, parce que je l'ai jamais fait avec quelqu'un pour de vrai, ça pique un peu, est-ce que j'utilise tout, quand, à quel moment? C'est plein de petites questions comme ça qu'on a dans la tête qui sont tout à fait pertinentes, et bon ben quand on n'a pas de réponse, la majorité majorité des gens voilà, s'arrête un petit peu là. Et on peut répondre à toutes ces questions et du coup lever les blocages.
0: Et vous faites aussi les ateliers, c'est ça? C'est devenu votre profession, votre activité?
4: Oui, c'est ça, c'est mon activité. Pas forcément que sur les plantes sauvages, mais il y a une grande partie de formation. Donc on fait des balades de 2 heures pour découvrir ensemble. La balade cueillette cuisine. Donc on découvre, on cueille et on cuisine et on mange directement ensemble ce qu'on a cuisiné. Et ensuite des formations sur un week-end ou sur un an, 60 heures de formation sur un an, comme je disais, pour avoir fait le tour de l'année, des 4 saisons, des différentes parties de la plante et avoir pris le temps en groupe ensemble d'avoir appréhendé tous ces blocages, répondu à toutes ces questions.
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C'était les jeunes espagnols Automatic Lovers. À présent, la première étape de ton road movie radiophonique Rock Kilomètre Zéro sur RLP passe par les États-Unis. Tu es à Nashville, Tennessee, avec le groupe Jeff the Brotherhood. Il s'agit de la formation créée par les deux frères Jack et Jamin Oral, fils de l'auteur, compositeur et interprète Robert Ellis Oral. Ils ont commencé en 2001 alors qu'ils ne sont que lycéens. C'est sur leur propre label qu'ils publient leur premier album en 2002 et d'ailleurs quatre autres vont aussi voir le jour sur ce label. En 2011, Jeff the Brotherhood signe avec Warner pour leur sixième opus, ce qui leur apporte plus de visibilité. Mais les frangins, lassés par le contrôle exercé par le label Mastodonte, quittent le navire pour retrouver leur indépendance créative en 2015 et ainsi continuer à combiner des influences psyché, garage et pop dans leurs compositions.

de la dernière décennie. Ils ont donné plus d'un millier de concerts et créé d'innombrables œuvres, dont des fanzines, des marionnettes, des vidéos et 13 albums. Voici Jeff de Brotherhood, c'est dans Kilomètre Zéro, c'est sur RLP.

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C'était Cheerleader dans Kilomètre Zéro. Maintenant, le voyage rock de Kilomètre Zéro sur RLP te porte à nouveau aux States. Voici un groupe de punk rock féminin déchaîné. Voici The Rumours, originaire de Waterloo dans l'Iowa. Elles viennent de finir une tournée de 14 dates sur leur terre natale et elles ont un album tout chaud qui vient d'arriver dans les bacs intitulé Kill or Be Killed. Tout a commencé quand Fox et Moore ont obtenu leur diplôme d'études secondaires depuis une bonne dizaine d'années. Leur son punk d'aujourd'hui a mis du temps à se mettre en place et leurs deux premiers opus sont l'exemple parfait de cette recherche qui doucement s'est traduit par plus d'agressivité dans le jeu. Un changement de jeu dû aussi par le fait que le quatuor du départ s'est transformé en trio qui leur a permis d'être enfin toutes sur la même longueur d'onde. Leurs textes sont le reflet de leur vie passée dans un milieu rock dominé par les hommes et marqué par beaucoup d'humour. The Rumours se veut aussi être un exemple que les femmes peuvent réussir dans le rock malgré ce que pensent certains crétins.

C'était le son énervé de l'Australien Steve Richards sur les platines de Kilomètre Zéro. Tu poursuis ta route de cet épisode de Kilomètre Zéro sur RLP vers le soleil espagnol. Tu descends à présent sur Madrid pour y retrouver la formation Strawberry Hardcore. Ce groupe de punk hardcore s'est formé en 2001 après la dissolution temporaire de Defcon 2 par certains de ses membres, dont César Strawberry, d'où le nom adopté par les rockers espagnols. Leur premier album sort la même année que leur naissance et leur offre la possibilité d'ouvrir des concerts de Bad Religion et de composer un titre pour un jeu d'horreur pour PlayStation. Il faudra attendre 2007 pour avoir un second album et 2019 pour un nouveau single, car Defcon 2 reprend du service et, comme certains membres, tu l'as compris, font partie des deux groupes difficiles de se partager. Au même titre qu'il aura fallu attendre 2024, oui, pour les voir à nouveau sur scène, avec une line-up modifiée en plus, et 2025 pour entendre un nouveau single synonyme peut-être d'un nouvel album, toujours en attente, à suivre donc. Mais dans Kilomètre Zéro sur RLP, je t'offre les Strawberry Hardcore.

À présent, dans Kilomètre Zéro, sur RLP, voici les voix blanches et danses cubistes, riffs tendus et sons empruntés aux synthés des années 80, funk, sexy et refrains pop entêtants. Voici ceux qui sont nés en 2001, Franz Ferdinand. Tout commence dans les années 2000, où plusieurs membres d'anciens groupes se retrouvent pour des répétitions dans un hangar abandonné qu'ils baptisent le Château. Ils vont y organiser des événements où les Écossais vont mêler musique et art visuel. En 2002, Franz Ferdinand enregistre leur premier EP, qui leur donne une bonne visibilité. Mais c'est surtout en janvier 2004 et leur single « Take Me Out » qui leur ouvre les portes de l'international et leur permet de sortir leur premier album éponyme. Depuis, le succès ne s'est jamais arrêté et c'est en 2025 que Franz Ferdinand a sorti un 11 titres intitulé « The Human Fear », un album à l'esprit novateur mais fidèle à sa tradition afin de conserver ses fans. Classique mais efficace, je dirais. Franz Ferdinand, c'est donc dans « Kilomètre Zéro ».

Et ouais, les Initerbis du rock sont toujours révélateurs de belles surprises. Et si tu souhaites en écouter un peu plus, alors on se retrouve la semaine prochaine pour un nouveau voyage, une nouvelle playlist. Et d'ici là, toujours les podcasts de Kilomètre Zéro sur le site de Radio Libre en Périgord et les plateformes de streaming. Et oui, Kilomètre Zéro, c'est en écoute partout all over the world. Allez, live to ride.

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0: Calpé.
1: C'est l'histoire d'un homme qui tombe d'un immeuble de 50 étages. Le mec, au fur et à mesure de sa chute, il se répète sans cesse pour se rassurer. Jusqu'ici, tout va bien. Jusqu'ici, tout va bien. Jusqu'ici, tout va bien. Mais l'important, c'est pas la chute.